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1: Et bonjour, bienvenue à vous, RFI Matin, ça débute. Actualité très chargée en ce 31 juillet avec cette situation critique à Ceuta, l'enclave espagnole qui voit arriver des milliers de jeunes migrants marocains, déjà une quinzaine de morts et un début de crise européenne. On en parle largement ce matin. L'actualité, c'est aussi Donald Trump qui annonce un accord historique pour le désarmement du Hamas. C'est le football européen qui fait bloc face au projet de privatisation de la Coupe du Monde. On revient sur ces actualités sur la radio du Monde et on commence à 7h par votre journal, Nathalie Bichet. Bonjour.
3: Bonjour Pierre, bonjour à tous.
1: Et d'abord, cette nouvelle crise migratoire donc dans l'enclave espagnole de Ceuta au Maroc.
3: Vous le disiez, des milliers d'arrivées illégales ces derniers jours, au moins une quinzaine de migrants qui ont péri noyés. C'est un bilan provisoire. Le Premier ministre espagnol se rend sur place en urgence. Nous ferons le point en direct de Madrid dès le début de ce journal.
1: Et nous irons également aux États-Unis.
3: Où Donald Trump vante un accord historique entre le Hamas et Israël. D'après le président américain, le mouvement palestinien accepte de se désarmer en échange d'un retrait progressif des forces israéliennes de la bande de Gaza. Pour l'instant, toutefois, aucun détail sur la mise en œuvre ni aucun calendrier.
1: Dans ce journal également, le front des incendies toujours très actif en Europe.
3: Avec un nouveau feu dans le nord de l'Espagne, tandis qu'en France, le secteur du tourisme se retrouve à la peine en Gironde, ce département du sud-ouest où plus de 42 000 hectares ont été brûlés ce matin. L'incendie reste stabilisé. Et puis c'est un autre fléau lié au réchauffement climatique et un carburant pour les feux de forêt, la sécheresse qui frappe la France. Reportage à suivre avec un agriculteur dont les champs sont totalement desséchés. Enfin, nous parlerons des intelligences artificielles, celles d'Anthropique en particulier, au cœur de la controverse aux États-Unis.
1: La situation reste extrêmement tendue ce matin à Ceuta, à la frontière avec le Maroc.
3: Plusieurs milliers de candidats à l'immigration ont convergé vers les communes voisines en territoire marocain dans l'espoir de pouvoir entrer dans l'enclave espagnole. Ceuta, où les forces de l'ordre sont dépassées depuis plusieurs jours, plusieurs milliers de traversées illégales ont été enregistrées et notamment par la mer, une quinzaine de personnes au moins ont péri noyées. Bonjour François Musso.
4: Bonjour.
3: Un correspondant de RFI à Madrid, François, c'est une véritable situation de crise pour le gouvernement espagnol.
4: Oui, on vit une situation d'affolement. On n'avait jamais vu une telle avalanche de migrants entrer illégalement par cette frontière du Talajal au bord de la mer. Des jeunes Marocains, mais aussi des femmes, des bébés, des personnes âgées. Dans les premières heures, la police marocaine s'est montrée passive, ce qui a favorisé l'entrée massive des gens. Côté espagnol, ce fut d'abord une forme de paralysie avec des policiers totalement débordés. Jusqu'à ce que le chef du gouvernement, Pedro Sanchez, qui d'ailleurs va se rendre aujourd'hui sur les lieux, ait demandé à l'armée de prendre les choses en main et à fermer la frontière. Madrid promet que les milliers de Marocains entrés par la mer seront rendus dans leur pays, mais rien n'est moins sûr, même si Rabat aussi dit officiellement le souhaiter. Quant à la raison qui explique cette avalanche jamais vue, elle est liée à une récente décision du tribunal suprême espagnol le 8 juillet. Celle-ci réaffirme que tout migrant qui passe illégalement par la grille pourra être immédiatement ramené au Maroc, mais pas si la personne passe par la mer. Cette possibilité juridique s'est amplifiée sur les réseaux sociaux et cela a débouché sur cette entrée massive à la nage.
3: Merci François Musso en direct de Madrid. Et dans la prochaine édition Afrique Matin, dans moins d'une demi-heure, on reviendra sur la coopération migratoire entre le Maroc et l'Espagne.
1: C'est l'autre information de la nuit. Donald Trump annonce un accord pour le désarmement du Hamas et pour le retrait progressif de l'armée israélienne de la bande de Gaza.
3: Et c'est là l'un des points clés du cessez-le-feu qui avait été signé en octobre dernier, dont la mise en œuvre s'annonce très délicate. On retrouve notre correspondante à New York, Loubna Anaki. Comme d'habitude, Loubna, le président américain a fait cette annonce sur son propre réseau Truth Social.
5: Oui, et comme d'habitude, on a très peu de détails, ce qui n'est pas très étonnant. Donald Trump annonce toujours des accords dont les tenants et les aboutissants sont souvent négociés bien après. Le président américain, en tout cas, se félicite et parle, je cite, d'un accord historique et d'une étape monumentale vers la paix. Tout cela serait le fruit de négociations menées depuis plusieurs semaines en Égypte sous la houlette du Conseil de la paix créé par le locataire de la Maison Blanche. Donald Trump explique qu'à mesure que le désarmement du Hamas s'achève, l'armée israélienne se retirera de la bande de Gaza et une force de stabilisation internationale travaillera avec une nouvelle force de police palestinienne pour assurer la sécurité dans le territoire. Alors cette étape était effectivement prévue dans l'accord de cessez-le-feu conclu en octobre dernier. Un cessez-le-feu qui d'ailleurs reste très fragile, les bombardements de l'armée israélienne continuent et pour le moment, aucun calendrier précis pour la mise en œuvre de ces nouvelles annonces n'a été présenté. Pas sûr non plus d'ailleurs qu'Israël accepte ces termes. Interrogé à ce sujet, un haut responsable de l'administration Trump a répondu que le président serait, je cite, très très déçu si l'État hébreu n'adhérait pas à ce plan.
6: Loubna Anaki aux États-Unis pour RFI et justement pour l'heure, pas de commentaire officiel de la part d'Israël sur cet accord annoncé par Donald Trump. De hauts responsables du Hamas ont eux confirmé à l'AFP qu'un compromis avait été trouvé et d'après les médias égyptiens, tous les médiateurs vont bientôt se réunir au Caire, l'Égypte et les États-Unis donc, mais aussi le Qatar et la Turquie.
1: Dans la guerre entre l'Iran et les États-Unis, là aussi de nouvelles réunions de négociations sont annoncés.
6: Affirmation du pays médiateur, le Pakistan, d'après qui Washington et Téhéran discutent en vue d'une désescalade. La nuit dernière a été calme, mais les deux précédentes ont été marquées par une reprise des hostilités, des bombardements sur le sol iranien, dans le détroit d'Ormuz, mais aussi en Irak. L'Irak, où les forces américaines et saoudiennes ont visé mercredi des groupes armés pro-iraniens, eux-mêmes accusés d'avoir mené des attaques de drones dans la région. Alors comment comprendre, comment interpréter cette extension du conflit? Explication d'Abla Junaidi.
7: Formellement intégrées aux forces armées irakiennes, les forces de mobilisation populaire, en majorité chiite, sont pointées du doigt par Washington. Dans la riposte américaine de mercredi, 20 de leurs membres ont été tués. Leur lien avec l'Iran est historique, rappelle Myriam Benrad, professeure à l'université d'Exeter.
8: Elles sont nées en Iran en fait, elles ont été formées, constituées par l'ancienne opposition chiite islamiste irakienne au régime de Saddam Hussein. Elles disposaient déjà de bras armés qui en fait, bien sûr, parce que la situation en Irak s'est militarisée à partir de 2003, ont pris le pouvoir en fait, ont pris l'ascendant sur les branches plus politiques.
7: D'abord en retrait dans la guerre opposant les États-Unis à l'Iran, ces groupes paramilitaires ont fini par changer de positionnement au moment de la signature du cessez-le-feu avec les États-Unis, signe que la résistance paye selon la grille de lecture partagée par tous les groupes pro-Iran.
8: C'est ce qui redonne ce zèle guerrier, ce zèle d'opposition, de résistance à ces fameux mandataires dont ces milices en Irak, parce qu'elles ont le sentiment que l'Iran a gagné la guerre.
7: Reste que la situation est potentiellement explosive pour l'Irak, qui risque de se voir entraîné malgré lui dans une guerre régionalisée du fait de l'implication de ces groupes dans le camp de l'Iran. Les autorités politiques à Bagdad n'ont jamais réussi à les maintenir pleinement dans le giron de l'État.
6: Et dans le nord de l'Égypte, aucune revendication alors que deux navires, dont un bateau américain de stockage de gaz, ont été touchés ce jeudi par une attaque de drone dans le port de Damiette sur la Méditerranée. Les Houthis pro-iraniens au Yémen ont nié toute responsabilité.
1: La guerre contre les incendies est loin d'être gagnée en Europe et le bilan de l'été est déjà historique.
6: 3 des 15 plus gros incendies des 10 dernières années sur le continent ont sévi au cours de ce seul mois de juillet 2026. Parmi eux, le plus grand feu de l'histoire récente de l'Espagne, celui de la province d'Avila près de Madrid où la situation continue de s'améliorer. L'urgence nationale a pu être levée. En revanche, un autre incendie s'est déclaré près de la frontière avec le Portugal dans la province de Zamora. Il a parcouru 11 000 hectares en 24 heures.
1: Dans le sud-ouest de la France, le vent d'espoir se confirme face à l'incendie près de Bordeaux.
6: Ce matin, le feu reste contenu dans son périmètre et ce jeudi a été la première journée un peu optimiste d'après la préfète de Gironde. Selon elle, plus de la moitié des 224 000 évacués ont pu rentrer chez eux, même si cet incendie qui a parcouru, on le rappelle, plus de 42 000 hectares n'est pas encore fixé. En attendant, les dommages économiques, eux, sont déjà là. La Gironde, destination d'été habituellement très prisée au bord de l'Atlantique, se retrouve quasi désertée par les touristes. C'est le cas par exemple à Lacanau. Après les évacuations préventives, eh bien les touristes ne sont toujours pas revenus dans la station balnéaire. Nicolas Roca.
9: les camions pompiers applaudis par les clients encore présents sur les terrasses ouvertes. Malgré la chaleur étouffante, la cano semble aussi fréquentée qu'en hiver.
10: La semaine dernière, on a eu les gros vents de fumée et honnêtement, en une heure, il y a tout la cano qui s'est vidé.
9: Alicia travaille pour l'école de surf dont l'activité est en chute libre.
10: C'est énorme la différence, on a divisé par deux. On a dû se séparer de quelques membres du personnel pour des raisons économiques. Avec le peu de fréquentation qu'on a et le nombre de saisonniers qu'on était, on n'a pas eu le choix.
9: Même constat pour Frédéric Dadois, responsable de l'UCPA, organisme qui gère les colonies de vacances sportives.
11: Il y a tout un écosystème sur la cano, les commerçants, les restaurateurs, les boulangers, nous, au centre de vacances, on n'a plus de clients, on n'a plus personne.
9: Laurent Pérondin, maire de la ville.
12: Sur les commerces alimentaires, on est à peu près à 25% du chiffre qui peut se faire d'habitude. Et sur les autres, sur les petits commerces, qu'ils soient festifs ou alimentaires aussi, sur de petites structures ou la restauration, c'est 10% du chiffre.
9: Les deals appellent à l'ouverture rapide des établissements de tourisme.
12: Bien sûr, militer pour ouvrir, on a les conditions aujourd'hui, je pense, pour réouvrir les structures touristiques. Parce que, comme on dit chez nous, on a un dicton, on dit les gros vont maigrir et les maigres vont mourir. Et c'est ce qui risque de se passer si on n'ouvre pas justement ces hébergements.
9: Si la ville a été épargnée par les flammes, les conséquences de l'incendie la frappent de plein fouet, à l'image des cendres et des feuilles calcinées que les vents et les vagues ramènent sur la plage. Nicolas Roca, Lacanau, RFI.
13: Les feux de forêt largement alimentés par la sécheresse.
6: Alors qu'en France, ce sont 62 départements sur 101 qui connaissent des interdictions d'irrigation à cause de cette sécheresse. Et pour les agriculteurs, les conséquences sont dramatiques. Nicolas Pichon-Levenbruck l'a constaté dans le département de la Haute-Vienne, dans le centre-ouest.
14: La rivière où s'abreuvent les 300 bovins de Nicolas Brandy ne coule plus.
15: C'est très inquiétant, on n'a jamais vu ça. On n'a jamais vu l'eau qui stagnait ici. On va voir à la suite, mais vu qu'ils annoncent pas de pluie, c'est pas bon.
14: L'agriculteur nous emmène plus haut. Autour de nous, des champs desséchés, à perte de vue. C'est le maïs qu'il comptait utiliser pour nourrir ses bêtes cet hiver.
15: Ça fait 2 mois et demi qu'il n'a pas plu. Le maïs fait 1 mètre. D'habitude, le maïs fait 3 mètres. Donc au lieu de sortir 15 tonnes sur la parcelle, on va sortir 1,5 à 2 tonnes. Donc il va manquer 90 à 95% de fourrage pour nourrir les animaux. C'est énorme. On sera au minimum à plus de 50 000 euros d'achat de fourrage qui n'était pas prévu.
14: Pour arroser ses champs, il compte d'habitude sur la pluie. Et sur l'irrigation, il pompe environ 20 000 mètres cubes d'eau par an dans la rivière. Mais cet été, c'est interdit.
15: L'irrigation est totalement coupée, donc je ne sais pas comment on va faire. On essaye de discuter avec le préfet, mais c'est compliqué. On n'est pas prioritaire par rapport à l'homme, mais aujourd'hui, il faut bien penser que l'eau qu'on utilise pour irriguer, c'est pour nourrir la population. Si on a un déficit de production, demain, les rayons des supermarchés peuvent être vides.
14: Il n'y a pas de nappe phréatique dans le département. L'eau des rivières est partagée entre des usagers agricoles, industriels et les populations. Sans adaptation au changement climatique, ces conflits autour de la ressource en eau vont se multiplier.
6: Il est installé en France. Le cofondateur de Telegram, Pavel Durov, fait l'objet d'une recherche internationale lancée par la Russie. Il a été inscrit sur une liste de personnalités extrémistes ou terroristes, Anissa El-Jabri.
16: Sur la liste des extrémistes et terroristes de la Russie, environ 22 400 personnes physiques et près de 900 organisations. Parmi elles, l'ONG Mémorial, prix Nobel de la paix 2022, Alexei Navalny, même mort, des professionnels des médias dénonçant l'offensive en Ukraine, le groupe Meta, maison mère de Facebook et Instagram, ou encore les groupes djihadistes Al-Nusra et de l'État islamique. Cette liste, établie par les services de surveillance financiers, entraîne notamment le gel immédiat des comptes bancaires et des avoirs financiers en Russie. Dans le pays, on spécule désormais sur la possibilité du classement de la messagerie elle-même comme extrémiste et surtout sur la possibilité que la responsabilité des utilisateurs puisse être engagée. La démarche semble pourtant compliquée, malgré les tentatives de blocage des autorités. Elles ont commencé il y a un an. Telegram reste très populaire et utilisé en Russie parmi les citoyens ordinaires, le Kremlin et même les forces de l'ordre. Pavel Durov, naturalisé français en 2021, a été mis en examen il y a 2 ans par la justice française pour une série d'infractions relevant de la criminalité organisée. Anissa El-Jabri, Moscou, RFI.
13: Dans la Silicon Valley, en Californie, les intelligences artificielles de la start-up Anthropic montent en puissance.
6: L'entreprise annonce que ces modèles d'IA ont pu accéder sans autorisation à 3 organisations au cours de tests justement destinés à les brider. Anthropic épinglé par ailleurs pour avoir acquis de nombreux livres destinés à entraîner ces IA et des livres qui sont ensuite destinés à être détruits. Claire Fage.
17: Nom de code, Projet Panama. En 2024, Anthropic pressent qu'elle sera épinglée sur le non-respect des droits d'auteur parce qu'elle pille les œuvres en ligne. L'entreprise d'intelligence artificielle se met alors à acheter par milliers des stocks de livres non réédités aux libraires via des intermédiaires automatisés. Une machine hydraulique tranche la couverture des ouvrages, scanne leurs pages recto-verso. Les livres sont ensuite détruits, mais Anthropique fait bien les choses, le papier est recyclé. Rien d'illégal. L'entreprise californienne utilise une disposition du droit d'auteur, le Fair Use ou usage équitable, qui tolère l'entraînement de l'IA sur des œuvres protégées, à condition qu'elles aient été acquises légalement, que leur usage soit utile à l'apprentissage et à la formation, et que le public ne puisse plus accéder à l'original. Des œuvres qui disparaissent définitivement aux seules fins de l'IA. Le procédé a beau être légal aux États-Unis, il présente un risque judiciaire dans d'autres pays, mais aussi un risque réputationnel énorme pour Anthropique, raison pour laquelle ce projet Panama était gardé bien secret.
3: Les explications de Claire Fage.
13: Et c'était le journal de Nathalie Michet. Merci Nathalie et à tout à l'heure. Il est 7h15 ici à Paris, RFI Matin. Nous sommes ensemble pour 3 heures d'information, de chronique, de reportage. Vous l'entendiez dans le journal, l'actualité, c'est cette crise migratoire à Ceuta. Des milliers de jeunes Marocains entrés illégalement dans l'enclave espagnole. Une quinzaine de victimes déjà à déplorer. Un bilan qui aurait pu être encore plus lourd sans la bonne entente entre Madrid et Rabat, nous dira le chercheur Mehdi Alioua.
18: Les Espagnols ont laissé entrer les Marocains parce qu'ils étaient débordés par les frontières et pour éviter un drame avec des amassements aux frontières et des morts, ils ont préféré ouvrir, notamment en collaboration avec les autorités marocaines, parce que ça ne servait à rien d'avoir un drame humanitaire.
13: Analyse à retrouver dans le journal de 8h30. Nous serons à Bruxelles dès 8h pour comprendre le début de crise européenne provoquée par la situation à Ceuta et à Casablanca à 9h en direct avec notre correspondant. On continue également à suivre les derniers développements au Proche-Orient. Donald Trump annonce un accord pour un désarmement du Hamas alors que l'Égypte est visée par des tirs de missiles d'origine inconnue. On parlera également de ce bras de fer au sommet du football mondial. Le président de la FIFA veut privatiser la Coupe du Monde. Les fédérations européennes menacent de boycotter la compétition. Explication à suivre, notamment dans nos journaux du sport. Et puis notre grand invité ce matin est une des figures de la lutte contre le narcotrafic en France et l'un des hommes les plus protégés du pays. Amine Kessassi, adjoint au maire de Marseille, lui-même endeuillé par la violence des gangs, sera avec nous à 8h20 et il nous dira si les choses bougent alors qu'il tire la sonnette d'alarme depuis déjà plusieurs années. Merci d'écouter RFI.
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13: Débute par la suite et la fin ce matin de notre série de portraits sur ces limiers du quotidien qui, des généalogistes aux détectives privés, ont fait de l'enquête leur passion, voire même leur métier. Nous partons ce matin à la rencontre de Naïla Mour, présidente de la Team Mour, son association d'une cinquantaine de bénévoles. S'est donné une mission, traquer les pédocriminels du web pour les faire traduire en justice. Laura Martel est partie à la rencontre de cette justicière de la toile.
19: Nous sommes dans un petit village du sud-ouest. Impossible d'en dire plus, la Team Mour est régulièrement menacée de mort, notamment sa présidente.
20: Bonjour.
19: Naïla Mour, c'est d'ailleurs un pseudo, celui de cette aide à domicile qui traque depuis 2019 des pédocriminels via de faux profils d'enfants, puis les signale à la justice.
20: Alors là, c'est une petite fille qui a 11 ans, qui habite dans le sud de la France. On va se comporter comme n'importe quel enfant sur les réseaux, donc on va faire des publications sur nos chanteurs préférés, nos youtubeurs, les animaux, etc. Et une fois sa mise en ligne, le constat est affligeant, c'est que très vite, cet enfant est contacté par des pédocriminels.
19: Et voilà le genre de message reçu. Attention, même expurgé du pire, l'extrait peut choquer.
21: Si tu montes pas ton vagin, je vais te tuer. Je vais te défoncer la putain de gueule, petite salope de sixième.
20: Alors c'est en quelques minutes et c'est plusieurs contacts. Soit ce sont des individus qui vont alpaguer l'enfant sous statut d'adulte, ou soit on a vu ces dernières années une évolution de technique du prédateur, justement, qui vont créer des profils d'enfants. Donc vraiment rappeler que derrière l'écran, on ne sait jamais qui est derrière.
19: Dans quel cadre légal vous agissez ?
20: On va se baser sur l'article 227-21 du Code pénal. Le fait d'un majeur qui fait des propositions sexuelles à un mineur de 15 ans ou à une personne se présentant comme telle est passible de 2 ans de prison, etc., etc. Nous sommes cette personne se présentant comme telle.
19: Qu'est-ce que vous avez le droit de faire et pas le droit de faire ?
20: On n'a pas le droit de démarcher le prédateur. C'est-à-dire qu'on n'a pas le droit de faire une demande d'amis ou d'engager une conversation si on a une cible ou quelque chose comme ça. Également, pendant les échanges, on ne va jamais provoquer l'auteur. C'est à lui de faire ses propositions sexuelles, montrer son sexe, de se masturber en vidéo, etc. Pourquoi ? Parce que le qu'à contraire, ça peut être considéré comme de l'incitation.
19: La Timour est d'autant plus vigilante au droit qu'elle le sait, sa démarche ne fait pas l'unanimité. Au sein des autorités notamment, certains s'inquiètent de voir des citoyens endosser des prérogatives qu'ils considèrent réservées aux forces de l'ordre.
20: Au départ, c'était mal perçu. Ce qu'il faut faire comprendre, c'est que nous étions les pionniers en France. Ce phénomène des chasseurs de pédophiles, c'est vraiment quelque chose de culturel dans les pays anglo-saxons, à savoir qu'en Angleterre, 50% des arrestations de pédocriminels sont à l'initiative de citoyens ordinaires. Mais on a depuis des années maintenant des soutiens publics de policiers, de magistrats. On a une reconnaissance aussi dans les tribunaux. Par exemple, en 2024, on a transmis plus de 224 signalements. Vous allez avoir le procureur ou le président qui va remercier de la qualité de notre travail et qui reconnaissent que sans nous, ces individus passeraient sous les radars.
19: En 2023, l'association était reçue par un ministre pour évoquer son intégration à la réserve citoyenne numérique. Un statut que Naila attend avec impatience.
20: Aujourd'hui, la collaboration, elle existe, mais elle est officieuse. Ça fait des années qu'on demande un cadre, un espèce d'agrément, voilà, que quand on envoie un signalement, paf, on traite, il faut que ce soit automatique. Au Canada, on a un lien direct. En Allemagne, on est en train de le faire, ils prennent en charge nos signalements. Et en France, au bout de 7 ans, après des centaines de signalements de condamnation, on ne l'a toujours pas. Pourquoi ? En France, pour le narcotrafic, on travaille avec des civils. On peut être réserviste dans l'armée, chez les pompiers, on peut être réserviste à la gendarmerie. Comment on peut contester que des citoyens ordinaires permettent de mettre hors d'état de nuire des pédocriminels et d'identifier des victimes ? Ce n'est pas audible.
19: Depuis mai dernier, la réserve numérique existe officiellement. La Timour attend la réponse à sa demande d'agrément.
13: Le reportage de Laura Martel et toute notre série auprès des limiers du quotidien est bien sûr à retrouver sur RFI.fr. Et on reste en France à 7h21 pour se pencher sur ce qui fait la une des grands quotidiens de l'Hexagone ce vendredi. Et ce sont toujours les feux de forêt qui intéressent le journal Le Monde. La hantise face aux reprises de feu, peut-on lire en première page aujourd'hui. Le Monde se fait l'écho de l'angoisse des pompiers et des bénévoles engagés sur le terrain. L'un de ces journalistes décrit comment ces nouveaux départs arrivent dans une ville sinistrée. Le calme, puis soudain à nouveau les flammes, écrit-il, qu'il décrit la panique qui s'installe avant que les réflexes ne reviennent et que la lutte s'organise à nouveau. C'est un visage en noir et blanc qui occupe quasi totalement la une de Libération. On y voit un jeune homme brun au visage souriant et ce titre, Joris Laurencin, un suicide sur fond de racisme. Libération enquêtée sur le décès de ce jeune homme de 21 ans, harcelé selon sa famille pendant des années en raison de ses origines algériennes. Le journal décrit ce racisme d'atmosphère, ces langues racistes qui se délient dans la foulée, selon lui, de la montée de l'extrême droite en France. Et puis l'équipe ne passe bien sûr pas à côté du choc des Titan qui s'annonce dans le milieu du football international. Le coup de pression, titre le quotidien sportif de référence. Deux hommes en première page. Le patron de la FIFA, Gianni Infantino, et son homologue de l'UEFA, Alexander Seferin. Le second fait savoir au premier que ses 55 fédérations boycotteront la Coupe du Monde si le projet de privatisation d'une partie de la compétition voit le jour.
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13: Quand l'intelligence artificielle réécrit l'histoire. Dans les dessous de l'Infox, focus cette semaine sur ces vidéos synthétiques censées donner vie à des moments historiques. Avec le perfectionnement des outils de génération d'images toujours plus réalistes, le phénomène prend de l'ampleur sur les réseaux sociaux. On va voir ça avec vous, Grégory Genevrier, souvent rempli d'erreurs et d'anachronismes. Grégory, ces clips alimentent la désinformation historique.
0: Oui, imaginez-vous en train de déambuler dans les rues de Rome durant l'Antiquité, dans une tranchée lors de la Première Guerre mondiale ou dans une forêt à l'époque des dinosaures. Voici le genre de voyage temporel que vous proposent ces vidéos artificielles.
4: Welcome to the Wild West in 1880. Okay, so I am in Kyoto, Japan in the 16th century. I'm in Pompeii, 79 AD. I'm in a World War I trench, July 1st, 1916.
0: Ce que vous venez d'entendre, c'est Chloé, une jeune femme entièrement générée par IA. On peut l'avoir assisté à différents événements qui ont marqué l'histoire, la Révolution française, le naufrage du Titanic ou encore l'éruption du Vésuve.
4: I'm in Pompeii, 79 AD, and that
5: That is Mount Vesuvius. Today is the day.
0: Aucune période historique n'est épargnée. Les vidéos de ce compte cumulent des dizaines de millions de vues sur les réseaux sociaux.
13: Et visuellement, Grégory, ces vidéos sont-elles crédibles ?
0: Eh bien oui, l'illusion est presque totale à tel point que des internautes se demandent en commentaire si c'est un clip synthétique ou une reconstitution historique réalisée avec de vrais acteurs. La qualité des images, le son et l'esthétique donnent l'impression de visionner un contenu pédagogique, un contenu pensé pour se documenter sur une période ou un événement de notre histoire.
13: Sauf qu'en réalité, bien sûr, c'est tout le contraire.
0: Absolument, car ces vidéos comportent énormément d'erreurs factuelles. Un drapeau bleu-blanc-rouge 350 ans avant sa création, un Moyen-Âge sinistre, sombre, très sale, ou la France sacrée lors de la première Coupe du Monde en Uruguay. Ces vidéos, souvent courtes, enchaînent les infox et les anachronismes. Basées non pas sur le travail d'historiens reconnus, mais sur un ensemble de sources abstraites, elles véhiculent aussi de nombreux stéréotypes. S'ajoutent à cela parfois des motivations politiques, voire une forme de révisionnisme. Résultat, ces clips bouleversent notre vision du passé et participent aussi à invisibiliser les vraies sources et documents historiques. C'est notamment le cas pour la Shoah, avec des vidéos artificielles mettant en scène des victimes de l'Holocauste.
13: Ce qui pose ces questions, qui diffuse ce type de contenu et surtout quel est l'objectif ?
0: On retrouve de tout, des passionnés d'histoire, peu soucieux de la réalité des faits, mais aussi et surtout des internautes en quête de profit. Ces vidéos, souvent virales sur les réseaux, peuvent se transformer en véritable source de revenus. La concurrence grandissante entre les créateurs de vidéos historiques artificielles aboutit à une surenchère avec des contenus toujours plus sensationnalistes et donc toujours plus mensongers. Souvent présentés comme des contenus synthétiques, ces vidéos ne sont pas supprimées par les plateformes. Au contraire, les algorithmes les mettent en avant. Le phénomène n'est donc probablement pas prêt de s'arrêter.
13: Quand l'intelligence artificielle se rêve en remplaçant des historiens, cela peut bien sûr faire des dégâts. Les dessous de l'infox, c'était avec Grégory Genevrier. Merci Grégory. 7h26 ici à Paris, de la musique pour nous emmener vers le prochain journal Afrique. On écoute le groupe Jungle, groupe britannique Neo Soul, connu aussi bien pour ses chansons que pour les clips qui les accompagnent. The Wave, c'est le choix de nos programmateurs et c'est en playlist RFI ce mois-ci.

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Vous restez avec nous, l'actualité africaine dans un instant.

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Il n'est pas nécessaire de comprendre une chose pour qu'elle fonctionne. Comme par exemple la pousse de vos cheveux. Vous ne savez pas comment ça fonctionne. Vous n'y pensez même pas. Et pourtant, à moins que vous ne soyez chauve, vos cheveux poussent. Par contre, si à chaque seconde vous vous répétiez constamment « J'ai peur que mes cheveux ne poussent pas. J'ai peur que mes cheveux ne poussent pas. » Il y a fort à parier que cela finirait par vous angoisser tellement que cela perturberait la pousse de ceux-ci.

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1: À l'heure d'un nouveau journal avec Marion Cazanov. Bonjour Marion.
3: Bonjour Pierre, bonjour à tous.
1: Et à la une, cet accord sur le désarmement complet du Hamas à Gaza.
3: C'est en tout cas ce que dit Donald Trump. Cet accord est conditionné à un retrait israélien de l'enclave. Cela voudrait dire que l'on entre dans la deuxième phase de l'accord de paix conclu entre Israël et le groupe islamiste. Mais les deux parties ne confirment pas formellement la signature d'un tel accord. On est à Jérusalem dans le début de ce journal. Le Premier ministre espagnol attendu à Ceuta aujourd'hui. L'enclave espagnole frontalière avec le Maroc est le théâtre d'une crise migratoire qui provoque, on va le voir, la colère de l'Italie. L'Espagne toujours en proie aux incendies, de nouveaux foyers déclarés. Le brasier géant près de Madrid, lui, est presque éteint, mais la population est sous le choc. Et puis, la FIFA fait fi des critiques. L'instance mondiale du foot va poursuivre son plan d'ouverture aux investisseurs privés, malgré les menaces de boycott. On y revient dans le journal des sports, après cette édition.
1: C'est un accord historique, se félicite Donald Trump.
3: En lettres majuscules, comme à son habitude sur son réseau Truth Social, le président américain a annoncé il y a quelques heures un accord sur le désarmement complet du Hamas à Gaza. Accord qui n'est pas confirmé pour l'heure. Le désarmement du Hamas, c'est l'un des points clés de la deuxième phase de l'accord de paix de Donald Trump. Bonjour Michel Paul.
4: Alors, beaucoup de scepticisme ici.
5: Bonjour Marion, bonjour à tous.
3: Correspondant de RFI à Jérusalem, Michel, dans les faits, les deux belligérants ne sont pas aussi affirmatifs. Qu'en disent-ils ce matin ?
4: Alors, beaucoup de scepticisme ici ce matin. Un calendrier précis doit être fixé sous 2 semaines, prévoyant le transfert du pouvoir à une administration technocratique et l'immédiat stockage de l'armement lourd du Hamas sous contrôle international. Une force multinationale devrait être déployée dans la bande de Gaza, mais sur le terrain, il faut le souligner, aucun des deux belligérants ne confirme formellement la signature d'un tel texte. Côté israélien, des sources politiques tempèrent fortement. À Jérusalem, un désarmement préalable et total du Hamas reste une condition absolue. Aucune troupe ne se retirera du terrain tant que les armes n'auront pas été rendues, souligne-t-on. Côté palestinien, le discours heurte aussi la version américaine. Le Hamas affirme qu'aucun dépôt d'armes n'aura lieu avant un retrait effectif de l'armée israélienne, même s'il concède être prêt à passer la main à un comité de technocrates. À ce stade, donc, la prudence reste de mise. Le Conseil de la paix le reconnaît lui-même. L'application de cette feuille de route prendra du temps.
3: Michel Paul, correspondant de RFI à Jérusalem, une nouvelle réunion entre les médiateurs doit avoir lieu bientôt en Égypte, au Caire, réunion sur cette deuxième phase de la trêve à Gaza. L'Égypte qui appelle à mettre fin à l'escalade après une attaque de drones sur son sol sur le port de Damiette, c'est dans le nord. Le président égyptien craint un élargissement du conflit au Moyen-Orient, conflit qui oppose les États-Unis à l'Iran. Selon le Pakistan, médiateur dans ce dossier, des négociations sont en cours entre Washington et Téhéran.
1: En maillot de bain, parfois avec des palmes ou des bouées, des centaines et des centaines de migrants entrent dans l'enclave espagnole de Ceuta.
3: Avec donc ces images de traversée le long de la digue qui sépare le territoire marocain de celui de l'enclave espagnole. Difficile de savoir combien de personnes sont entrées à Ceuta. Des milliers, jusqu'à 20 000, dit la presse, disent certains journaux espagnols. Une quinzaine de morts aussi en tentant de rejoindre le territoire à la nage. Les centres d'accueil sont débordés. L'Espagne a déployé des soldats pour épauler les gardes-frontières. Le Premier ministre Pedro Sanchez est attendu sur place aujourd'hui.
1: Et ces nouvelles tensions migratoires à Ceuta sont suivies de près dans le reste de l'Europe.
3: L'Italie, inquiète d'une vague d'arrivées sur le continent, demande à fermer l'espace Schengen à l'Espagne. L'espace Schengen, cet espace de libre circulation dans 29 pays européens. Pierre Benazet, vous êtes notre correspondant à Bruxelles. Pierre, cette crise migratoire s'accompagne donc aussi d'une crise politique ouverte dans l'Union européenne.
6: Oui, effectivement, c'est une proposition dénoncée comme démagogique par le ministre espagnol des Affaires étrangères. On a entendu Giorgia Meloni, la présidente du Conseil italien, mais aussi son ministre des Affaires étrangères lui-même, Antonio Tajani, se dire favorable tous les deux à une suspension, effectivement, de l'Espagne de cet espace Schengen. Le gouvernement italien fait partie des critiques les plus acerbes de la campagne de régularisation menée depuis avril par le gouvernement espagnol en faveur de plus d'un demi-million de migrants sans papier. papier, et Antonio Tajani affirme même que ces régularisations ont encouragé le trafic d'êtres humains, et donc évidemment cette crise à Ceuta. L'Italie ne propose pas de plan concret pour cette suspension, elle évoque, je cite, des mesures exceptionnelles, mais en théorie, la seule action envisageable, ce serait la mise en œuvre de contrôles aux frontières, soit par l'Espagne, soit par la France et le Portugal, ses deux seuls voisins. Pendant ce temps-là, le commissaire européen en migration, Magnus Brunner, propose à l'Espagne le renfort de Frontex, l'agence de garde-côtes et garde-frontières de l'UE, et il préconise le retour rapide des migrants vers le Maroc.
3: Pierre Benazet, en direct de Bruxelles pour RFI. On continue de suivre la situation dans l'enclave espagnole dans nos prochaines éditions.
1: L'Espagne, toujours confrontée à de violents incendies.
3: Avec de nouveaux foyers détectés hier, notamment dans le nord-est, à la frontière avec le Portugal. 11 000 hectares ravagés en 24 heures. Le ciel assombri de fumée grisâtre. Un enfer de flammes, selon les pompiers. Ceux qui sont mobilisés dans la région de Madrid, eux, voient leurs efforts récompensés. Le plus grand feu de l'histoire récente du pays est presque éteint. Fin de l'urgence nationale, mais le traumatisme est bien là. Les flammes n'avaient jamais été aussi proches de la capitale. Alice Roussard, les Madrilènes sont aujourd'hui encore sous le choc.
5: Sur la place des Olavides, dans le centre de Madrid, les terrasses sont occupées. Des habitants lisent sur des bancs, d'autres poussent leurs enfants sur des balançoires. En apparence, l'incendie semble très loin. Inès, 35 ans, jeune maman, l'a suivi à la télévision.
7: Je pense que tous les Madrilènes ont été très inquiets. Moi, par exemple, j'étais dans une maison dans la Sierra, pas dans la zone touchée, mais tout était rempli de fumée. Nous avons même envisagé de rentrer à Madrid, mais en fait, le vent a tourné et la fumée est arrivée jusqu'à la capitale.
5: Toute la famille a donc décidé de rester à la campagne. À Madrid, il y avait déjà une odeur de feu de bois, des cendres dans l'air.
7: Avec de jeunes enfants, c'est un vrai problème parce qu'on ne veut pas sortir de chez soi à cause de la qualité de l'air. Nous étions vraiment préoccupés.
5: Manuel, 46 ans, un kiné du quartier, promène son chien. Il aimerait une vraie prise de conscience politique. Il avait l'habitude d'aller nager dans le réservoir de San Juan, surnommé la plage de Madrid, où tout a brûlé. Et puis pour la première fois, insiste-t-il, les flammes étaient littéralement aux portes de la capitale.
8: Et quand c'est Madrid, ça fait toujours plus la une de l'actualité. Mais ici, dans le pays, on voit bien que le changement climatique dépend juste des sensibilités politiques. À gauche, on reconnaît son existence, mais une partie de la droite, par opposition, affirme que non.
5: Il soupire, puis lève les yeux au ciel. Oui, les températures ont toujours été élevées en Espagne, dit-il, mais non, tout ne brûlait pas, comme on le voit cet été. Alice Froussard, Madrid, RFI.
3: Et le réchauffement climatique lié aux activités humaines rend ces incendies de plus en plus intenses et nombreux. L'Espagne n'est pas le seul pays européen à se battre contre les feux. Il y a la Grèce, 300 pompiers mobilisés en Crète, 8000 personnes évacuées. En Angleterre, une centaine d'hectares à brûler dans l'Est. Et puis en France, le feu contenu dans son périmètre. La préfecture de la Gironde, département du Sud-Ouest, est optimiste ce matin. Le brasier près de Bordeaux a consumé 42 000 hectares.
1: De nouvelles révélations sur les FSR au Soudan.
3: Dans un rapport, l'ONU raconte comment les forces de soutien rapide du général Emeti sont renforcées malgré l'embargo sur la fourniture d'armes. Des avions sont détournés pour livrer des armes aux paramilitaires, des armes mais aussi des combattants, des mercenaires colombiens. Ces avions, Sofiane Amazian, sont liés, toujours selon l'ONU, au réseau d'affaires d'un prestataire militaire américain.
9: Trois Boeing 727, plutôt vieillissants, qui transportaient du matériel militaire et des hommes pour rejoindre les forces de soutien rapide, sont exploités par des sociétés liées à Stephen Chowley, un ancien membre des forces spéciales américaines reconverti en homme d'affaires à la tête désormais de CADG, Central Asia Development Group, dans le secteur militaire à l'international. Ces entreprises ont pu obtenir près de 420 millions de dollars de contrats gouvernementaux américains pour la construction notamment d'un aérodrome pour le département américain de la défense au Kenya. L'ONU dévoile dans un rapport dont les conclusions paraîtront en septembre que deux avions ont été achetés via une société de Chaolis en Afrique du Sud, puis un autre au Brésil. Les trois Boeing ont été enregistrés pour la première fois à l'aéroport de N'Djamena, point de départ vers le Soudan en septembre 2024. Les experts de l'ONU précisent qu'aucun mouvement de ces avions n'a été enregistré officiellement depuis. Une manœuvre délibérée pour éviter les détections pendant les vols, peut-on lire dans le rapport. Autre information dévoilée par l'ONU, la présence de 1500 à 2000 mercenaires colombiens aux côtés des FSR.
3: Sofiane Amazian.
1: RFI, les 8h09 à Paris, en France. On l'a évoqué plus tôt. L'actualité est marquée par les incendies et cela retarde, Marion, les vacances du Premier ministre.
3: Oui, alors que le président Emmanuel Macron a pris ses quartiers d'été au fort de Brégançon, Sébastien Lecornu, lui, reste à Matignon pour gérer cette crise des incendies, mais aussi d'autres dossiers qui ne peuvent pas attendre la rentrée, Raphaël Delvolvé.
10: Traditionnellement, le Normand aime bien s'arrêter un peu en août, mais pas cette année. Il y a les incendies et ces réunions de crise à répétition. Quand il ne s'agit pas de mesurer l'ampleur des feux, il faut superviser les évacuations, les dédommagements de sinistrés ou pour les entreprises touchées. Autant d'acteurs à consulter que de ministres à briefer et de décisions à déléguer, comme faire avancer un futur texte de loi sur les moyens alloués au secours au moment où les oppositions mettent la pression. S'ajoutent aussi d'autres dossiers urgents comme la crise au Moyen-Orient et ses effets. Sébastien Lecornu, cette semaine, a discrètement annoncé la prolongation des aides sur le carburant, tout en s'activant sur un sujet beaucoup moins urgent, la maltraitance animale. Et puis, un sujet latent et bientôt prioritaire occupe déjà une partie de son temps et de son esprit, le futur budget, dans lequel il a placé beaucoup d'espoir dans une grande interview à Paris Match publiée il y a quelques jours, comme si cet été sans congé, il l'avait lui-même un peu voulu.
1: Raphaël Delvolvé, on reste en France où le film L'Odyssée dépasse les 3 millions d'entrées.
3: Grand succès pour cette super production hollywoodienne signée Christopher Nolan qui adapte donc les aventures d'Ulysse. Il y a une salle surtout qui ne désemplit pas, elle se trouve dans le sud du pays à Montpellier. C'est la seule à proposer une projection en format IMAX 70 mm, un format unique avec un très grand écran, une meilleure qualité d'image. Bref, ça ravit ces cinéphiles rencontrés par Fatou Lordiouf.
11: J'aime bien le cinéma de Nolan dans le sens où c'est des films spectaculaires, donc t'as un peu des étoiles dans les yeux.
12: Samuel, 28 ans, a déjà vu l'Odyssée de Christopher Nolan à Paris, où il habite. Mais dès qu'il a eu l'occasion d'aller le voir à Montpellier sur un grand écran IMAX avec une meilleure résolution, il n'a pas hésité avant de réserver avec sa famille.
11: D'aller le voir dans la meilleure qualité, avec le meilleur son, ça peut peut-être faire vivre mon expérience beaucoup plus intensément, quoi. My dad is coming home. Et je trouve ça toujours intéressant de le voir dans le format dans lequel le réalisateur préfère qu'on le voit.
12: L'Odyssée est le premier film de l'histoire entièrement tourné à la caméra IMAX 65 mm. Et seule la salle du Pathé Odysseum de Montpellier est équipée pour proposer ce format en France. Sur les réseaux sociaux, des vidéos virales comparent les formats d'écran entre les grandes villes et encouragent à aller vivre l'expérience dans le sud. Malgré un billet entre 25 et 30 euros, contre une quinzaine d'euros pour une séance classique, le succès est immense. Samuel, lui, rentabilise les 150 euros dépensés pour l'aller-retour en train en restant pour les vacances. Mais beaucoup de personnes à travers la France font le trajet spécifiquement pour le film, à tel point qu'il devient très difficile d'avoir une place.
3: L'Odyssée de Christopher Nolan, c'est toujours en salle dans les cinémas en France.
1: Et vous, on vous retrouve en studio dans 2 heures, Marion Cazanov, pour votre prochain journal. Il est 8h13 ici à Paris, c'est l'heure des sports.
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1: Le journal avec Nathalie Michel. Nathalie, à la une, ces milliers de jeunes migrants qui risquent leur vie dans le nord du Maroc.
3: Depuis plusieurs jours, l'enclave espagnole de Ceuta est le théâtre de tentatives massives d'entrées illégales. Le bilan est d'au moins 15 morts et des milliers de jeunes marocains se préparent tout de même à tenter leur chance. Nous serons en direct à Rabat dès le début de ce journal. Nous irons également aux États-Unis avec cette annonce de Donald Trump pendant la nuit. Il assure qu'un accord a été conclu pour le désarmement du Hamas et le retrait d'Israël de la bande de Gaza.
1: Dans ce journal également, l'effondrement des financements pour lutter contre le sida.
3: Moins 18% en raison du désengagement américain, largement débattu à Rio lors de la conférence AIDS 2026 qui se referme aujourd'hui. Pour compenser, les pays africains mettent la main à la poche et c'est le dossier de ce journal. Et puis il y aura le football avec ce bras de fer qui monte en puissance entre la FIFA et l'UEFA. Ça concerne évidemment le projet d'ouverture à des investisseurs privés.
1: Le Premier ministre espagnol attendu en urgence à Ceuta pour répondre à la crise migratoire. Elle sévit depuis plusieurs jours à la frontière avec le Maroc.
3: Avec ces tentatives massives d'immigration illégale, des milliers de personnes, des jeunes en majorité, qui tentent le tout pour le tout, par la mer ou sur la terre ferme afin de rejoindre l'Europe. La presse espagnole va jusqu'à évoquer 20 000 traversées en direction de Ceuta, mais pour nombre de candidats, la tentative a été fatale. On compte au moins une quinzaine de morts et la plupart par noyade. On retrouve notre envoyé, notre correspondant au Maroc, c'est Mathias Reynal, bonjour.
4: Bonjour Nathalie, bonjour à tous.
3: Vous êtes à Rabat où vous avez vu hier soir de jeunes hommes pour la plupart qui convergeaient vers le nord du royaume.
4: Oui, il réunit une activité très anormale autour de la gare routière de la capitale hier soir. Beaucoup de monde, des véhicules de police sur place, gyrophares allumés. Et puis dans le centre-ville, erraient quelques jeunes, les ragards exténués. Les mêmes scènes étaient visibles en fait toute la journée hein, autour des gares notamment, où les contrôles ont été renforcés pour filtrer les déplacements vers les villes du nord du Maroc. Beaucoup de jeunes, parfois mineurs, semblent avoir pris pour argent comptant les rumeurs qui circulent sur les réseaux sociaux d'une ouverture de la frontière entre l'Espagne et le Maroc. Évidemment, il n'en est rien. Arriver sur place, c'est de manière illégale et en groupe de plusieurs dizaines de personnes, parfois plusieurs centaines, que se font les traversées dans une atmosphère de chaos. En combinaison de plongée, certains équipements de palmes, de bouées de fortune, les candidats au départ se jettent parfois à l'eau dans une zone particulièrement dangereuse de la Méditerranée, parcourue par des courants puissants. Il faut plusieurs heures de nage pour rejoindre l'enclave. Selon les médias espagnols, on compte au moins une quinzaine de morts. Vous l'avez dit, Nathalie, jusqu'à présent, des milliers de personnes ont réussi à entrer dans Ceuta ces derniers jours. Le Maroc et l'Espagne ont assuré hier qu'ils renforçaient leur coordination pour procéder dès que possible au rapatriement de toutes les personnes ayant pénétré illégalement dans l'enclave.
3: Mathias Reynal en direct de Rabat pour RFI. Et après ces entrées massives de jeunes migrants à Ceuta, l'Italie s'en prend à l'Espagne. La chef du gouvernement d'extrême droite à Rome, Giorgia Meloni, appelle à suspendre Madrid de l'espace Schengen. Le ministre espagnol des Affaires étrangères a réagi en exprimant sa colère sur les réseaux sociaux et en convoquant l'ambassadeur d'Italie en Espagne.
1: Près de 10 mois après la conclusion d'un cessez-le-feu à Gaza, Donald Trump assure qu'une nouvelle étape a été franchie.
3: Alors que l'armée israélienne poursuit ses bombardements à Gaza, le président américain parle d'un accord historique entre le Hamas et Israël, au programme le désarmement total du mouvement palestinien en échange du retrait progressif de l'armée israélienne. Pour leur grande prudence en Israël, aucune confirmation officielle, tandis que des dirigeants du Hamas ont confirmé à l'AFP qu'un accord avait été trouvé. Aux États-Unis, les précisions de notre correspondante Loubna Anaki.
5: Comme d'habitude, Donald Trump a fait son annonce sur son réseau social. Le président américain donne très peu de détails, mais se félicite et parle, je cite, d'un accord historique et d'une étape monumentale vers la paix. Tout cela serait le fruit de négociations menées en Égypte sous la houlette du Conseil de la paix créé par le locataire de la Maison-Blanche. Donald Trump explique, je cite, qu'à mesure que le désarmement du Hamas s'achève, l'armée israélienne se retirera de la bande de Gaza et une force de stabilisation internationale international travaillera avec une nouvelle force de police palestinienne pour assurer la sécurité dans le territoire. Cette étape était prévue dans l'accord de cessez-le-feu conclu en octobre dernier. Un cessez-le-feu qui reste très fragile, les bombardements de l'armée israélienne continuent et pour le moment, aucun calendrier précis pour la mise en œuvre de ces nouvelles annonces n'a été présenté. Pas sûr non plus qu'Israël accepte ces termes. Interrogé à ce sujet, un haut responsable de l'administration Trump a répondu que le président serait, je cite, « très très déçu si l'État hébreu n'adhérait pas à ce plan ». Loubna Anaki, New York, RFI.
3: Dans la région du Golfe, voilà trois jours que les hostilités ont repris entre l'Iran et les États-Unis et la nuit a été marquée par de nouvelles attaques iraniennes au Koweït cette fois. L'armée iranienne dit avoir visé des hangars d'avions de combat américains notamment et des systèmes de communication par satellite. Le commandement de l'armée américaine pour l'heure ne confirme pas.
1: Place maintenant au dossier de notre journal. La conférence internationale sur le sida se referme aujourd'hui à Rio.
3: 26e édition de cette conférence organisée tous les deux ans. Elle réunit des scientifiques, les gouvernements, les donateurs, les militants, mais aussi des personnes qui vivent avec le VIH. L'objectif, c'est de confronter les dernières avancées aux nouveaux défis de l'épidémie. Et cette année, la conférence avait pour mot d'ordre la reconstruction, alors que les financements internationaux sont en chute libre. Bonjour Christina Okello.
6: Bonjour.
3: Christina, quel message ressort de cette conférence à Rio ?
6: Qu'il n'est plus possible de faire comme avant. La riposte mondiale au VIH dépendait largement des financements américains. Près des trois quarts de l'aide internationale venait de Washington. Mais l'an dernier, ce modèle a montré ses limites, explique Mary May, directrice des données à l'ONU-SIDA.
7: Le rapport de l'ONU-SIDA montre que les financements internationaux consacrés à la lutte contre le VIH ont chuté de 18%. C'est une baisse très sévère. Mais certains pays ont augmenté leurs propres financements. En Éthiopie et en Ouganda, les gouvernements et les communautés ont aussi accru l'accès à la PrEP.
3: Alors, c'est encourageant, mais les pays africains ont-ils vraiment les moyens de prendre le relais, Christina ?
6: Difficilement. Certains consacrent déjà jusqu'à 5 fois plus au remboursement de leur dette qu'à la santé. Et faute de moyens, il a fallu faire des choix, explique Alexandra Calmi, infectiologue présente à Rio.
8: Ce que les pays ont fait, c'est qu'on a concentré les efforts sur les traitements. Et le risque principal, c'est de mettre de côté la prévention et de mettre de côté aussi les key population, comme on les appelle, donc les personnes clés qui, elles, sont les plus vulnérables à l'acquisition du VIH. Donc ça, pour moi, le fait de mettre fin à des services destinés aux personnes les plus exposées, ça les rend encore plus vulnérables et ça, c'est une source d'inquiétude majeure.
6: Avec à la clé le risque de voir l'épidémie repartir, plus de 1700 sites soutenus par le programme américain PEPFAR ont dû fermer. Au Nigeria, au Cameroun et en Zambie, l'accès à la PrEP, ce traitement préventif contre le VIH, a chuté de plus de la moitié.
3: Alors malgré cette crise, Christina, la conférence a quand même été marquée par de nouvelles avancées scientifiques.
6: Oui, après le lenacapavir, cette injection qui protège pour pendant 6 mois, Rio a mis en avant l'alimatravir, une pilule mensuelle de prévention. Elle pourrait changer le quotidien de nombreuses femmes en Afrique qui ne peuvent pas toujours imposer les préservatifs ni même refuser un rapport sexuel. Mais comme l'a résumé Winnie Bianima, directrice de l'ONU-SIDA, à quoi servent toutes ces innovations si elles n'atteignent pas ceux qui en ont le plus besoin ?
3: Christina Okello, merci pour ce dossier complet à retrouver sur l'application mobile et le site de RFI.
1: Le mois de juillet aura été catastrophique en Europe concernant les feux de forêt.
3: 3 des 15 plus gros incendies de ces 10 dernières années en Europe datent de ce mois-ci et ça concerne notamment le feu de forêt qui sévit depuis le 22 juillet dans le sud-ouest de la France en Gironde. Là-bas, la forêt brûle toujours mais d'après les autorités, ce matin, la situation reste stable, les flammes ne progressent pas. Une petite consolation face au paysage de désolation. 200 maisons brûlées, 42 000 hectares parcouru et dans cette nature meurtrie, les animaux sont en première ligne. Dans la commune dévastée du Porge, des associations tentent de les sauver. Reportage de Nicolas Roca.
9: Est-ce que vous récupérez les animaux sauvages ?
10: Oui,
9: des hérissons ?
10: Oui.
11: Rémi Sanchez répond à un habitant tout en chargeant son camion. Avec son équipe, ils vont partir en intervention pour tenter de sauver un chat.
10: Alors là, c'est pas très encourageant parce qu'il n'a pas été vu donc, depuis une semaine. Et la maison est complètement détruite, donc il faut qu'on fasse attention.
11: Ils font partie de l'association Wami de Pou, spécialisée dans la protection d'animaux en cas de catastrophe naturelle.
10: On a fait autant des animaux domestiques que des animaux sauvages. Donc il y a les pompiers qui nous ont emmené des fans, on a eu un marcassin. Tout à l'heure, on nous a parlé d'un hérisson, donc on intervient sur tout ce qu'on peut sauver.
11: Arrivé sur place, la maison est en cendres, les murs noircis par les flammes, les fenêtres ont volé en éclats sous le coup de la chaleur. Les trois bénévoles parcourent le jardin à la recherche d'un indice.
12: Le sol, il est encore chaud. Donc un chat, s'il a besoin de se cacher, il ne peut pas rester à cet endroit-là, en fait. Il va aller chercher un autre endroit où il y a plus de fraîcheur. Pas de signe du tout de ce chat.
11: Mais le matin même, l'équipe a été plus chanceuse avec un autre chat.
12: Hier, mes collègues ont cherché aussi. Et aujourd'hui, on l'a vu, on s'est mis à 7. On a réussi à l'attraper, donc... On l'a remis à sa maman. On a pleuré, quoi. On a été trop contents. Parce qu'on se dit que, voilà, pour ces gens-là qui ont tout perdu, leurs animaux, c'est vraiment tout ce qui leur reste. Donc, c'est très important.
11: En parcourant les hectares calcinés autour de la commune, difficile d'imaginer des animaux sauvages survivre à de tels brasiers. Nicolas Roquin, Le Porge, RFI.
3: Et puis en Espagne, ce nouvel incendie près de la frontière avec le Portugal, dans la province de Zamora, 11 000 hectares parcourus en 24 heures. Et en Grèce, on compte 8 000 évacuations sur l'île de Crète à cause des feux de forêt. Le Premier ministre affirme que le pays va vivre des jours difficiles.
13: C'est un dommage collatéral lié à la Coupe du Monde de football. L'Argentine durcit sa politique migratoire.
3: Une réponse à ce que le gouvernement considère comme une campagne de haine à l'encontre des Argentins, référence aux nombreuses critiques ayant visé l'albicéleste pendant le mondial. Le président Javier Milei a décidé d'y répondre de façon radicale avec un décret qui interdit de territoire les étrangers qui offensent l'Argentine. À Buenos Aires, explication de Caroline Vic.
14: Un décret d'urgence publié au bulletin officiel en pleine nuit et modifiant la loi d'immigration. Le texte stipule que tout étranger qui diffuse des messages de haine, de discrimination et d'hostilité contre le peuple argentin, sa culture et son identité nationale sera interdit de territoire et s'il habite en Argentine, sa carte de résident sera résiliée et il risque même l'expulsion. La campagne anti-Argentine a été en vogue ces dernières semaines pendant la Coupe du Monde. Après les théories sur de supposés bénéfices octroyés à la sélection argentine, et après des comportements violents de certains joueurs ou supporters. Mais alors que la FIFA a ouvert une procédure disciplinaire et que les tensions sur les réseaux sociaux sont en train de retomber, pourquoi Javier Milei revient-il à la charge ? Pour l'opposition, Milei utilise cette campagne comme une excuse pour durcir sa politique migratoire à la Trump. Et cela quelques semaines après avoir créé son programme de sécurité migratoire, largement inspiré de son allié américain et en pleine tension avec le Brésil et le Mexique. Le décret entrera aujourd'hui en vigueur. Une commission parlementaire aura ensuite 10 jours pour envoyer le texte au Congrès. Caroline Vic à Buenos Aires, RFI.
13: Le football toujours et ce bras de fer qui se durcit entre la FIFA et l'UEFA.
3: La tension monte au sujet d'une possible ouverture des compétitions internationales aux investisseurs privés. Pour en parler, on retrouve Baptiste Leduc du service des sports de RFI. Bonjour Baptiste.
15: Bonjour Nathalie.
3: Alors depuis que Gianni Infantino a fait son annonce choc, les deux organisations se rendent coup pour coup. L'UEFA et donc toutes les fédérations européennes menacent maintenant de boycotter la Coupe du Monde, mais la FIFA persiste.
15: Face à la levée de boucliers, cette décision sans précédent de l'UEFA à un an du mondial féminin au Brésil. La FIFA a tenté de se défendre pour son président, Gianni Infantino. Les accusations de passage en force et de gouvernance par la peur sont infondées.
16: FFI is a...
17: Ce projet, c'est une proposition, c'est une offre qui est sur la table. Cela fait partie d'un processus démocratique. C'est ouvert à la consultation. Et puis surtout, surtout, c'est une opportunité, en aucun cas une obligation.
16: But not an obligation.
15: Et la FIFA a d'ailleurs réitéré cette position dans un nouveau communiqué publié ce matin où elle prétend que l'idée n'est pas de vendre le football et rappelle que rien ne sera fait sans l'aval d'une majorité des 211 fédérations d'ici au 19 septembre. La FIFA a quand même glissé un petit tacle à l'UEFA en écrivant qu'aucune entité ne pouvait se targuer de représenter tous les membres. Justement, faisons le rappel des troupes. L'UEFA et ses 55 fédérations rejettent le projet de la FIFA, tout comme la CONCACAF et ses 41 membres américains et caribéens. Gianni Infantino n'est plus qu'à 16 refus de voir son idée enterrée, en attendant l'Asie, l'Afrique et l'Amérique du Sud notamment. Sa position se fragilise. Pour rappel, il est pour l'instant le seul candidat à sa réélection en mars 2027.
3: Merci beaucoup Baptiste Leduc. Et le foot, c'est aussi l'équipe du Maroc qualifiée pour les quarts de finale de la CAN féminine. Deuxième victoire en deux matchs. Hier soir, les Marocaines ont gagné 1-0 contre l'Algérie. Le Sénégal, lui, s'est imposé eh bien, sur le même score, 1-0 contre le Kenya. Deux rencontres aujourd'hui à 17h en temps universel. Le choc entre l'Afrique du Sud et la Côte d'Ivoire. Et à 20h, ce sera le Burkina Faso contre la Tanzanie.
13: Et rendez-vous est pris. Merci beaucoup Nathalie Michet. On vous dit à demain, 7h14 en temps universel sur RFI. À la revue de presse internationale avec Catherine Potet. Catherine, à la une, des milliers de migrants affluent à Ceuta, petite enclave espagnole au nord du Maroc.
9: Oui, nous en parlions dans le journal et dans la revue de la presse africaine tout à l'heure, mais cet afflux de migrants considérable est aussi à la une de la presse internationale, tant les photos et les vidéos de ces milliers d'arrivées sont spectaculaires. Le Wall Street Journal décrit...
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29: Bonjour et bienvenue, c'est Cinérama en mode estival avec deux séries qui vont s'achever aujourd'hui. Alors toi, pendant tout l'été, Guillaume, tu nous as parlé de ces réalisateurs qui étaient aussi des compositeurs de leurs films.
30: Oui, et là je vous parlais d'une légende absolue, hein, vu qu'il s'agit de Charlie Chaplin, mais surtout parce qu'on a littéralement un petit peu oublié à quel point la musique avait une importance dans ces films grâce à lui.
29: Et puis moi, je vous parlerai dans mon dernier numéro de la série True Crimes à Hollywood du film Zodiac de David Fincher. Quant à toi, Sophia, tu as vu un film qui était en compétition à Cannes.
31: Oui, le film d'Arthur Harari, L'Inconnu.
29: Mais nous commençons donc avec Zodiac de David Fincher, film de 2007.
31: Hollywood and True Crime Stories.
32: Mon Dieu, qu'est-ce qui vous arrive ?
31: Les faits divers qui ont nourri le cinéma.
33: Il est arrivé quelque chose de grave.
31: Une série inspirée de l'ouvrage d'Esther Hervy, publié aux éditions du Rocher.
33: Merci, c'est très gentil. Je n'attendais pas tant d'égards.
34: Nous sommes le 1er août. Il veut son code dans l'édition de l'après-midi.
35: Si l'examineur n'a pas les couilles de le sortir, on a un scoop sur toute la baie.
36: Al, ce type parle de tirer sur une douzaine de personnes.
35: Et si on ne le sort pas, il le fera peut-être.
36: Si on le publie, on risque d'établir un précédent très dangereux.
35: Oh, je t'en prie, ça vaut la peine d'être publié.
36: Mais offrir une tribune à un salaud détraqué, quel message ça envoie aux
34: gens ? Une minute. Cette histoire de Valero, c'est vrai, c'est certain?
36: Paul.
37: Quoi?
36: Je couvre les crimes de Valero. Je couvre les crimes de Valero.
37: 10 minutes.
36: Photographions le code et appelons la police de San Francisco. Si c'est vrai, au moins on aura le matériel.
34: Très bien.
36: Grace Smith, vous n'avez pas votre dessin à terminer?
37: Oui.
29: À la fin des années 60, la région de San Francisco tremble. Un tueur insaisissable frappe au hasard la nuit sur les routes isolées ou dans les parcs de la baie. Mais ce criminel a une particularité, il veut la célébrité. Il harcèle la police et nargue les médias en envoyant des lettres cryptées aux grands journaux californiens, menaçant de frapper à nouveau si elles ne sont pas publiées en première page. Son nom d'emprunt, le tueur du Zodiac. En 2007, David Fincher livre avec Zodiac et bien plus qu'un simple polar, une fresque clinique et monumentale sur l'obsession. Dans son livre, Esther Hervy analyse comment le réalisateur a traqué la vérité historique avec la même rigueur quasi maladive que ses personnages.
37: Confirmé. Police de Valero. Ils confirment le meurtre.
36: Elle est au téléphone avec l'examineur. Ils ont la même lettre avec un code différent.
37: Même chose au Times Herald. Pour Noël. Deux adolescents, parking isolé, morts tous les deux. David Faraday et Betty Jensen. 4 juillet, Darlene Ferrin et Michael Mag. Je crois que c'est Mehou. Bref, elle est morte, pas lui.
34: Et pour les armes des crimes ?
37: Balistiques. Tout ce qu'il indique dans les lettres correspond. Je pense que le Times Herald va publier.
36: L'examineur aussi, mais sûrement pas à la une. Je dis qu'on devrait publier à la une. S'il tue 12 personnes, ça sera pas notre faute.
29: Lorsque Zodiac sort sur les écrans, il prend le contre-pied total du thriller hollywoodien classique. Pas de course-poursuite spectaculaire, pas de confrontation finale explosive. Fincher filme le temps qui passe, la paperasse qui s'accumule, les fausses pistes qui détruisent des vies et les carrières qui s'effondrent. Le film suit trois hommes dont le destin bascule à la réception de ces lettres. Il y a d'abord l'inspecteur Dave Toschi, le journaliste star Paul Avery et surtout Robert Graysmith, un jeune dessinateur de presse timide incarné par Jack Gyllenhaal. C'est par ses yeux que nous plongeons dans cette enquête tentaculaire. Zodiac captive par son atmosphère poisseuse et son réalisme historique absolu, devenant immédiatement eh bien, une référence incontournable du cinéma d'investigation.
37: Vous aviez raison, en fait. Il n'a pas donné son nom.
0: Qui l'a déchiffré ?
37: Un professeur d'histoire et sa femme, à Salinas.
0: J'aime tuer des gens parce que c'est tellement marrant. C'est plus marrant que tuer des bêtes sauvages dans la forêt parce que l'homme est l'animal le plus dangereux de tous à tuer, c'est une chose qui me procure l'expérience la plus excitante. C'est même encore mieux que s'envoyer en l'air avec une fille, le meilleur dans tout. Ça, c'est que quand je mourrai, je me réincarnerai au paradis et tous ceux que j'ai tués deviendront mes esclaves. Je ne vous donne pas mon nom parce que vous essaierez de ralentir ou d'arrêter ma collecte d'esclaves pour ma vie future.
37: Il s'avère que notre ami est un poil starbé. Il paraît qu'il a envoyé une clé du code à Valero pour aider.
0: C'est quoi là en bas ?
37: Des restes ? Ou peut-être une anagramme ?
29: Pour décortiquer ce dossier, l'auteur nous plonge dans la réalité des faits froids. Officiellement, le Zodiac est lié à 5 meurtres et 2 tentatives de meurtre commis entre 1968 et 69, bien qu'il ait revendiqué jusqu'à 37 victimes dans ses lettres. Le fait divers se transforme très vite en un immense casse-tête cryptographique. Le 1er août 69, 3 rédactions, dont le San Francisco Chronicle, reçoivent une lettre revendiquant les premiers crimes accompagnée d'un tiers d'un message codé de 408 caractères. Le tueur affirme que son identité s'y cache. Alors si ce premier cryptogramme est rapidement déchiffré par un couple d'enseignants ordinaires, c'est ce qu'on voit dans le film, le message s'avère être un manifeste délirant sur la chasse à l'homme et ne révèle aucun nom. La police de plusieurs comtés piétine, incapable de coordonner ses efforts à une époque où le partage d'informations entre juridictions est un archaïsme administratif. Et au milieu de ce chaos médiatique, l'enquête officielle s'essouffle. Et c'est là que le vrai Robert Graysmith entame son travail de bénédictin. Pendant des années, il va collecter, alors illégalement, des rapports de police, interroger des témoins oubliés, et puis décoder les lettres chez lui jusqu'à publier en 1986 le livre de référence qui servira de base au film de Fincher.
0: Bon, en supposant que les gants soient les siens, il tire sur le taxi et ensuite il les enlève.
37: Donc c'est pas son empreinte ?
0: Peut-être, peut-être pas, c'est pas l'important. L'important, c'est la première attaque.
37: David Faraday et Betty Jensen ?
0: Ils meurent tous les deux. À partir de là, il n'arrive plus à tuer que les filles.
37: Pas faute d'essayer.
0: Pas faute d'essayer.
1: Majo survit, Ferrin meurt. Hartnell survit, Shepard meurt. On a l'impression qu'il est tellement obsédé par les femmes qu'il oublie d'achever les hommes.
0: Et ce sont tous des couples, tous à des endroits isolés.
37: Paul Stein, non.
0: Exactement.
37: Le taxi célibataire de Washington et Cherry ne collent pas.
0: Ils ne collent pas. Alors, pourquoi Zodiac le tue ? Il a interrompu la série.
29: Dans son ouvrage, Esther Hervy souligne la fidélité historique du film. David Fincher ne s'est pas contenté d'adapter le livre de Graysmith. Avec son scénariste James Vanderbilt, il a mené sa propre contre-enquête pendant 18 mois, réinterrogeant chaque protagoniste encore en vie. À l'écran, cette exigence est partout. Les scènes de meurtre sont reconstituées à l'emplacement exact et à la minute près des drames originaux en s'appuyant sur les rapports de légistes. Fincher va jusqu'à reconstituer numériquement les décors de San Francisco de l'époque et exige que les acteurs portent des vêtements identiques à ceux des vrais protagonistes sur les photos d'archives. La nuance majeure analysée par le livre réside dans le traitement du principal suspect, Arthur Lee Allen. Si le film en fait le coupable idéal, presque évident, Esther Hervy rappelle la réalité scientifique. Les empreintes digitales, l'écriture et les tests ADN ont tous innocenté Allen de son vivant. Le film, tout comme l'histoire, est donc condamné à rester ouvert sans véritable coupable derrière les barreaux, faisant de l'absence de conclusion la plus grande source d'effroi du spectateur. Alors, plus de 50 ans après les faits, le mystère du Zodiac continue de fasciner et d'alimenter les théories les plus folles. Le chef-d'œuvre de David Fincher reste la plus belle radiographie de cette folie collective, un film indispensable qui démontre que, parfois, eh bien, le véritable ennemi n'est pas le monstre qui se cache dans l'ombre, hein, mais notre propre incapacité à accepter qu'une énigme puisse rester à jamais non résolue.
30: Oui, Zodiac de David Fincher, c'est un petit peu le JFK d'Oliver Stone. Hein. Ce sont deux films qui sont tellement documentés, qui fait unique dans l'histoire de la guerre du cinéma et juridique, ont littéralement relancé les enquêtes, tellement la précision du travail du réalisateur, ici scénariste, a poussé les potards jusqu'à 11. Quoi. C'est assez hallucinant. On sait que David Fincher, c'est un réalisateur extrêmement méticuleux, hein, c'est un maniaque du détail, hein, mais alors là, il a littéralement infusé la réalité.
29: Mais on n'a toujours pas retrouvé donc ce fameux Zodiac.
30: Non, mais si on veut voir une autre version de l'histoire, il y a le superbe et un peu oublié Summer of Sam de Spike Lee aussi, qui jongle de manière assez riche avec cette ambiance poisseuse, hein, de crime américain entre la fin des années 60 et les années 70.
29: Allez, nous parlons maintenant de notre deuxième série. Elle est consacrée aux réalisateurs qui sont aussi des compositeurs. Et là, il y en a un grand. C'est Charlie Chaplin et c'est toi qui nous en parles, Guillaume.
2: Merci, messieurs, c'était très bien. C'était très bien. C'est de la bouillie, tout ça.
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2: C'était pas mauvais, c'était très mauvais. Voilà, exactement. Alors, reprenons.
30: Alors, tous les réalisateurs hein, dont on a parlé dans cette série écrivaient eux-mêmes hein, la musique de leurs films, à l'exception de David Lynch. Mais Chaplin occupe une place véritablement à part. D'abord parce que c'est le premier hein, à l'avoir fait avec une telle constance, mais surtout parce qu'il ne savait pas écrire la musique. Il ne lisait ni les partitions, ne maîtrisait pas l'orchestration comme un compositeur classique, et pourtant, ben, il se retrouve être l'auteur de certaines des mélodies les plus célèbres de l'histoire du cinéma. Alors quel est ce secret ? Ben, c'est tout simplement une oreille exceptionnelle. Hein, Chaplin chantonnait ses thèmes, les faisait transcrire hein, par des musiciens professionnels comme David Raskin, Raymond Rash ou Eric James, puis passait des heures à les corriger jusqu'à obtenir exactement ce qu'il entendait intérieurement. En réalité, il composait déjà bien avant de s'asseoir au piano, il composait avec les gestes de Charlot. Chez lui, hein, la musique n'accompagne pas le mouvement, elle en est le prolongement naturel.

Alors que le cinéma parlant s'est déjà imposé partout, hein, Chaplin choisit, avec Les Lumières de la Ville en 1931, de se rebeller et de rester fidèle au muet. Mais ce silence apparent est trompeur, car jamais il n'avait autant accordé d'importance à la musique. Le thème principal accompagne la rencontre entre Charlot et la jeune fleuriste aveugle avec une délicatesse extraordinaire. Les violons remplacent les dialogues et chaque inflexion mélodique exprime ce que les personnages sont incapables de se dire. Aucune démonstration virtuose, aucune orchestration spectaculaire, Chaplin cherche avant tout la mélodie juste, celle qui restera dans la mémoire du spectateur longtemps après la projection. Alors comme ces gags, ces thèmes semblent d'une évidence absolue, alors qu'ils sont le fruit d'un travail obsessionnel où chaque note est pesée, comme on l'a dit, avec la même précision que chacun de ses gestes devant la caméra. Deuxième extrait. Quelques années plus tard, en 1936, Les Temps modernes marquent l'aboutissement de cette recherche. Dans ce film consacré au monde industriel et à la mécanisation des hommes, Chaplin signe l'une de ses plus célèbres compositions, Smile. Les paroles qui accompagneront la chanson tirée du morceau seront écrites près de 20 ans plus tard et feront le tour du monde grâce à Nat King Cole, avant d'être reprises par des artistes comme Michael Jackson, Elvis Costello ou encore Diana Ross. Et c'est sans doute l'une des rares musiques de film à être devenue un standard totalement international, tout en possédant déjà toute sa force dans le film lui-même. Derrière sa douceur apparente se cache une immense mélancolie, car comme Charlot lui-même, elle avance avec le sourire tout en laissant deviner une profonde tristesse.

En 1952, avec les feux de la rampe, hein, Chaplin regarde désormais sa propre carrière avec le recul de l'homme mûr. Il raconte hein, l'histoire d'un vieux clown qui voit son époque disparaître et il est impossible de ne pas y voir un autoportrait, surtout venant de la part d'un homme ayant déjà survécu au bouleversement total que fut la disparition du muet pour le parlant. La musique gagne alors une ampleur nouvelle. Le célèbre Terry's Theme hein, devient quelques années plus tard la chanson Eternally, reprise dans le monde entier elle aussi. Mais avant d'être un succès populaire, cette mélodie raconte surtout le temps qui passe. Les grands élans comiques de Charlot hein, laissent place à une écriture plus ample, plus nostalgique, où chaque phrase musicale nous invite à regarder, timidement ou non, en arrière. À mesure que Chaplin vieillit, sa musique cesse d'accompagner uniquement le mouvement de Charlot, elle accompagne désormais ses souvenirs et imprime autant la pellicule que les plans qu'il compose dans cette idée d'éternité que permet l'art.

0: Dernier film de Chaplin, hein, sorti en 1967, La Comtesse de Hong Kong n'a pas rencontré le succès de ses précédents chefs-d'œuvre. Et pourtant, il contient une nouvelle mélodie qui fera elle aussi le tour du monde, This Is My Song, hein, interprétée notamment par Petula Clark. On peut dire, hein, qu'il y a quelque chose de fascinant dans cette fin de carrière, car alors que le public regardait parfois ses derniers films avec distance, hein, ces mélodies, elles continuaient de vivre indépendamment des images. Comme si Chaplin avait fini par devenir compositeur autant que réalisateur. Ces films ont fait rire des générations entières, mais leur musique continue elle aussi de traverser le temps porté par des interprètes qui ignorent parfois même son origine cinématographique. Chaplin, hein, c'est sans doute le plus paradoxal des réalisateurs-compositeurs que nous avons pu aborder. Il ne savait pas écrire la musique sur une portée, mais il savait entendre et sélectionner la note juste. Chez lui, un geste appelé une mélodie, une démarche devenait un rythme et un mouvement de caméra trouvait naturellement son contrepoint orchestral. Si Clint Eastwood composait le silence, si Amenabar, hein, composait le doute, et si Mike Figgis improvisait son cinéma comme un jazzman, Chaplin, lui, composait le mouvement lui-même. C'est peut-être pour cette raison, hein, que la mise en scène de ses films est encore aujourd'hui aussi dynamique et moderne, c'est qu'elle a toujours été au fond une véritable partition de cinéma.
1: Eh bien, merci Guillaume. J'avoue que moi, j'ai eu l'occasion de voir un concert avec les compositions de Charlie Chaplin, donc interprétées par un orchestre symphonique, et c'était absolument bluffant, hein, effectivement. Et comme tu n'en as pas parlé, c'est normal puisqu'il n'a pas composé cette musique, mais c'est l'une des plus connues. On va parler de Titine, qui est dans les temps modernes. Voilà, on l'écoute. C'est pas une chanson de lui, mais qui est adaptée d'une comptine de 1917.

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1: Nous passons maintenant à l'actualité de cette émission estivale de Cinérama. Nous parlons d'un film qui était en compétition à Cannes. Et si du jour au lendemain, vous vous réveillez dans un corps d'une parfaite inconnue, Arthur Hariri transforme ce vertigineux point de départ en un fascinant thriller fantastique sur l'identité. Nous parlons de l'inconnu.
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5: Alors, Arthur Hariri, on le connaissait déjà comme scénariste de l'ombre, enfin de l'ombre, scénariste de la lumière plutôt, puisqu'il a coécrit avec sa compagne Justine Triet le scénario d'Anatomie d'une chute, Palme d'Or 2023 et Oscar du meilleur scénario original. Mais en tant que réalisateur, son parcours est tout aussi solide. Diamant Noir en 2016, qui vaut à Neil Schneider, déjà lui, le César du meilleur espoir masculin, puis Onoda, 10 000 nuits dans la jungle, ovationné à l'ouverture d'un certain regard en 2021. Cette année, il passe un cap, hein, c'était sa première sélection en compétition officielle. Et il y a débarqué avec un objet vraiment singulier, l'inconnu, adapté d'une bande dessinée qu'il a coécrite avec son frère cadet Lucas, Le cas David Zimmerman, paru chez Sarbacane fin 2024. Une histoire de body swap, ou transvasement de l'âme dans un autre corps. Un genre qu'on associe plutôt à la comédie, référentielle façon Freaky Friday ou 13 Going on 30. Hariri, lui, tire hein, ce genre vers le thriller métaphysique, hein, supplément vertige identitaire, sans sombrer dans l'horrifique pur. Et pour porter ça, il a réuni Léa Seydoux, habitué de la compétition cannoise hein, depuis la Palme d'Or avec La vie d'Adèle, et Neil Schneider. Et si le film n'a récolté aucun prix à Cannes cette année, il a fait partie quand même hein, des objets les plus discutés et clivants de la sélection.

0: j'ai vécu la même chose.
1: À l'aube de ses 40 ans, David Zimmerman vit reclus. Il ne sort presque jamais de chez lui et garde son travail, pourtant prolifique, de photographe, secret. Un soir, des amis réussissent à l'entraîner à une fête carnavalesque. Il y croise le regard d'Eva, une inconnue qui avait déjà capté son attention en fait lors d'un shooting de mariage. Il l'avait alors photographiée en douce et son image l'a obsédée depuis. Cette fois, il ne la laisse pas s'échapper, les deux inconnus couchent ensemble et pendant le coït, quelque chose d'intense et d'impensable se produit, David se réveille dans le corps d'Eva. Commence alors une étrange enquête, moins tournée vers les raisons de cette métamorphose que vers les conséquences de celle-ci. D'autres personnes semblent avoir vécu quelque chose de similaire. Alors comment continue-t-il à exister lorsque visage, voix et corps ne sont plus les leurs? Et pourquoi David a soudain cette envie viscérale de retrouver son propre corps, celui-là même dans lequel il ne faisait pas si bon vivre? Le film déroule alors, et déroute, sur près de 2h20. Il déroule la manière dont ce photographe peine à habiter cette enveloppe qui n'est pas la sienne, dans une enquête aussi intime que troublante.
2: Qu'est-ce qui se passe? Dis-moi, il aurait vécu quelque chose?

0: C'est de qui ?
1: Ce qui frappe d'entrée, c'est un choix de mise en scène qui dit déjà tout du film à venir. L'inconnu au féminin s'ouvre sur un long plan subjectif, une caméra embarquée, dans une voiture, sous la pluie, qui porte le regard d'un personnage, d'un inconnu, qu'on ne peut pas encore identifier. Ce n'est qu'au plan suivant, une fois sorti du véhicule, qu'on comprend qu'il s'agissait de David, un photographe. Le détail n'est pas anodin. D'emblée, Harari nous fait occuper la place de celui qui regarde sans être vu, avant de nous montrer que ce regardeur est lui-même quelqu'un dont le métier est d'user de son regard pour capter des images. Tout le film va ensuite jouer sur ce trouble. Qui voit, qui est vu et à qui appartient l'image de soi? Ce dispositif du plan subjectif revient à plusieurs reprises dans le film et notamment dans une scène de reconnaissance de soi, très male gaze et à propos, hein, face à un petit miroir, la caméra épouse littéralement le regard de son personnage recomposé, David, donc dans le corps d'Eva, corps fantasmé qu'il faut habiter alors vraiment. Et cette caméra ne se contente pas d'épouser un regard, elle semble parfois chercher le sien, flottante, presque désincarnée, comme une entité en quête d'un corps où s'ancrer. Certains plans vont jusqu'à zoomer au tréfonds de l'iris d'un œil pour entrer à l'intérieur des visages et permettre ainsi un glissement de point de vue de l'un à l'autre des personnages et offrir un

0: Le Vertige de l'Identité empruntée, à Mulholland Drive ou encore à l'Orlando de Sally Potter avec Tilda Swinton. Sauf qu'ici, la métamorphose n'est pas traversée par le temps, mais partagée à plusieurs dans l'instant.
1: Tu m'en connais, hein ?

0: Il faut le dire franchement, tout cela donne un film très bizarre. Ni tout à fait thriller métaphysique, ni tout à fait drame naturaliste, l'inconnu refuse le confort d'un genre stable et place cette étrangeté au cœur même du projet. Harari ne cherche pas à résoudre à tout prix le mystère de l'inconnu et les questions qu'il soulève, loin de toute vraisemblance scientifique et de toute réponse finalement, laissent quand même assurément une empreinte.
1: Ce film, L'Inconnu, qui était à Cannes, et je pense que c'est le dernier film cannois de cet été, est en salle depuis le 26 août.
2: Au revoir.
3: Au revoir.
4: Au revoir.
3: Ça s'impose.
4: Mais pour quelle raison?
3: Qu'est-ce que vous racontez? Mais qu'est-ce que c'est que cette histoire?
2: Je ne connais pas la réponse moi-même.
3: Comme vous êtes bizarre.
2: Oui.
3: C'est difficile de répondre.
2: C'est une plaisanterie!
1: Ainsi s'achève cette dernière émission estivale de Cinérama. On a été ravis de vous proposer pendant tout cet été nos deux séries. L'une qui était un peu terrifiante, puisqu'elle parlait des faits divers adaptés par les films hollywoodiens. Et puis
5: après
1: toi,
5: quelques frissons, ça va pas être du bien. Ça fait du bien, cette canicule.
1: Oui. Et puis toi, Guillaume, tu nous as parlé donc de ces réalisateurs qui ont été aussi compositeurs de leurs films. Voilà, on en a fini donc avec ces séries. Et on va retrouver l'actualité du cinéma. On vous parlera des films qui seront dans les salles à la rentrée et ce sera la semaine prochaine.
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7: Hola Marcelo.
8: Hola, ¿quién habla? ¿Cómo te va?
7: Hola Rita de Garnica.
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8: ¿Vos sos de Garnica?
7: Sí, de Garnica.
8: ¿Te llamás Rita?
7: Sí, me llamo Rita.
8: Qué casualidad, estoy hablando con Rita de Garnica.
7: Ah,
9: mira, tanto que estaba preguntando. Sí.
7: Bueno, feliz cumpleaños para Omar.
9: Gracias Rita,
7: y
9: gracias.
7: Y les quería hacer una pregunta.
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7: Bueno, quería saber cuándo van a traer al Negro Videla.
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7: ¿Eh?
8: Ah, no, perdón, me equivoqué. No sé, en cualquier momento se cae, ¿eh?
7: Ah, bueno, pero avisen, ¿eh?
9: No.
8: Vamos a avisar eso para que pongas unos pollos.
7: Ah, bueno.
9: No.
8: ¿Cuántos años tenés, Rita?
7: 14.
8: Ah, ¿cuándo cumple los 15?
7: Y el 16 de marzo.
8: Ay.
9: ¡Vamos!
8: ¿Podemos ir a la fiesta?
7: Sí, seguro, están todos invitados.
8: Ah, bueno. Todos dicen lo mismo, pero nadie concreta.
9: Sí, acá nadie está invitado.
7: Sí, bueno. ¿Qué se le va a hacer?
8: ¿A dónde lo vas a hacer?
7: Lo voy a hacer en Dieu.
9: Ah, estamos en paz.
8: Me quedo en paz. Salimos los días antes.
9: Claro. Llevamos la carpa.
8: Sí, claro.
9: Hacemos la noche ahí en Sarandí.
7: Ah, bueno,
8: joya. ¿Qué fiesta tenés pensado hacer?
7: Y no sé, qué sé yo, una fiesta común.
9: ¿Común?

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1: Bonjour et bienvenue dans Expositive. Écoutez voir. Expositive, c'est l'émission qui vous emmène à la découverte de l'univers d'une artiste à travers ses propres mots. Aujourd'hui, un nouvel entretien réalisé au presbytère de Saint-Savinien, fin août 2025. Je laisse l'artiste se présenter.
2: Je m'appelle Claudine Guibert, je suis plasticienne glaneuse.
1: Donc la récupération fait partie intégrante de votre pratique plastique?
2: Oui, alors je récupère uniquement sur les plages tous les matériaux qui m'intéressent, qui m'interpellent, comme le plastique, les bois, les os, les coquillages, voilà, en gros, les pierres quelquefois.
1: Après, avec tout ce matériel récupéré, quelle forme peut prendre votre travail?
2: Alors, ça peut prendre la forme de sculpture, donc en 3D, ou alors sous forme de bas-reliefs. Donc, souvent, c'est principalement des bas-reliefs, quand même. De plus en plus, parce que bon, c'est simplement une question de transport, de facilité, de stockage, et le bas-relief m'intéresse. Voilà.
1: Donc, c'est vrai, là, dans l'exposition que je peux voir aujourd'hui, la majorité des formes sont accrochées au mur.
2: Voilà. Oui, donc j'ai commencé cette année une série qui s'appelle Sur la route. Donc par rapport à la BD de Manu Larcenet, ça parle de l'errance, de la route qu'on a. Finalement, on est tous sur la route quelque part, on a tous un chemin à mener. Donc j'ai commencé cette série et elle n'est pas terminée encore parce que y a toujours des choses à dire. Et
1: en l'occurrence, dans cette série, il y a et des choses dont on peut faire le tour et des choses qui sont présentées au mur.
2: On peut parler de la dernière, par exemple. Donc celle-ci, c'est deux personnages. Alors au début, mes personnages avaient des cheveux un peu... Quand je travaille les têtes, je les sculpte, je les peins, et je garde aussi l'origine du bois. J'essaye de trouver... Déjà, mes bois sont sélectionnés rigoureusement, de trouver des morceaux qui vont pouvoir aller pour mes sculptures, qui sont toutes petites. Et donc là, j'ai évolué sur des personnages sans cheveux, beaucoup plus graves, plus sombres, avec des fonds noirs et qui illustre bien cette notion d'errance et de on ne sait pas où on va, mais parce que bon, le monde n'est pas très beau. Donc voilà, c'est un peu ce que j'ai envie de restituer et le chemin aussi qu'on a à parcourir.
1: Là, on est devant une pièce qui est donc le numéro 14 de la série. Pour parler de quoi sont coiffées les autres têtes autour, il y a des personnages qui sont coiffés d'un coquillage et il y a d'autres personnages qui sont coiffés de morceaux de bois où on voit beaucoup plus la structure, les fibres du bois, qui peuvent aussi être retraitées en couleur. Il y a deux personnages juste à côté qui ont aussi l'air un peu grave ou menaçant, aussi chevelu soit-il, à côté de ceux qu'on voit tête nue. Et c'est drôle parce que j'ai l'impression de voir que ceux qui sont chauves, leur tête du coup est plus grande que les autres personnages alentours. Donc on voit autrement l'expression du visage, même si c'est très détaillé hein, sur ceux qui ont les cheveux argentés ou blancs juste à côté. L'impression que laisse leur expression du visage est extrêmement forte, mais en volume, on n'a pas parlé du volume de la pièce. Donc là, on est sur une pièce qui doit faire 30 cm de large et 50 cm de haut. Le fond est quasiment rectangulaire. Ça devait être un morceau de plancher. Enfin, on est sur quelque chose de très plat qui porte des marques de clouage aussi, avec des bords irréguliers et qui est très sombre. Donc, quand on regarde, on ne sait pas ce qui vient de son usage antérieur, du temps que ça a passé dans l'eau, d'une forme d'oxydation, etc. Mais il y a une évocation de paysage aussi, parce qu'on pourrait voir comme une lune rousse couverte par un nuage beaucoup plus sombre, tout en haut à gauche de la pièce de bois. Et rapporté sur cette pièce de bois, les deux personnages sont faits d'un autre morceau de bois qui a visiblement flotté plus longtemps, où la lignite, du coup, elle est beaucoup plus marqué par l'usure de l'eau et le volume est beaucoup moins plat. Donc on a vraiment la sensation qu'il y a un personnage derrière l'autre et le personnage qui est au premier plan porte un collier extrêmement lourd qui est un morceau de ferrure ou de vieille clé ou vraiment un morceau de métal qui évoque un usage lié au bâtiment en fait, avec des traces d'oxydation très fortes et le fait que sa tête soit penchée en avant ajoute à la sensation de poids de cet élément de métal rapporté. Et les teintes rouillent, alors que le métal est très foncé, il est vraiment noir avec quelques points de rouille et d'autres points où on se dit « Oh là là, il a vraiment été mis dans le ciment, il y a comme une marque d'autres minéraux ». Donc oui, il y a comme des coulures de couleur rouille sur les pièces de bois qui forment les corps de ces deux personnages.
2: tout à fait ça, voilà. Alors moi, je m'adapte aussi à ce que je trouve. Hein. Donc c'est pour ça, là, les têtes sont plus grosses, parce que ben, c'est pas évident de trouver des tout petits morceaux. C'est des bois qui sont durs, je travaille un peu le cœur du bois. Effectivement, je m'adapte. Les trouvailles sont très aléatoires, déjà, au départ. Et après, en fonction de ben, les fonds, par exemple, vous parliez d'une lune rousse. La lune rousse, je l'ai faite et je suis partie de cette tache. Et derrière cette tache, j'y voyais un nuage noir. Et donc, j'ai fait cette lune qui donc, du coup, ressort bien par rapport à la tache noire qui donne l'effet un peu sombre. On ne sait pas d'où ils viennent, d'où ils sortent et on ne sait pas non plus d'où est-ce qu'ils vont.
1: Lors de chaque émission, je demande à l'artiste de choisir sa pause musicale.
2: Oui, alors donc, ça sera la bande originale de Denman, du film de Jim Jarmusch, par...
1: Neil Young.
2: Voilà, Neil Young, voilà.

0: C'était le thème principal de Dead Men, le film de Jim Jarmusch, une composition de Neil Young, le choix musical de Claudine Guibert qu'on retrouve tout de suite.
1: J'ai commencé cette série par rapport à l'immeuble qui a été démoli, Le Signal. Donc, c'est une série qui évoque l'érosion des côtes et toutes les maisons qui sont menacées par cette érosion. Donc, c'est une série, donc on voit la mer tout autour, faite avec des morceaux de plastique que j'ai trouvés sur la plage, posés sur un rocher, et puis quelques petites maisons. Enfin, c'est assez sobre, mais la mer est présente. Voilà, le danger est là. Ce sont les matériaux que je trouve sur la plage, donc ça m'inspire effectivement tout un tas de choses, que ce soit le mouvement ou alors le danger de la montée des eaux, tout simplement.
0: Ce que je trouve intéressant dans la série, là, c'est les rapports d'échelle. Parce qu'on peut tout à fait identifier les différents matériaux qui convoquent la mer. Donc on reconnaît les fameuses ficelles bleues complètement effilochées, mais qu'on connaît très bien dans les espaces agricoles, qu'on retrouve autour des balles de paille et de foin. Il y a aussi des ficelles qu'on reconnaît comme morceaux de filet ou qui accrochent les sacs de moules ou ce genre de choses. Enfin, on reconnaît une espèce de pollution agricole, en fait, et on reconnaît aussi à l'usure des matériaux à la fois que ça a été charrié par l'eau, mais aussi que ça a été exposé au soleil. Parce qu'on voit du plastique dont les bords sont déchirés, c'est l'usure du plastique quand il est exposé aux UV, en fait. Ça fonctionne très bien, les brins effilochés des ficelles bleues pour figurer la mousse, l'écume. C'est très, très littéral, en fait, comme convocation d'une image de vague. Et le fait d'utiliser des matériaux qui ont flotté et donc qui sont très visiblement poreux pour figurer une falaise qui serait menacée par la mer, ça convoque très bien cette sensation de précarité et de fragilité du sol sur lequel on pose les fondations des maisons. Et donc là, par exemple, là, on a deux morceaux de bois de nature très différente l'un à côté de l'autre, mais comme ils sont posés de façon à ce que le fil du bois soit le sol, on voit la structure du bois à travers laquelle l'eau s'est infiltrée, et donc on voit des fissures, on voit les failles de ce matériau qu'on conçoit comme dur. Et donc la sensation de précarité des toutes petites maisons qui sont vraiment des formes très très simples, et ce qui évoque la maison, c'est le fait que des portes et des fenêtres soient peintes et qu'il y ait des toits en pente qui eux sont laissés dans une couleur plus foncée, alors que voilà, les façades sont un petit peu plus, pas toutes d'ailleurs, parfois travaillées, mais c'est pas comme on voit par exemple en Normandie parfois, où on a vraiment la maison au bord de la falaise. La sensation de précarité, elle vient vraiment qu'on voit la structure lacunaire de la matière qui fait le sol. C'est pas d'abord la position de la maison qui nous fait ressentir qu'elle est en danger, c'est vraiment ce sur quoi elle est posée. Il y a une petite scène dont j'ai pas parlé parce qu'elle est sur une pierre calcaire, donc là on voit qu'elle est poreuse la pierre, mais quand même avant qu'elle soit usée, il va falloir que l'eau passe et repasse. Mais pour les deux pièces qui sont en support bois, la plus grande maison, elle fait 3 cm de large, 1,5 d'épaisseur et 3 de haut. Et l'autre scène qui est plus petite mais qui évoque des maisons qui seraient plus en long, il y en a une, elle est vraiment très en longueur, elle a peu de fenêtres, donc j'ai pas envie de l'appeler longère, mais voilà. Là, ouais, ça fait 4 cm de long, à peine 1 cm d'épaisseur et 2 cm de hauteur. Donc, c'est vraiment des toutes petites scènes. Le volume total, c'est plutôt voilà, une vingtaine de centimètres sur 30. Quelque chose d'à la fois un peu simple et dérisoire, et en même temps voilà, très poétique et très évocateur. Parce que parfois, il y a du travail de patine, on peut ne pas deviner du tout à partir de quoi c'est fait. Ici, la force évocatrice, elle vient du côté très littéral du matériel glané et de qu'est-ce qu'on raconte avec.
1: J'aime qu'on reconnaisse de là où ça vient. Donc alors là, on va aller voir mes trophées de tête de chasseur. Un jour, je suis partie dans la forêt de la Coubre et il y avait des chasseurs à peu près derrière chaque arbre. Donc ça m'a un peu énervée et j'étais sur la plage. Donc bien sûr, je trouve des cartouches un peu partout. J'ai ramassé ces cartouches et donc j'ai fait une série, je les ai appelées les trophées. Donc à partir de la cartouche, j'ai rajouté des couches et des couches de papier pour former mon visage. Ensuite, les coraux pour faire des cornes.
2: Des bois, ouais,
1: des bois oui, voilà. Donc ouais. Voilà, des bois de serre, voilà, ça évoque le bois de serre. Et puis au fond, c'est un collage de forêts, parce que ben, effectivement, on les trouve aussi dans les forêts, ces chasseurs et ces animaux qu'ils chassent. Donc voilà, je voulais simplement faire un hommage aux animaux et à la forêt, mais pour leur restituer des trophées de tête de chasseur.
0: Moi, je vois une série de 6 portraits avec, donc c'est sur des petits cadres, tout ce qu'il y a de plus modeste, en bois.
1: 12 sur 12.
0: Ouais, voilà, j'allais dire que l'intérieur faisait 10 par 10. Ouais. On a l'impression que c'est presque une carte postale qui est collée au fond du cadre et par-dessus est rapportée donc cette tête toute en longueur, cylindrique, parfois écrasée, et les bois sortent du haut du cylindre, excèdent et la profondeur du cadre et sa taille. Et ils ont l'air très très fragiles, c'est-à-dire que ça fait vraiment l'effet d'une brindille, mais c'est le volume qui a le plus d'ampleur de la pièce et qui excède la taille du cadre. Et il y a un côté complètement imagerie très rurale et tout, parce qu'on se rappelle des maisons de famille ou des lieux où il y avait vraiment des trophées de chasse accrochés au mur. Mais il y a un côté ça renvoie à un certain imaginaire. En plus, je trouve que ça convoque aussi l'imaginaire des certaines maisons à l'époque où c'était exceptionnel d'avoir des papiers peints photographiques, où des fois il y avait des murs entiers où c'était genre un chalet de Suisse, un paysage, etc. C'est ça que ça me rappelle, le fond qui est rapporté derrière. Et du coup, ça m'évoque comment on convoque des clichés, ce qu'ils veulent dire et ce qu'on vient questionner. Ça nous confronte aussi à certaines représentations, à qu'est-ce qu'on s'attend à trouver où. Enfin, moi, ça me fait beaucoup travailler l'imaginaire, ça me fait remettre en question beaucoup plus que c'est quoi la chasse et c'est qui est chasseur et c'est qui est chassé. Ça me fait travailler sur encore d'autres sujets en même temps.
1: Je fais des choses très différentes. Et là, par exemple, j'ai fait un travail récent sur Petit Pierre. Petit Pierre, c'est donc... tout le monde connaît, enfin la plupart des gens, ou pour ceux qui ne connaissent pas, c'est l'inventeur du manège, le fameux manège de Petit Pierre, comme on l'appelait. Et ce Petit Pierre, c'est quelqu'un qui est très cher à mon cœur, puisque mon père le connaissait très bien. Ils sont nés tous les deux à Vienne-en-Val, un 30 décembre, donc déjà ça c'est quand même particulier. Mon père m'avait emmené voir le manège quand j'étais petite, ça m'avait un peu effrayée d'ailleurs, parce que j'étais assez timide et sauvage. Voilà, et puis mon père a continué à aller voir Petit Pierre quand il était donc à l'hôpital, en maison de retraite, tout ça. C'est quelque chose qui compte vraiment pour moi. Je tenais à lui rendre hommage et donc j'ai appelé ce tableau En avant la musique. Voilà, donc c'est un hommage à Petit Pierre. Et donc Petit Pierre gardait les vaches. Mon père aussi, enfant, a gardé les vaches. Donc c'était quelque chose, c'était un lien qu'ils avaient ensemble. Ils parlaient beaucoup de ça. L'humour et la poésie, voilà, ça c'est quelque chose auquel je tiens particulièrement, parce que qu'est-ce que j'aime quand les gens repartent avec du sourire plein les yeux, voilà, c'est vraiment mes messages, je les fais passer avec humour, avec poésie. Bon, c'est pas toujours drôle non plus, mais justement c'est vraiment c'est un peu la force de mon travail.
0: Merci beaucoup.
1: Merci Yann.
0: J'espère que cet entretien vous aura donné envie de découvrir plus avant l'univers de Claudine Guibert. Pour ce faire, vous pouvez la suivre sur les réseaux sociaux. Vous la trouverez sur le www.facebook.com/claudine.guibert. À cette page, vous retrouverez aussi, vers ses pages sur Blogspot, Claudine Guibert, artisteglaneuse.blogspot.com. Vous retrouverez aussi des liens vers ses autres implications, puisqu'elle s'occupe aussi beaucoup de ses collègues avec l'association dénommée Improbable au pluriel. Si vous n'avez pas eu le temps de noter ces informations, si vous avez raté le début de cette émission, elle est peut-être encore diffusée ou rediffusée sur l'une des radios associatives qui nous soutiennent. Pour retrouver tous les jours et heures de diffusion, rendez-vous sur le www.facebook.com/expositive. À cette page, vous retrouverez une publication dédiée à la présente émission avec tous les liens utiles prêts à cliquer. Expositive est une émission aujourd'hui entièrement réalisée par Yann Sirota. Elle a été créée à l'origine avec la complicité de Clara Giannichini, qui reste l'autrice de son générique. Un générique qui doit beaucoup au groupe Balle en Chantier et au morceau Gotham Vals pour la musique. A bientôt pour une prochaine édition d'Expositive.
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7: Je pense que pour résister, il a fallu de l'amour. Et donc voilà, et même dans la douleur, les gens se sont aimés, ont continué à transmettre en dessous, comme une braise sous la cendre. Et donc, je pense que c'est la même chose pour le Gouka comme pour le Maloya. On a continué à vivre et c'est le plus important.
8: Aujourd'hui, vraiment, c'est incroyable de voir à quel point c'est repris par la jeunesse, par tout le monde, que maintenant, c'est aussi patrimoine immatériel de l'UNESCO, entre autres, et que, voilà, elle est portée, c'est une musique qui est vivante, quoi. C'est pas un folklore ou un truc qui est là, comme ça, qui prend la poussière. C'est vraiment, il y a des groupes de gros cas, il y a plein d'écoles, il y a des productions nouvelles qui sortent aussi. Enfin, c'est vraiment une culture vivante, quoi.
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9: Parce que les tournées se suivent et ne se croisent pas toujours, cette conversation a lieu dans deux espaces-temps, au FGO Barbara à Paris, avec Célia Wa, au mois de mars. Quant à Daniel Warraud, je le retrouve à Redon, en Bretagne, à la fin du mois de mai. Mais, magie du montage, les voici réunis dans cet épisode ultramarin.
10: Célia Wa, vous êtes née à Paris, vous êtes guadeloupéenne, mm-hmm. Vous y avez grandi un peu et maintenant vous y vivez carrément, en Guadeloupe. Ça. Vous êtes chanteuse et flûtiste avant tout. Vous faites vos débuts en 2013 avec un premier EP, Wa. Il y en a eu plusieurs après, notamment Wastral en 2021 chez Heavenly Sweetness. Et puis en 2025, vous sortez votre premier album chez Heavenly Sweetness toujours. Il s'intitule Façade. Vous êtes par ailleurs membre d'Expeka, avec Cazet, Sony Troupé, Olivier Juste, Stéphane Castri et Didier Davidas. Et puis, on a pu vous voir dans la fanfare afroféministe 30 nuances de noir. C'est correct ?
8: Mm-hmm. Ouais, carrément.
10: Alors racontez-nous un peu, Célia, votre initiation aux musiques traditionnelles afro-caribéennes, guadeloupéennes, peut-être plus particulièrement le groka, mais il n'y a pas que ça dans votre parcours. Et puis à la flûte, qui est votre premier instrument, flûte traversière.
8: Ben, j'ai commencé du coup le groka quand j'avais 9 ans. Avant la flûte, ça a été le ka, le tambour, le premier instrument, puisque c'était vraiment le passage obligé, le rituel initiatique. Il fallait maîtriser les 7 rythmes avant de pouvoir choisir un autre instrument. Le gros cas, ça a commencé comme ça, donc chez Monsieur Troupé, donc le papa de Sony, qui avait monté une école, l'atelier Marcel Lolia d'Ivélo. Donc on était une trentaine, quarantaine d'enfants là-bas à évoluer dans ce monde-là.
10: En Guadeloupe.
8: Et très vite, voilà, le gros cas, moi, m'a été présenté comme la musique de Guadeloupe. C'est une musique, mais celle-là, c'est la nôtre, donc il faut la connaître. Pour ensuite pouvoir aller explorer les autres musiques. Donc c'est vraiment une vision très ouverte, très ancrée que j'ai eue dès le départ et qui aujourd'hui m'accompagne encore en fait.
10: C'est une technique de ouf aux percussions, au tambour. Mm-hmm. C'est du chant, le guoka, c'est aussi une danse, des danses.
8: Oui.
10: Comme ça, sans réfléchir, les 7 rythmes du guoka.
8: Ouais. Toum Black, Mende, Kaladja, Roulé, Les Roses, Badjambel. Grage, voilà.

0: C'est vraiment le gros cas qui m'a permis de me sentir vraiment guadeloupéenne, puisque comme vous avez dit, je suis née à Paris, mais je suis arrivée en Guadeloupe, j'avais 7 ans. Mais avant la musique, je me sentais pas à ma place en Guadeloupe. En fait, l'écart était vraiment trop grand. Parce que à Paris, j'étais dans la ville, quoi. J'habitais dans le 10e. Et arrivée en Guadeloupe, je suis arrivée à la campagne, vraiment entourée de champs de canne.
1: Où ça ?
0: À Pombiré-Saint-François, pour être très précise. Mon père vient d'une famille d'agriculteurs. Et donc, avant ça, je connaissais pas, en fait, mis à part dans les livres. Là, j'étais vraiment immergée dans la campagne. Il n'y avait que des champs autour de moi. Et ouais, j'étais une Parisienne, en fait. Et arrivée là-bas, ça a été un peu un choc. Et c'est la musique qui m'a permis de appréhender le pays différemment. Et donc voilà, la flûte est arrivée quelques années après. Et j'ai vu d'autres enfants jouer de la flûte et j'ai trouvé ça magnifique. Ouais, pour le coup, là, ça a été un coup de foudre, vraiment, parce que à 12 ans, j'étais dans le groupe, dans l'orchestre de l'école. Et,
1: le big band Kimball.
0: Voilà, Kimball, exactement, qui est un orchestre intergénérationnel où, avec Arnaud Dolmen, on est rentré dans la même. On est de la même année, donc on.
1: Batteur, percussionniste.
0: Exactement, qui a remporté plusieurs victoires du jazz et compagnie aujourd'hui. Enfin, on est super fiers, en tout cas, de voir nos parcours. Et la scène, à partir de 12 ans jusqu'à encore aujourd'hui, en finale.

0: Comment vous définiriez le guoka?
1: Le guoka, c'est une musique de liberté, de résistance. C'est vraiment une musique qui a été créée à partir de plein de cultures différentes, au final, puisque l'Afrique est un continent. Et donc, toutes ces personnes qui ont été déportées se sont retrouvées et réunies. Et par quelle magie ont créé cette musique-là, en fait, et la langue qui va avec. Donc c'est une musique qui est très puissante aussi, puisque du coup elle est née dans la douleur, dans la souffrance, dans la résistance, et a permis à un peuple d'exister, de se réunir et de conserver une part d'humanité au final.
0: C'est l'âme de la Guadeloupe ?
1: Oui, clairement. Clairement, oui, pour moi c'est vraiment, comme on dit chez nous, le nan-nan. C'est la base de ce qui fait qu'on est aujourd'hui debout et fier de l'être, même si ça a été un long cheminement, puisque le guoka a été interdit pendant une période.
0: Comme le maloya.
1: Exactement, comme toutes les musiques d'identité, une identité culturelle qu'on ne voulait pas voir, puisque c'est la France est indivisible et compagnie.
0: Et de revendications aussi.
1: Surtout, oui, de revendications, donc... C'était pas toléré. Il y a eu un long chemin, et merci à tous ceux qui ont lutté et galéré à l'époque où c'était pas sexy, quoi. C'était pas à la mode. C'était vraiment un acte de résistance. Et Monsieur Troupé, qui lui nous a transmis le guoka, il a plein d'anecdotes. Il racontait que même les gens du pays, parfois détruisaient les instruments. Enfin, il y a vraiment une espèce de haine, de rejet de cette musique-là. Et aujourd'hui, vraiment, c'est incroyable de voir à quel point c'est repris par la jeunesse, par tout le monde, que maintenant, c'est aussi patrimoine immatériel de l'UNESCO, entre autres, et que, voilà, elle est portée. C'est une musique qui est vivante, quoi. C'est pas un folklore ou un truc qui est là, comme ça, qui prend la poussière. C'est vraiment... Il y a des groupes de guoka, y a plein d'écoles, il y a des productions nouvelles qui sortent aussi. Enfin, c'est vraiment une culture vivante, quoi.
2: Et à 400 km de là, Daniel Waro, il en pense quoi ?
3: Alors là, y a plus rien à dire. Elle a tout dit, elle m'a volé mes mots, ou alors je reprends ses mots, je lui vole ses mots à elle, et c'est bien dit. C'est exactement ça pour le maloya. C'est les interdictions, c'est une musique de la douleur, mais pas seulement de la douleur, une musique du vivant.

0: Je pense que pour résister, il a fallu de l'amour. Et donc voilà, et même dans la douleur, les gens se sont aimés, ont continué à transmettre en dessous, comme une braise sous la cendre. Et donc, je pense que c'est la même chose pour le Gurkha comme pour le Maloya. On a continué à vivre. Et c'est le plus important. C'est-à-dire que je retiens cette part-là beaucoup parce que c'est important pour qu'on sache que on a marronné, on a fui, on s'est insoumis, on a résisté. Même ceux qui n'ont pas fui, même en restant sur les plantations, on a été debout. C'est ça qui est très important. Et parce qu'on doit, être fier de ce qu'on est aujourd'hui, malgré les conditions. On se dit, mais qu'est-ce que je fais quand je me regarde dans la glace? Qu'est-ce que je suis? Qu'est-ce que je suis devenu? Qu'est-ce que j'ai construit? Qu'est-ce que nous avons construit ensemble? Étant à La Réunion beaucoup descendants des esclavagistes et des esclaves en même temps, des engagés, après nourris par les engagés indiens, mozambicains, malgaches de nouveau, nourris par le chinois, nourris par les indiens du nord, les indiens du sud. Notre histoire réunionnaise, qu'est-ce qu'on fait avec ça? Et on doit se mettre debout de toute façon.
1: Et le Maloya...
0: Et le Maloya, pour moi, c'est une musique qui est construite à La Réunion. C'est pas seulement un apport tout bien ficelé, venu des ancêtres mozambiques ou des ancêtres malgaches ou des ancêtres indos. Non, c'est une musique qui a été construite à La Réunion par le mélange des peuples, par le mélange des apports. On va retrouver un côté valse, parfois un côté breton pour certains, on va entendre ça. Et on va entendre l'indianité dans la voix, dans le danser, dans les instruments. On va entendre le côté malgache, côté salègue, le côté théanéen sur indien. On va entendre l'Afrique, on va entendre un peu tout ça là. Et quand on voyage, on voit bien que les gens réagissent par rapport à ça. Donc, c'est toutes ces questions-là, c'est ce questionnement qui est intéressant pour rétablir la vérité sur nous-mêmes et nous mettre en marche.
1: Debout.
0: Debout.

0: Voix emblématique du Maloya, Daniel Waro, vous chantez ce blues ternaire hérité des anciens esclaves à La Réunion depuis les années 70. La Réunion, vous l'avez chevillée au cœur, au corps, à la langue aussi. Vous, le gamin des champs, le gamin du dehors de Trois-Mars, Waro, l'insoumis, le poète, le musicien. La dimension politique et spirituelle du Maloya, cette musique de lutte et de résistance, l'âme de la créolité réunionnaise, eh bien vous l'avez faite voyager dans le monde entier. Sachez que dans cette série de podcasts, votre nom revient beaucoup, souvent cité parmi les plus beaux souvenirs de concerts de nombreux invités. Alors aujourd'hui, nous sommes à Redon, en Bretagne, dans le cadre de votre tournée Dernier Viraz. Une dernière tournée métropolitaine à 71 ans. Pourquoi maintenant ?
1: J'ai jamais choisi de faire carrière, vraiment. J'ai d'abord été militant pour cette musique. C'est quelque chose que j'ai découvert, j'ai aimé, et comme une révélation. Donc, à partir de là, j'ai voulu partager ça et j'ai voulu me construire avec ça aussi, parce que je ne savais pas jouer de la musique, je ne savais pas cadencer, rythmer. C'est le Maloya qui m'a mis dans un rythme et dans une écriture aussi. J'aimais la langue. J'aime la langue, j'aime les mots. Et donc, ce chemin-là a été fait comme ça. Et il y a eu tout un univers qui s'est ouvert devant moi. J'ai travaillé ça et je ne voulais pas aller à l'extérieur au départ. Et puis j'ai mis un pied dedans et puis je suis devenu, entre guillemets, professionnel, payé pour chanter le Maloya. Pendant 20 ans, on ne refaisait pas d'argent pour ça. Je ne voulais pas être payé réellement pour ça. Et puis en mettant un pied dedans avec 5 musiciens, on a tourné. Mais en même temps, j'ai toujours levé un peu le pied de temps en temps. En 96, pardon, on a dit, bon, j'arrête un peu tourner.
0: Après Batarcité.
1: Après Batarcité, bien sûr. Après, de temps en temps, une année où je disais, bon, une année sympathique, une année sabbatique, où je levais le pied, je faisais d'autres choses à La Réunion. Là, j'ai repris. Je ne voulais pas revenir, mais je suis revenu quand même. Par amitié, pour fêter des anniversaires dans la Creuse avec des enfants de la Creuse. Mmh. Après, il y a l'anniversaire d'Angoulême.
0: Musique métisse.
1: Mmh. Donc, je ne veux pas être sur la route tout le temps. Je sais bien que l'impact qu'il y a, c'est bien que c'est dommage pour ceux qui aiment bien ce que je fais, ce que nous faisons, nous. Mais c'est ma décision.
0: Daniel, avant le Maloya, dans votre vie, il y a surtout la musique du dehors, quoi, le vivant. Oui. Qui accompagne le travaux des champs, parce que votre papa est petit planteur, disons. Mmh. Puis sinon, il y a un transistor à la maison. Vous aimez chanter depuis petit, à tue-tête. Mmh. Vous gueulez dans les champs. Mmh. Vous singez les Sega, les variétés françaises, Charles Aznavour. Et puis, vous adorez Georges Brassens, que vous découvrez grâce au disque de votre sœur. Et puis, il y a le Maloya. Oui. Alors, en 59, sous l'impulsion du Parti communiste, Firmin Viry donne son premier concert au cinéma Le Rio à Saint-Denis. Vous, vous avez 4 ans.
1: Donc... Oui, juste 4 ans. Oui.
0: Voilà, vous vous en souvenez peut-être pas.
1: Mon père était dans le Parti communiste, mais à ce moment-là, commence l'interdiction des attroupements politiques, d'attroupements, et toute cette musique est interdite. C'est l'interdiction, c'est ça en fin de compte. L'interdiction, c'est interdit d'attroupement, interdit politique. Le Parti communiste lui-même, il est dans la clandestinité, Vergès est clandestin, et interdit de journal, interdit
0: Paul
1: de tout ça.
0: Mmh.
1: Voilà, c'est ça qui fait aussi le trou, le fossé dans l'histoire du Maloya. Et à ce moment-là, les gens, bien sûr, ont le souvenir du Maloya. Il y en a qui pratiquent encore en cachette. Mais il y a ce phénomène de délation, le phénomène de dénigration de notre musique. Et les gens eux-mêmes, comme Célia Ouah disait, intègrent l'idée qu'on ne doit pas chanter ça pour réussir. On ne doit pas chanter ça pour s'intégrer, pour être dans la société, pour réussir. Et pareil, ce sera pareil pour la langue. On ne doit pas la parler, on doit parler tout de suite la langue française. On va faire de l'autocensure de toute façon. Mm-mm. Et de la censure de l'autre. La dénonciation du voisin pour dire il y a du tapage à côté. Et donc la police va saisir les instruments, va confisquer. C'est ce phénomène-là qui fait qu'on perd le Maloya. Et heureusement qu'il est gardé en cachette par la part des anciens. Heureusement qu'il y a la cérémonie d'hommage aux ancêtres où on joue le Maloya qui fait tenir, c'est-à-dire la croyance pour les ancêtres, la façon de faire. ancestrale, la façon de faire rituelle et spirituelle, c'est ça qui tient le Maloya.
0: Le service même cabaret. En cachette.

0: quand le Parti communiste lui-même reprend de la vigueur en 69, c'est ce redémarrage-là, ben fait aussi en même temps redémarrer le Maloya. Il y a un encouragement avec Firmin Viry, qui était présent avant, qui va être invité à la fête de témoignage, qui elle-même, la fête de témoignage, reprend la vigueur, alors que c'était joué en privé, en cachette, en privé.
1: Et là,
0: avant,
1: c'est public.
0: Dans les cours privés, et là, ça reprend. Donc, c'est ça aussi qui reprend de l'ampleur. Et ce Maloya-là, il suit, par l'intermédiaire d'un Firmin Viry, de sa famille, de Simon Lagarrigue et tout ça, du Sud, qui va. Et à ce moment-là, moi, étant avec mon père, ma mère, dans le Parti communiste, je suis aux premières loges quand arrive la fête de témoignage, parce que je suis un peu animateur pour la loterie, animateur pour servir dans les bars, pour ramasser de l'argent pour le journal du Parti communiste. À ce moment-là, moi, je suis là, à côté de Firmin, qui est en train de chauffer la peau du rouleur, et il va monter sur la scène, et quand je découvre ça, je me dis, mais c'est pas possible, comment on a pu interdire ça? Comment j'avais pas vu ça avant?

c'est une découverte, une révélation, et je me mets un peu d'abord à écarter les ailes, à écarter les bras pour danser à la façon fille à main virée. Et je vais répéter de Dossia, je vais répéter Chemin Grand Bois, à essayer d'imiter fille à main virée, Saint-Benoît Bollier, la cour Michel-Gilo. Je me mets à imiter, à singer, à faire le jaco un peu comme ça, mais en fin de compte, c'est pas de l'imitation, c'est vraiment l'envie de chanter cette musique, de chanter ce phrasé particulier.

0: je me révèle là-dedans aussi en même temps. Je prends ce chemin-là et j'aime la langue, j'aime les mots, j'aime les cossinsos, la devinette, les fonds de cœur, la poésie créole. Je suis dedans depuis petit. Donc,
1: les paraboles.
0: Voilà, la parabole, la métaphore et la dialectique et tout ça. Et à l'école, je réussis pas mal malgré l'école coloniale, malgré le français obligé. Donc, tous ces ingrédients-là
1: convergent
0: pour donner une constitution, pour me donner une solidité. Et ce Maloya qui arrive vient nourrir tout ça, vient enrober tout ça, vient donner de la force, va donner de l'âme, de l'artistique. Et je vais inventer des mélodies, alors que jamais j'aurais pensé être, en guillemets, compositeur. C'est un bien grand mot pour moi, bien sûr, mais...
1: C'est quoi
0: la première chanson. C'est d'abord « Mon patrie, mon boussé mangé » pour dire « Mon patrie, mon boussé mangé, mon patrie, mon petit casse en paille, mon patrie, mon petit place travail, pour payer mon crédit tous les fins d'année. »

parce qu'il y a la menace de l'armée qui arrive, de porter l'uniforme. À ce moment-là, j'ai 20 ans, mais on fout la grandeur à la France. Donc, je me fous de la patrie française, de la grandeur de la patrie, et de se porter cet uniforme, d'être fier d'être français, parce que moi, je suis autonomiste. Bon. Donc, c'est cet univers-là qui s'ouvre devant moi, d'être chanteur, d'inventer des morceaux, des chansons. Et c'est ça, ça démarre et c'est comme ça. 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

0: la claque Maloya que vous prenez justement avec Firmin Viry lors de ce concert organisé par le Parti communiste réunionnais, c'est en 1970, là vous avez 15 ans.
1: Oui.
0: Et puis en 75, vous nous le disiez, vous refusez donc de faire votre service militaire obligatoire. Oui. Alors vous saviez très bien qu'en conséquence de votre insoumission, eh bien vous iriez en prison, en métropole. Vous prenez 22 mois à la maison d'arrêt de Rennes. Bah, d'ailleurs, pas très loin d'ici.
1: Pas très loin d'ici, ouais. C'est à côté, ouais.
0: Et avant de partir, vous faites votre premier cabaret pour vous nourrir, dites-vous, de tout ça.
1: Nous, on avait inventé deux petites chansons. Et en 75, 20 décembre 75, 27 décembre exactement, pour fêter le 20 décembre, fête de l'abolition de l'esclavage. On ressemblait à rien et on démarrait. Mais c'était agréable. Et je sentais que... Je commençais à avoir un public et j'étais déterminé. J'avais la force de ce Maloya qui était en moi. Ça, c'était un joyau, c'était une force, c'était une énergie. C'était en 76, début 76, janvier 76, et je débarque en France. Je suis vraiment en turbulence, en rébellion, en fou pas mal, comme on dit, en cassé brisé.
0: En savate aussi.
1: En savate, dans l'hiver, avec la neige. Mmh. J'étais vraiment décidé, déterminé, et je me foutais du temps qu'il faisait. Il n'y avait pas de prise. Yeah,
2: Fa-fa, la musique sur la terre.
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0: Je trouve ça intéressant ce que vous disiez un peu plus tôt, que la musique vous a permis de vous ancrer du point de vue de l'identité. Mm-hmm. Et j'ai envie de dire peut-être qu'aujourd'hui, ça se voit encore plus que jamais, puisque vous êtes rentrée en Guadeloupe. Et c'est là que vous avez donné corps, en partie, quoi, à votre premier album, Façadé.
4: C'est sûr que ça a plus de sens d'être ancré dans justement tout ce qui se passe là-bas pour, comment dire, et d'apporter aussi, de rendre aussi tout ce que moi j'ai pu recevoir. Ça a toujours été quelque chose qui était dans ma tête, mais après c'est sûr que quand tu pars, tu sais jamais vraiment quand est-ce que tu vas revenir. Mais je savais que j'allais revenir à un moment donné. Après, je pensais pas que ça allait prendre 20 ans, mais ça faisait partie du plan, quoi.

0: pourquoi c'est important pour vous de chanter en créole ?
1: Voilà, cette langue-là, elle a été créée suite à cette histoire d'esclavage, ces rencontres entre les peuples. Il y a des choses qui résonnent aussi différemment, qui vibrent différemment. Tu vois, quand, par exemple, le titre « Démounage », quand il a fallu traduire, j'ai dit, bon, « aliénation », mais c'est la déshumanisation, mais c'est on parle même de l'âme, mais on dit pas désamation, tu vois. Donc il y a des trucs où c'est tellement, parce que moon c'est vraiment là, c'est
0: l'être,
1: voilà, c'est on moon ou c'est on moon, tu vois, c'est tuer quelqu'un, tuer. Il y a les timoun, les grands moon, vieux moon, enfin tout est dedans. Et démounage, c'est vraiment que t'es plus personne, tu vois, mais tu vois, rien que le fait de le dire, il y a un truc qui se passe. Alors que quand je dis aliénation ou déshumanisation, c'est moins, ça me touche moins.

c'est un acte spirituel aussi, de connexion avec les ancêtres, parce que pour moi, c'est hyper important aussi, dans cette langue-là et à travers le Gros Cas, d'honorer aussi toutes ces personnes qui se sont battues, qui ont résisté, qui ont fait qu'on est là aujourd'hui, mais qu'on ne nomme pas, il n'y a pas de sépulture, il y a des milliers de personnes qui ont vécu là, qui n'ont pas de tombe, en fait, tu vois. C'est sur les plages que plus il y a de l'érosion, plus on découvre des ossements. Donc moi, je me dis, c'est peut-être pour essayer de guérir, d'avancer, de nommer toutes ces personnes-là qui au final, n'ont pas eu de sépulture, n'ont pas eu... comme si elles n'avaient jamais existé, alors que si. Donc à travers la langue qu'ils ont portée et qu'ils nous ont transmise, c'est aussi un moyen de leur rendre, en fait, aussi. Ouh là là.

0: Vous évoquiez les anciens du gros cas. Est-ce qu'il y en a un ou une qui vous touche particulièrement? Est-ce qu'il y a un morceau qu'on pourrait se mettre dans l'oreille?
1: Bah là, ce qui me vient tout de suite, c'est Guy Conquête et le groupe K et le morceau Bami Leke. J'adore l'intro, j'adore l'énergie de... Enfin, de toute façon, tout ce concert-là, Guy Conquête et le groupe K, ça a été vraiment un album que j'ai écouté, réécouté, que j'écoute encore aujourd'hui. Tu sens l'énergie des musiciens sur scène et puis le public aussi, tu les entends pas mal. Et moi, pour moi, c'est vraiment un de mes modèles dans sa façon d'emmener justement la musique, la faire voyager et comment il l'a présentée sur scène. Voilà, il y a des tambours sur scène, mais il y a aussi de la guitare, il y a des Rhodes, des claviers. Il y a vraiment. Non, j'aime beaucoup cet album.

0: sur scène, Célia Wa, vous aussi, vous mêlez les mondes un peu et les registres, si j'ose dire. Alors, il y a du tambour, des flûtes, traversières ou bambou, bon, mais il y a aussi des synthés, il y a aussi des instruments qui viennent plutôt des musiques électroniques. Et puis, c'est le nom que vous donnez à votre son, le Carib Future Sound. Vous allez nous dire ce que ça veut dire.
1: Eh ben, Carib pour la Caraïbe, hein, pour le côté ancestral, traditionnel. Et Future Sound, ben, par rapport aux sonorités justement électroniques, puisqu'effectivement sur scène, nous on met des triggers sur la batterie pour avoir vraiment des gros kicks. On aime bien les grosses basses aussi, les subs. On a des séquences aussi. Enfin voilà, moi j'ai... En arrivant à Paris, j'ai fait de la danse aussi beaucoup, de la house. Et en découvrant à travers la danse et en découvrant vraiment toute cette scène de Détroit, de Chicago, j'ai pu entendre les liens qui étaient faits justement avec les musiques vraiment ancestrales et tout l'électro. Et ça a fait sens et j'ai dit waouh, en fait, on peut aller très très loin. Ouais, c'était naturel, même dans les pas de danse. Il y a plein de pas de la danse Groka qui sont très faciles à intégrer dans la house. Et là, tout de suite, je me suis dit, mais en fait, c'est ça, en fait. Et je me sentais... ouais, j'ai découvert une nouvelle planète où je me sentais à l'aise, quoi.
0: J'ai l'impression que c'est très naturel aussi pour vous de toucher à la soul, au hip-hop, au reggae. Et de la même manière que pour la techno de Détroit ou quoi. En fait, c'est que la racine, non ?
1: Elle est la même. Exactement. En fait, c'est ça. C'est que plus on avance, plus on découvre, plus, même si des fois on a essayé de nous.
0: Elle est africaine, cette racine.
1: Mais bien sûr. On a essayé de nous dire non, mais ça, c'est pas pour vous, ça, c'est pas machin, c'est comme le rock'n'roll. Oui, non, ça, c'est pas vous. Alors que quand tu regardes vraiment, tu te dis, mais si, en fait, c'est. Comme, c'est voilà, les racines sont les mêmes, c'est juste des branches qui partent un peu par-ci, par-là, après qui parfois ont été. On a essayé de les couper, on a essayé de dire non mais c'est pas cet arbre-là, c'est un autre arbre alors que c'est le même arbre. Et donc les mélanges se font mais totalement naturellement. Et c'est pour ça, des fois c'est dur quand on me demande mais c'est quoi ta musique et tout. Parce que je me dis mais en fait c'est juste de la musique. Parce que si je dois nommer tout ce que je mets dedans, ça fait beaucoup quoi. Des fois on le fait un peu et je me dis ah c'est lourd, c'est un peu chargé. Mais ouais, c'est hybride, mais c'est naturel. C'est de la musique, de la diaspora afro-caribéenne. En vrai, c'est de la musique, c'est tout.

0: Pendant vos mois de prison, vous écrivez beaucoup, beaucoup de poésie.
1: Oui, bien sûr.
0: Et à votre retour de prison, évidemment, vous n'avez qu'une idée en tête, c'est rentrer à La Réunion. Et vous chantez avec la troupe Flamboyant. Vous étiez très militant à l'époque. Oui. À ce moment-là, c'est aussi là que, quelque part, vous allez continuer d'apprendre quoi, le Maloya. Alors, Célia nous parlait de Guy Conquête, mais aussi de Marcel Lolia, d'Ivelo, de Georges Troupé, tous les Gramounes, quoi, du Guoka, Eric Kozak, Mansoso, et des groupes aussi comme Canida, les Gramounes du Guoka, donc.
1: Akio. Je dis Akio parce que c'est à peu près le groupe que je connais, qu'on a fréquenté en 91, en allant à Angoulême, tout ça, dans le même bus. D'ailleurs, c'était un peu chaud parce qu'ils avaient une posture un peu raide, comme ça, dur. C'est le côté guadeloupéen, sûrement, du combat, de leur histoire à eux. Gilles

Et c'était difficile parce que nous, on arrivait avec notre figure de Réunionnais, notre apparence, notre mélange, notre... Eux, ils cherchaient à comprendre. Dans leur manière, c'était une façon de comprendre qu'est-ce qui se passe, c'est quoi ces Réunionnais-là.

On chantait avec eux, on rythmait avec eux, avec notre crayon, notre rouleur, notre façon de faire, en tapant dans les mains. Et on avait aussi bien le rythme antillais, le rythme un peu, hein, le rythme un petit peu, on pouvait les accompagner ou être tranquille avec ça. Et eux, ils étaient un peu désarmés quand nous, on chantait notre. C'est l'impression, en tout cas, que j'ai eue, moi, l'impression que j'ai eue, avec notre mal.

0: Vous avez été au contact, Daniel, des Gramounes du Maloya. Vous avez cité déjà Firmin Viry, le roi Kaf.
1: Oui.
0: Mais il y avait aussi Gramoun Baba, Gramoun Lélé.
1: Oui.
0: Et Madame Baba, à
1: Madame
0: qui
1: Baba,
0: vous dédiez
1: sûr.
0: Un morceau dans le disque Maman en 2017. Mmh. Que vous ont transmis les anciens, chacun ?
1: Tous ces gens-là, c'est la première révélation, c'est avec Firmin Viry, bien sûr, avec des Simon Lagarry, qui sont militants du Parti communiste, donc qui sont encore, je suis encore plus proche parce que je suis dans le même rang politique. Plus tard, j'entends la voix de Gramoun Lélé. Sur les petits disques enregistre le Parti communiste avec la société Eddy Roy. Et c'est magique.
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1: C'est une voix avec un grain, une voix chaude, qui est en même temps africaine et malbare et indienne. Et sa façon de chanter, c'est extraordinaire. Et donc, je suis en amour devant, je suis un inconditionnel.

0: Le roi cave, c'est quoi son truc?
1: Alors, le roi cave, son nom, c'est Zéros Barivoats, et il est avec sa femme, avec deux filles, et avec une belle fille. Et j'entends donc des morceaux de langage malgache, et le roi qui chante comme ça, avec sa petite voix, sa petite figure comme ça.

0: c'est magique aussi, encore une autre magie qui me surprend, qui me prend par le bout du cœur, comme disait la chanson.
1: C'est un maloya assez lent, ce que vous me disiez.
0: Un maloya assez lent. Mais d'ailleurs, Firmin Viry, même Grand Moun Lélé, quand ils chantent, c'est pas trop la vitesse accélérée, comme dans les services cérémonies cabaret. Les services cabaret. Et donc, c'est seulement... Ça, c'est en mars 80, je découvre le RACAF. Et je vais aller avec eux aller au service cabaret. Je sais pas du tout ce que c'est. Je connais le maloya sans connaître les services cabaret. Et là, je vois la Ravine Blanche, le Grand Moun Baba, qui est officiant dans le service cabaret d'une famille à la Ravine Blanche. Et j'entends chanter « Ah bon, bon, qui bon, bon, si y a Maïkele, ça arrive. » Avec tout l'encensement de la cour, du boucan, la danse, le chant fort, et ces grands moubats qui chantent et qui tapent le roulé en même temps. Et pareil, encore une autre magie, mais encore plus loin encore. Un truc rituel, donc beaucoup plus enterré, beaucoup plus enraciné, de beaucoup plus profond. Le côté donc sacré, parce que relié dans le temps, relié dans l'espace. Et encore une autre couche, encore une autre profondeur, une autre racine du maloya. Je connais bon Dieu.

0: Le 31 octobre 80, je vois Gramoun Baba et il m'invite chez lui. Lui, il m'invite à Saint-Louis, à Bois-Neuf-Coco, et il me dit, viens, moi je fais le cérémonie aussi, viens chez moi. C'est extraordinaire d'être invité par l'officiant lui-même, le maître de cérémonie, le chanteur de Maloya, l'ancien, qui m'invite chez lui. Donc on se relaie le kayam, on se relaie la danse, on se relaie sur le roulin. Moi, je vais rester toute la nuit. J'ai toute la nuit devant moi. Et voilà.
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0: Ah, Toto Bissant. Ah là là, magnifique, merci. Hein.
1: La chanteuse haïtienne, ouais. Toto Bissant, dans une Archivina 1981, Rassemblement, c'est le titre d'une reprise que vous avez fait d'un morceau de Toto Bissant, ouais. Et sur lequel vous faites appel au percussionniste Roger Raspail. Qu'est-ce qu'elle incarne pour vous ?
0: Ah bah c'est un modèle justement de ces femmes puissantes, ancrées, et puissantes parce que vraiment ces morceaux, quand j'ai découvert, ils m'ont vraiment aidé à pas bah, prendre de la force quoi. Parce que waouh, Rassemblement, quand j'écoutais ça dans le métro ou chez moi, ça me mettait toujours des frissons et puis ça me donnait la force.

0: ce qui est fou, pour revenir à Roger Raspail, c'est qu'il a joué avec Toto Bissante.
1: Ah, je savais pas ça.
0: Ben oui, il la connaissait très bien, en fait. Je savais pas non plus. C'est quand on s'est rencontrés, je lui ai demandé tout ça. Il m'a dit, mais Toto, c'était mon ami. J'ai dit, waouh. Et quand il a validé et tout, je me suis dit, waouh, mais c'est génial, en fait, que il m'a parlé d'elle et que je pense qu'elle serait contente, tu vois, de ça. Et je me suis dit, ah ouais, ok, ben merci.

0: Je chante surtout ce qui m'importe dans la vie en tant que femme, en tant que négresse, dit-elle, qui est en révolte et qui veut la justice, l'amour et la joie. Chanter ce que vous êtes, qui vous êtes, dans votre langue, ce qui vous importe, c'est un choix, j'ai l'impression, que vous avez fait pour vous-même. Et il y a aussi des super groupes, des super powers qui se réunissent, je pense à XPK, sur lequel en formule trio, c'est vous, Kazet et Sony Troupé, on vous trouve sinon en sextette. J'ai l'impression que ça compte aussi, des prises de parole telles que celles d'XPK.
1: Ouais, carrément. Parce que même si j'avais déjà conscience de plein de choses, peut-être j'avais encore un peu de peur de dire, d'appeler un chat. Et avec Kazet, alors là... tu dis les choses. Et même si ça met mal à l'aise, et c'est ça que j'ai beaucoup appris, c'est que le malaise doit changer de camp. Puisque nous, on est habitués à être mal à l'aise. Tu vois, être en minorité, avoir des blagues ou des trucs et être là et ne rien dire. Mais que là... Ben oui, il y a des choses que tu vas dire, ça va peut-être mettre les gens mal à l'aise, mais il faut passer par là, il faut crever les abcès pour avancer en fait, parce que sinon on va jamais y arriver. Donc, et c'est ça qui était super, c'est que moi-même je ressentais le malaise parfois qu'on arrivait sur scène et qu'on parle, voilà, de... Il y a un morceau qui s'appelle « Tuer le maître », quoi. On dit qu'on tue le maître, enfin voilà, on raconte l'histoire, ou bien sac de sucre, ou des choses comme ça. Et où tu vois le public, tu te dis, oula, je suis pas sûr qu'il soit prêt. Et au final, après, on en rigole parce qu'on se dit, bon, ben, est-ce qu'il soit prêt ou pas, on va y aller, et puis ça va se passer. Ah, mais ça fait du bien aussi parce que c'est une histoire qui est commune, en fait. Il n'y a pas que les personnes esclavagisées d'un côté, les esclavagistes de l'autre, et puis. Et puis, en fait, c'est que les esclavagisés qui doivent se guérir. C'est les descendants aussi d'esclavagistes aussi doivent se guérir. Et donc, oui, c'est malaisant, mais il faut accepter. Parce qu'on ne peut pas toujours faire non, mais nous, ça ne nous concerne pas, ça concerne tout le monde. Et donc, ça a été hyper formateur, en tout cas, de traverser ça avec expérience.

0: sac de sucre.
1: Est-ce que maison de disques, médias, je sais pas moi, tourneurs, enfin, est-ce que l'écosystème, l'industrie musicale des musiques du monde vous a déjà demandé de faire des choses ou a essayé de vous faire faire des choses qui ne vous convenaient pas, qui allaient à l'encontre de votre intégrité artistique?
2: Depuis le départ, il y a quelque chose qui me guide. Il y a une morale, une philosophie, une manière de penser, une liberté que je construis au fur et à mesure. C'est pas, je ne veux pas que gagner de l'argent à n'importe quel prix. La chance que j'ai, c'est d'être dans une réalité de plantation depuis petit. Et quand arrive le côté lumière, le côté spectacle, le côté image, gloire, vedette, télé, tout ça, il faut que je reste humble, je reste moi-même et je continue à être moi-même, d'avoir cette liberté. Et j'essaye, même en ayant dans le professionnel, à continuer l'esprit de militant qu'il y a au départ, l'esprit associatif, l'esprit de donner un coup de main, l'esprit de faire marcher un combat pour la langue, pour la musique, pour tout ça. C'est ça qui me motive. Je ne veux pas que ça aille trop vite, ça aille n'importe comment, ça fasse une espèce de mode de Daniel Warraud. Oui. Ça se fait au fur et à mesure. Je plante et je replante et je ressème et je replante. Et c'est vraiment une philosophie planteur. Et je ne veux pas être dans un truc infernal de consommation où c'est obligé d'acheter du Daniel Warraud, d'aimer du Daniel Warraud. C'est ça, je ne veux pas. Donc je cultive à ma façon mon Maloya. D'ailleurs, que les gens peuvent appeler Maloya ou pas. Parce qu'il peut y avoir beaucoup de critiques sur ce que Daniel fait. Est-ce que c'est du vrai Maloya? En ce moment, c'est un peu le questionnement de beaucoup. Est-ce que... Voilà, depuis le départ, c'est ça. Mais avec les réseaux, ça va encore beaucoup plus large. D'être un peu accapareur, d'être un peu un voleur de culture, un voleur de
1: la question de l'appropriation culturelle.
2: L'appropriation, le fameux mot appropriation culturelle.
1: Il y a un gros débat à La Réunion en ce moment là-dessus.
2: En ce moment, mais moi je dis, mais La Réunion n'est que appropriation culturelle, il faut comprendre ça. Sinon on efface La Réunion.
3: Mémoire des musiques du monde.
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0: Daniel, dans les années 70-80, l'avant-garde des musiciens se met à explorer des nouveaux horizons musicaux. Pour le Maloya, c'est une période très créative qui a vu plein d'artistes comme Gilbert Pugna avec Ziska, quand Alain Peters, René Lacaille, Loy Ehrlich avec Caméléon, etc. Voilà, électrifier le Maloya et en faire plein de choses. Vous étiez là, vous, hein, dans les côtés, mais vous les avez connus, tous ces gens-là.
1: Un petit peu, oui, quand même pas mal.
0: Quand même.
1: Oui.
0: Et puis aujourd'hui, on voit aussi le Maloya se mélanger avec des machines. Je pense à Jaco Marron et ses synthés modulaires, l'Indigo, la Belle, Jean-Marie Barré qui fait une très beau Maloya que j'aime beaucoup en tout cas. Bon, le Maloya, il mute, il évolue, il est toujours là, mine de rien. Comment est-ce qu'il se vit pour vous, quoi, selon vous, à La Réunion en ce moment ?
1: En ce moment, et même dans les années 70, fin des années 70, début 80, le Maloya, il reprend vie, il reprend faveur, il reprend vigueur. Et en même temps, on voit que les musiciens qui vont ajouter leur sauce, ayant appris la guitare, ayant appris le folk, ayant appris le jazz, ayant appris le rock, les Tifok, Ziska Khan, Gilbert, tout ça, tous ces gens-là vont jouer leur musique et ils vont mettre du Maloya dedans. Et ces gens-là vont faire une sauce nouvelle, obligée. Mais dans ce Maloya qui reprend, ce qui est bien, c'est qu'il prend plusieurs couleurs, plusieurs façons, plusieurs chemins. Et dans ce chemin-là, ce qui est très important, ce que je disais tout à l'heure, c'est le côté, la source, le rituel, le sacré. Et ce sacré-là reprend la force. Parce que tout d'un coup, il y a des musiciens, il y a des instruments. Moi-même, je fabrique des instruments. Donc, je participe, comme beaucoup d'autres, à ce renouveau-là. Et donc, on peut, à ce moment-là, gérer, digérer, assumer, prendre en compte tous ces maloyas. C'est important, c'est qu'on s'exprime. Et on a la modernité, on a la technologie, on a tout ça. Moi, je préfère la façon simple, la façon traditionnelle. Mais malgré ça, il y a une basse de temps en temps sur un morceau. Malgré ça, j'ai fait des rencontres avec des musiciens de France ou de La Réunion.
0: Ouais, Titi Robin manière... et son Bouzouki, les rappeurs sud-africains Toumi and the Volume,
1: bien sûr,
0: Afileta, les
1: Afileta, Kerouyo,
0: Kerouyo.
1: J'ai fait avec Tifok un petit peu, avec l'autre un petit peu. Voilà, j'ai mis mon grain de sel, j'ai été invité pour faire ce que je sais faire. Je ne sais pas faire ce qu'ils font.
0: Oui, vous n'êtes pas fan des fusions, vous.
1: Non, je ne suis pas. Parce que je ne sais pas le faire, la fusion.
0: En donc, tout cas, le Maloya, il vit bien fort.
1: Il vit fort, mais il faut quand même l'arroser. Il ne faut pas se dire, ça y est, c'est acquis,
0: le service est là.
1: Oui, voilà, l'UNESCO, c'est un éclairage. Mais on doit d'abord nous-mêmes arroser notre arbre de la liberté, du Maloya, de notre musique en tout cas, que ce soit Sega ou Maloya, et tous ces senteurs-là, fait partie de nous, fait partie de moi en tout cas, c'est ce que je chante, et fait partie de nous. On ne doit pas oublier ça, parce qu'on a tellement dévalué ça, on a tellement traité de sorcellerie, de Satan. Et donc je me bats aussi pour faire reconnaître cette part-là de nous-mêmes.

0: Celiawa après le gros cas roots, le gros cas moderne, quid du gros cas et des musiques guadeloupéennes aujourd'hui?
1: Moi, j'ai l'impression que ça fait un moment, en tout cas, que tu vois, les musiciens de la Caraïbe jouent, en fait, accompagnent énormément d'artistes internationaux. Parce que quand je suis arrivée à Paris, c'est là que je découvre que, en fait, Michel Alibo, il joue avec, je sais plus, avec un tel, Stéphane Castry, il joue avec Kezia Jones, Imani, machin. Et enfin, tu te rends compte que dans toutes les formations, il y a au moins un musicien caribéen. Et en fait, le réseau est énorme, quoi. Et c'est un réseau, en plus, une communauté qui est hyper solidaire dans la musique. Aujourd'hui, ce qui est vrai, c'est que c'est mis en lumière. Même si ça fait longtemps que ces musiciens-là sont là et apportent énormément, aujourd'hui, on met des noms, il y a des albums qui sortent et qui sont reconnus.
2: Qui sont incarnés, qui sont individuellement aussi.
1: Voilà, exactement, individuellement. Où là, ça devient les têtes d'affiche. C'est plus uniquement ceux qui accompagnent. Ouais, je pense aussi à Priva, Grégory, enfin, tous ces musiciens, Célène, Saint-Aimé aussi. Parce que ça fait longtemps, en fait, qu'il y a un travail qui est fait et qu'il y a des musiciens d'exception qui sortent de ces endroits-là. Et nous, on est juste... ils ont ouvert, en fait. Ils ont ouvert le chemin. Et nous, on est la suite.

0: La musique est partout, à n'importe quel moment. On a tous un tambour chez nous. Dès qu'il faut, bah vas-y, viens, on ramène le tambour, on va jouer, on va à la rivière pour jouer. Tu vois, moi, je donne des cours de flûte en bambou. On emmène la flûte partout, quoi. C'est vraiment la musique, elle est...
1: Ouais, fonction sociale, communautaire aussi.
0: Ouais, clairement.
1: Plus...
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3: Bonjour et bienvenue, 10h TU midi, ici à Paris, le journal sur RFI.
4: Gilles Moreau.
3: L'actualité de cette fin de semaine, dominée par un afflux massif de migrants du Maroc vers l'enclave espagnole de Ceuta. Au moins 40 000 personnes ont déjà franchi la frontière et les tentatives se poursuivent. Des tentatives par la mer, dangereuses et parfois mortelles. Il y a au moins 18 morts. Le Premier ministre Pedro Sanchez se rend sur place. La France, elle, va renforcer les contrôles à la frontière espagnole. Dans le reste de l'actualité, Israël n'a toujours pas confirmé un accord sur le désarmement du Hamas dans la bande de Gaza. Du mieux sur le front des incendies en France et le tollé déclenché par le projet de réforme de la FIFA, projet d'ouverture aux investisseurs privés. La Confédération asiatique rejoint le camp des opposants. Entre le Maroc et l'Espagne, on assiste donc à un afflux massif de migrants jamais vu depuis 5 ans. Au moins 40 000 personnes ont déjà traversé la frontière ces derniers jours vers l'enclave espagnole de Ceuta, petit territoire habité par 80 000 personnes. Les arrivées n'ont pas cessé dans la nuit et ce matin, elles continuaient. Pour la plupart, ce sont de jeunes hommes et des adolescents. Au moins 18 d'entre eux sont morts noyés en tentant le passage de la frontière par la mer. Mathias Reynal est notre correspondant à Rabat.
5: Beaucoup de jeunes, parfois mineurs, semblent avoir pris pour argent comptant les rumeurs qui circulent sur les réseaux sociaux d'une ouverture de la frontière entre l'Espagne et le Maroc. Évidemment, il n'en est rien. Arriver sur place, c'est de manière illégale et en groupe de plusieurs dizaines de personnes, parfois plusieurs centaines, que se font les traversées dans une atmosphère de chaos. En combinaison de plongée, certains équipés de palmes, de bouées de fortune, les candidats au départ se jettent parfois à l'eau dans une zone particulièrement dangereuse de la Méditerranée, parcourue par des courant puissant. Il faut plusieurs heures de nage pour rejoindre l'enclave. Le Maroc et l'Espagne ont assuré hier qu'ils renforçaient leur coordination pour procéder dès que possible au rapatriement de toutes les personnes ayant pénétré illégalement dans l'enclave.
3: Mathias Reynal à Rabat pour RFI. Le Premier ministre espagnol Pedro Sanchez est attendu aujourd'hui à Ceuta. Il rencontrera les forces de police déployées à la frontière ainsi que les responsables régionaux. Au-delà de l'Espagne, cet afflux massif de migrants clandestins a fait réagir dans toute l'Europe et notamment en France. Le ministre de l'Intérieur, Laurent Nunez, a annoncé l'activation de la force frontière d'intervention rapide afin de renforcer les contrôles sur le sol français. Il s'est brièvement exprimé ce matin au micro de nos confrères de RTL.
6: Nous avons le contrôle à la frontière franco-espagnole et existe. D'ailleurs, il a été renforcé ces derniers mois puisque nous avons une force mobile qui est présente en permanence et qui renforce ses contrôles. Sur la situation que vous décrivez, je me suis entretenu hier avec mon homologue espagnol, on doit se parler aujourd'hui. Voilà, donc on prendra évidemment des mesures s'il devait y avoir des mouvements vers le territoire national. Et en tout cas, on renforcera évidemment le contrôle à la frontière.
3: Le ministre de l'Intérieur, Laurent Nunez. Voilà pour cet afflux massif de migrants vers l'Espagne sur lequel nous allons revenir largement, notamment dans RFI Midi à 13h30 et Afrique Midi à 14h30. Au Proche-Orient, le Hamas va-t-il rendre les armes? La question reste posée au lendemain de l'annonce de Donald Trump. Le Hamas a confirmé ce matin la conclusion d'un accord avec son désarmement dans la bande de Gaza, point prévu dans la deuxième phase du cessez-le-feu avec Israël. Israël qui n'a pas encore commenté cette annonce américaine. Jusqu'à maintenant, l'État hébreu s'en tient à une ligne jaune dans l'enclave. Elle reste en vigueur tant que le Hamas n'aura pas été totalement désarmé et que la bande de Gaza n'aura pas été entièrement démilitarisée. Sur le front des feux de forêt en France, bientôt 9 jours de lutte acharnée contre le méga-feu qui a fait des ravages en Gironde, dans le sud-ouest. À plus de 42 000 hectares brûlés, je vous le rappelle. Ce matin, les autorités se montraient plutôt confiantes. Le feu est contenu dans son périmètre, mais toujours actif par endroits, ce qui empêche de le considérer comme fixé. Les enquêtes ouvertes sur les départs de feu en France ont permis les interpellations de centaines de personnes, la plupart étant soupçonnées d'avoir mis le feu volontairement. Les précisions d'Arambeng.
7: 308 interpellations, c'est le chiffre donné ce vendredi par le ministre de l'Intérieur, et 2/3 des personnes interpellées sont suspectées d'avoir volontairement déclenché des incendies, affirme Laurent Nunez. D'ailleurs, une trentaine d'entre elles est d'ores et déjà condamnée, et parfois de la prison ferme ou en détention provisoire en attendant d'être jugée. À ce jour, plus de 14 000 incendies ont été détectés en France depuis le début de la saison, et dans 9 cas sur 10, il est d'origine humaine, accidentelle ou volontaire. Selon le ministre de l'Intérieur, 70% des personnes interpellées dans le cadre des enquêtes pour déterminer l'origine des feux sont des pyromanes. Les 30% restants sont liés à des incendies provoqués par imprudence ou par négligence. Cependant, les plus gros incendies, comme celui en Gironde qui a ravagé 42 000 hectares de forêt, seraient d'origine accidentelle, tout comme celui de Fontainebleau, au sud de Paris.
3: Une nouvelle vague de chaleur s'est abattue sur l'Europe centrale. Les températures pourraient dépasser 40 degrés Celsius dans les prochains jours. Les autorités multiplient les mesures d'urgence face au risque d'incendie et à la pression croissante sur les réseaux d'eau et d'énergie. La Russie resserre son étau sur Pavel Durov. Après avoir déclenché cette semaine une procédure de recherche internationale à l'encontre du patron de la messagerie Telegram, elle vient de le placer sur sa liste des personnalités désignées comme terroristes ou extrémistes. Anissa El-Jabri est à Moscou pour RFI.
8: Sur la liste des extrémistes et terroristes de la Russie, environ 22 400 personnes physiques et près de 900 organisations. Parmi elles, l'ONG Mémorial, prix Nobel de la paix 2022, Alexei Navalny, même mort, des professionnels des médias dénonçant l'offensive en Ukraine, le groupe Meta, maison mère de Facebook et Instagram, ou encore les groupes djihadistes Al-Nusra et de l'État islamique. Cette liste, établie par les services de surveillance financiers, entraîne notamment le gel immédiat des comptes bancaires et des avoirs financiers en Russie. Dans le pays, on spécule désormais sur la possibilité du classement de la messagerie elle-même comme extrémiste et surtout sur la possibilité que la responsabilité des utilisateurs puisse être engagée. La démarche semble pourtant compliqué. Malgré les tentatives de blocage des autorités, elles ont commencé il y a un an, Telegram reste très populaire et utilisé en Russie parmi les citoyens ordinaires, le Kremlin et même les forces de l'ordre. Pavel Durov, naturalisé français en 2021, a été mis en examen il y a 2 ans par la justice française pour une série d'infractions relevant de la criminalité organisée. Anissa El-Jabri, Moscou, RFI.
3: En France, Xenia Fedorova s'insurge contre l'arrêté d'expulsion qui la vise. La chroniqueuse russe, accusée d'être la voix du Kremlin dans les médias, dénonce sur le réseau X une pression politique et une censure. Dans un nouvel arrêté paru ce matin, la France gèle pour 6 mois ses avoirs. Dans l'actualité économique et les résultats de l'inflation en France, les prix à la consommation ont progressé en juillet d'un peu plus de 2% en tendance annuelle. Des prix tirés par la hausse de ceux des produits pétroliers ainsi que ceux du gaz. Hausse de l'inflation qui reste contenue, a commenté Bercy. Malgré le tollé soulevé, pas seulement en Europe, la FIFA maintient son projet de réforme. Elle affirme avoir entendu les critiques. Des informations sur elle inexactes ont circulé et elle maintient ses consultations, je cite, ouvertes et démocratiques. Parmi les principaux opposants, la très puissante UEFA et la CONCACAF, qui regroupent 41 fédérations d'Amérique et des Caraïbes. Enfin, on vient d'apprendre, la Confédération asiatique soutient l'UEFA et la CONCACAF pour protéger la Coupe du Monde. L'actualité du ballon rond, c'est aussi la mort d'une légende du football italien, Franco Baresi, capitaine emblématique du Grand Milan AC des années 1980 et 1990. Il fut l'un des meilleurs défenseurs au monde et l'homme d'un seul club pendant 20 saisons. Franco Baresi disparaît à l'âge de 66 ans. Frédéric Suteau, bonjour, son portrait avec vous.
9: Oui, le port altier de Franco Baresi, ballon collé au pied, sécuriser sa défense, mais aussi guetter la moindre ouverture vers l'avant, c'est l'image qu'il nous reste. Il y avait du Franz Beckenbauer dans son jeu, un libéro à l'ancienne qui a fait le bonheur du grand Milan AC aux côtés des Rijkaard, Gullit, Van Basten, Franco Baresi a fait partie, vous l'avez dit, de cette équipe qui a régné sur l'Europe à la fin des années 80. 3 Ligues des Champions au palmarès et une fidélité absolue au Milan jusqu'en 1997. C'est aussi, Franco Baresi, l'épopée de la Coupe du Monde 1994, capitaine de la sélection italienne, blessé au ménisque dès le deuxième match. Il s'était rétabli in extremis pour jouer la finale du Mondial contre le Brésil. Premier tireur de la séance au tir au but. Il avait raté sa tentative, comme Roberto Baggio et Daniele Massaro. Le titre s'était envolé, mais Franco Baresi compte une étoile tout de même. Il était de l'aventure de 1982, l'Italie championne du monde cette année-là, même si tout jeune, il n'avait joué aucune minute du tournoi. Il y a un an, Franco Baresi avait subi une opération des poumons. Aujourd'hui, à 66 ans, il s'éteint. C'est toute l'Italie qui pleure son défenseur et son numéro 6, légendaire, dans le dos.
3: Et l'Italie qui a deux couleurs, hein. Aujourd'hui, les couleurs de Baresi, le rouge
9: et le noir.
3: Bien sûr. Merci, c'était Frédéric Chuteau. À tout à l'heure, 13h, pour un nouveau journal dans l'immédiat. Il est midi et pratiquement 10 minutes ici à Paris.
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12: Bonjour Sophia, est-ce que tu peux te présenter ?
13: Bonjour, du coup oui, je suis Sophia Burns, artiste, j'ai mon atelier à l'ODEV et je viens cette année-là présenter un travail sur le sentier artistique de Mourez.
12: Et peux-tu nous parler justement du travail que tu as fait, de l'œuvre que tu as créée in situ ?
13: Alors, cette année, je suis partie sur le même type de travail que j'étais partie l'année dernière. Ce sont des collages qui sont réalisés avec de l'argile. Au lieu d'être avec de la laine, cette année, je l'ai fait avec du chanvre. Le thème de cette année, c'était pluriel. Du coup, j'ai un petit peu pris les devants en faisant plusieurs types de figures. Ce sont des jeunes femmes qui sont dans différents types de postures. Et je suis venue placer 7 d'entre elles au cœur du sentier, à différents endroits. Et ces personnages vont jouer avec le paysage ou avec les Dolomites sur le site pour donner un petit peu de dynamique au déplacement des gens sur le sentier.
12: Donc on a compris que ce n'était pas la première fois que tu le faisais et que donc de ton expérience de l'année dernière, tu as créé en fonction du lieu. En fait, il a eu une importance dans ta création.
13: Absolument, oui. Dans le cadre du travail là que je mène avec le Land Art, surtout là à Mourez, l'opportunité est extraordinaire de se retrouver dans un site aussi beau. C'est pas la première fois, je l'ai fait l'année dernière pour la première fois, et la technique là que j'utilise, en fait, je l'ai prise d'un artiste qui s'appelle Tanguy Flo, qui utilisait comme ça de la laine et de l'argile pour faire des collages sur des parois de maison d'ailleurs, ou même en extérieur. Et du coup, j'ai pris cette technique, je découpe mes formes dans le textile et ensuite j'utilise de l'argile blanche fraîche, on va dire, que j'appose sur la roche et sur le matériau. Et du coup, après, c'est déterminer des emplacements sur lesquels je vais poser ces figures qui ont toutes des postures un peu différentes pour les faire interagir, ouais, avec l'environnement. Parce que sur Mourez et sur le sentier, on voit bien qu'on a des points de vue. On va être à un moment donné au cœur d'un sentier avec très très peu de perspective, et à un autre moment, on va se retrouver au-dessus. Donc c'est un petit peu jouer de ça tout du long.
12: Oui, et donc c'est un type d'œuvre qui va vivre avec les intempéries, avec le temps, enfin elles vont rester même sans doute après le sentier aussi. C'est des choses qui, c'est des éléments, des matériaux naturels que tu utilises donc.
13: Oui, carrément. Alors l'enjeu du Land Art là, en l'occurrence, oui, c'est d'utiliser des matériaux qui sont pas nuisibles déjà à l'environnement, effectivement qui vont avoir une sorte de façon de se comporter, de se modifier, de même s'embellir au fil du temps. Et la belle surprise de l'année dernière, j'avais mis quelques figures dans le sentier sans faire un traçage de ligne comme cette année je l'ai fait sur le tissu lui-même, enfin sur le chanvre. Et quand j'avais décollé l'année dernière mes petites figures en laine, il y avait encore la trace de l'argile sur la roche, ce qui fait qu'on avait vraiment la sensation d'apparition, et il y avait encore ce jeu comme ça un petit peu de lumière, ou en tout cas de passage sur le sentier, mais sans altérer du tout la nature et ce qui se trouve autour.
12: Et donc ton œuvre, tu lui as donné un titre, quel est-il ?
13: Alors, je l'ai appelé cette année figure d'apparition. Juste parce qu'on les voit, d'un coup on les voit pas. Et selon la durabilité, là aussi, selon s'il y aura des orages ou pas cet été, il y a certaines de mes figures d'un coup qui disparaissent un petit peu. Donc on va bien voir ce qui va se jouer pendant l'été.
12: Et si on veut te trouver en ligne, comment fait-on ?
13: Alors, mon travail reste visible du coup sur mon site web, c'est www.sophialindsayburns.org. Lindsay, ça s'écrit L-I-N-D-S-A-Y. Et sinon, si on fait mon nom et qu'on regarde Facebook, Instagram, je suis visible de partout.
12: Merci beaucoup, Sophia. À bientôt.
13: Eh ben, merci. Et bonne suite en tout cas. Je vais voir comment elles évoluent. Merci.
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14: Dans le domaine de la santé, 84% des gens interrogés pensent que le cancer pourra être guéri en l'an 2000. Mais 78% pensent qu'il y aura davantage de malades mentaux.

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Bonjour à toutes et à tous, bienvenue dans l'émission L'eau à la bouche, l'émission 100% nature qui vous parle tous les mois du vivant, de la biodiversité, des milieux naturels situés non loin de chez vous. Une émission qui donne la parole à celles et ceux qui agissent pour sensibiliser, informer, préserver ou protéger la nature et notre environnement. Cette émission est diffusée par plusieurs radios associatives de l'Hérault, de l'Aveyron et du Tarn, à savoir Radio Pays d'Hérault, RPH Sud, Radio Clapas, Radio Campus Montpellier, Radio Larzac, Onda País Radio et Radio Plus FM. Ce mois-ci, je vous propose de revenir sur un événement qui s'est déroulé fin septembre 2025 dans le cadre de la Biennale du Lac du Salagou, avec la création d'une maison de la recherche au village de Selles sur les bords du lac. Nous écouterons la naissance de ce projet initié par la mairie de Selles et la Maison des sciences et des humanités Sud. Cette journée d'inauguration avait été l'occasion de parler de la relation entre des habitants et le monde de l'eau, en invitant Lolita Voisin et Emma Grassin témoigner d'un exemple de travail entre des habitants et un fleuve autour de l'idée née il y a quelques années d'un parlement du fleuve de la Loire. La Loire est un système écologique complexe qui relie naturellement une diversité de territoires et d'habitants, des montagnes où elle prend ses sources à son estuaire. La démarche du Parlement de Loire s'inspire du Parlement des choses de Bruno Latour ainsi que des réflexions de Philippe Descola sur le dualisme entre nature et culture. Elle est également influencée par le mouvement mondial des droits à la nature ainsi que par les luttes historiques ligériennes du fleuve Loire. La démarche propose la fiction d'un parlement du fleuve qui reconnaîtrait et défendrait les droits et les voies de la Loire afin de modifier les rapports entre humains et autres qu'humains, ou les non-humains. D'envisager autrement la transformation des territoires grâce à une reconnaissance nouvelle des milieux aquatiques vivants. Ce parlement n'est pas une instance classique, c'est une idée et un récit autour duquel on parlemente dans des cadres très variés. Lolita et Emma étaient venues nous raconter la naissance de ce projet en devenir, comment tout cela avait démarré. En fin d'émission, des étudiants de l'école Paul Sup Nature de Montpellier vous proposent leur chronique nat afin de mieux connaître comment s'adapter à la montée des eaux sous les effets du dérèglement climatique, avec leur invité John Thompson, écologue et président du parc naturel régional de la Narbonnaise, qui a été en charge du projet La Mer Monte. 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

0: Merci d'être là. C'est toujours un honneur de recevoir du monde sur la commune. Cette rencontre, elle a lieu dans le cadre de la biennale, parce que quand même, la commune de Celles, c'est 750 hectares sur les rives du lac. On est la commune après Clermont-Lérault avec le plus grand nombre linéaire de rives. Donc on est vraiment partie prenante du syndicat mixte et on y joue un rôle quand même important. Et être là, que celle soit à la biennale et qu'elle y soit en plus pour la présentation de la Maison de la Recherche, ça nous paraissait logique, vu que je ne sais pas si vous en avez entendu parler, mais le syndicat va être englobé dans le géoparc. Et le géoparc est quand même un espace où les chercheurs vont se croiser. Donc même si notre idée de Maison de la Recherche était bien avant le géoparc, aujourd'hui ça se recolle. Quoi, voilà. Donc moi je vais vous présenter celle parce que je pense qu'il y en a beaucoup ici qui connaissent, mais il y en a peut-être qui ne connaissent pas. Je veux juste vous parler des quatre objectifs du projet de réhabilitation et aujourd'hui sur ce qui fait là où on en est. Voilà, donc dans le projet de réhabilitation, il y avait quatre objectifs. Le premier était la non-spéculation foncière. Pour cela, on a trouvé une solution avec le fonds de dotation. Et dernièrement, en juillet, le fonds de dotation a été créé l'année dernière au mois de septembre. Et cette année, il a acheté la partie des biens communaux qui sont voués à être en prêt à usage ou qui sont voués à devenir le seul commerce du village. Donc, pour cet objectif, on a trouvé une solution, c'est passer le bien au fonds de dotation. Pour le reste, les trois autres objectifs, il y avait d'abord la mixité sociale. On voulait absolument que celle ne soit pas réservée ou à une catégorie, ou à une... Enfin voilà, on voulait qu'il y ait du monde de toutes sortes, formes et origines. Et donc pour ça, on travaille aujourd'hui à deux maisons qui sont gardées pour devenir de l'habitat social ou de l'habitat à loyer modéré, avec une partie pour les personnes âgées. Et cette partie-là s'accompagnera aussi d'une maison d'assistante maternelle, parce que ce n'est pas évident, surtout en milieu rural, de faire regarder ces gosses. Les nôtres vont à 15 bornes. Donc, c'est voilà. L'autre objectif, c'était un habitat, un emploi. Donc, pour ça, les prêts à usage doivent être accompagnés d'un projet de vie et un projet d'emploi. Et pour les gens qui pourraient venir en maison, en habitat social ou modéré, ben on vient de créer une maison des entreprises où on devait être, puis on a changé d'avis, mais la seconde partie se passera sûrement là-haut. Et voilà, qui va être, on attend la réponse du consuel, on met l'électricité et ça pourra être loué. Voilà. Et la dernière partie, c'était faire attention et faire plus qu'attention, porter un regard très très important sur notre environnement et sur l'écologie. Et quand on parle environnement et écologie, ici on parle flore, faune, flore, mais il y a quand même le lac. Et je vous expliquerai après pourquoi la Maison de la Recherche et pourquoi l'eau, mais la Maison de la Recherche est surtout là pour, par rapport à ce rapport entre les humains, l'humanité et les 120 millions de mètres cubes d'eau qui sont juste à côté de nous. Voilà, alors pour ça, pour cette maison, on s'est, grâce à Clément qui était notre chargé de mission et qui a rencontré sur les rives du lac, toi, hein ?
1: Ah, elle ne s'est pas trompée cette fois.
0: Ouais, oui, t'as vu, je ne me suis pas trompée, bon. Je n'ai pas dit le nom. Et voilà, et donc Julien.
1: C'est bon.
0: T'as vu ? Ouais. Ah, et François vont continuer et prendre la parole à ce sujet pour vous expliquer toute l'aventure qui fait qu'aujourd'hui on est là et qu'on va vous parler de l'eau tout à l'heure. Mais voilà, je leur laisse la parole.
1: Joël l'a dit, voilà, donc qu'est-ce qu'on vient faire, donc, nous tous les deux, Julien, François, et non pas l'inverse, hein, vous avez compris. Voilà, nous, on a été saisis il y a quelques années maintenant par ce qu'on appelle dans notre jargon une demande sociale de recherche, c'est-à-dire une demande en fait qui émanait du territoire. Donc moi, je précise, moi, je suis historien à la base, je suis ingénieur de recherche au CNRS et je suis le référent scientifique d'une structure de recherche qui s'appelle la Maison. Alors, on a changé, ça s'appelle la MSH Sud et l'acronyme vient de changer, Maison des sciences et des humanités Sud, voilà. À Montpellier, mais qui couvre toute l'Occitanie. Et François, je te dis, laisse peut-être te présenter vite fait. Après
2: non, François Vallejas, je suis enseignant-chercheur, maître de conférence en urbanisme à l'Université Paul-Valéry à Montpellier et rattaché au laboratoire Acteurs, Ressources et Territoires dans le Développement.
1: Voilà. Et donc, on a été saisis, en fait, tous les deux, donc, de cette demande. Initialement, on reçoit un document qui dit, ben voilà, à Celle, on veut créer une maison de la recherche. Voilà, je le redis parce que ça nous a interpellé assez rapidement. Et puis on s'est lancé dans ce projet. Mais pour se lancer dans ce projet-là, en fait, il faut qu'il existe en fait, d'une certaine manière, pour nous chercheurs, on va dire, un cadre susceptible d'accompagner ce type de démarche. Et c'est le cadre qu'on propose en fait, au sein de la Maison des sciences et des humanités Sud à Montpellier. Donc c'est un cadre qui s'appelle Trait d'Union. Trait d'Union, c'est un dispositif en fait, qui vise précisément à faire émerger ces demandes sociales de recherche, à les accompagner d'une manière ou d'une autre, et le cas échéant, quand il y a une vraie dimension recherche, à accompagner finalement des projets qu'on appelle dans notre jargon des projets de recherche participative, c'est-à-dire c'est des projets qui vont embarquer d'une manière ou d'une autre des chercheurs de métier, et ça peut être aussi des chercheurs non académiques, des habitants, etc. Enfin voilà, toute une série d'acteurs, on va dire, territoriaux dans ce type de choses. Il faut savoir que dans l'enseignement supérieur et la recherche, il est configuré de telle manière aujourd'hui en France, c'est d'ailleurs assez largement le cas en Europe, que aujourd'hui, il existe des dispositifs pour faire interagir le monde de la recherche publique et le monde de l'entreprise, et le monde de l'industrie en particulier, le monde de la recherche publique et, on va dire, l'État et certaines grosses collectivités aussi. À ce jour, par contre, il existe très peu de dispositifs finalement pour faire travailler ensemble finalement à une échelle plus petite des chercheurs et par exemple des collectifs des collectifs d'habitants, on va dire, de manière générale. Donc c'est ce qu'on entend un peu promouvoir au sein de Trait d'Union, au sein de la MSH un peu plus largement, aller vers ce type finalement de dynamique. Et c'est ce qu'on essaye en fait de mener un petit peu ici avec cette idée d'essayer de corriger, on va dire, un petit peu, autant que faire se peut, du coup, évidemment, des formes d'inégalité d'accès, on va dire, à la recherche et de coproduction de recherche avec les acteurs de terrain. Et ce qui nous passionne aussi avec François, c'est que du coup, pour nous, ça nous fait changer aussi la manière de faire de la recherche. C'est plus un simple exercice académique, en fait. Moi, en historien, je vais aux archives et je suis dans un face-à-face direct avec l'archive et je construis ensuite ce que je dois produire. Là, la recherche devient en fait une véritable interaction, en fait. Une véritable interaction et le fruit de cette interaction. Donc, c'est ce qu'on essaye de construire à Celle.

0: Rita et Emma qui sont arrivés hier. Je vais les présenter là dans un instant. Mais d'abord, finalement, c'est très bien qu'on ait déménagé parce qu'initialement, on devait pas faire ce temps dehors, à l'extérieur. Mais finalement, c'est pas mal parce que cet événement, cet après-midi, on va dire, de manière générale, et puis l'invitation finalement qu'on a lancée aux collègues du Parlement de Loire, ben, c'est très bien de la reposer depuis ici, en fait, depuis ce qu'on a un peu sous les yeux, parce que ça part d'un vrai paradoxe finalement, qu'on a documenté depuis les multiples échanges qu'on a pu avoir depuis maintenant ce 3 ans que dure ce compagnonnage. Le paradoxe, c'est que l'eau, elle est partout, hein, elle est sous nos yeux, hein, on la voit, elle est partout et en même temps, elle est nulle part. Voilà. Autrement dit, depuis la construction du barrage, il a fallu évidemment, dans les années 60, du coup 70, il a fallu apprendre à vivre avec elle. Et pour autant, aujourd'hui, on passe notre temps, enfin, je dis notre parce que maintenant je suis très attaché au village et au projet, mais on passe notre temps finalement à la chercher, hein, pour boire, pour manger, pour arroser, pour cultiver, etc. Et puis nous, ce qui nous a beaucoup marqué aussi avec François, c'est que l'histoire de celle finalement, hein, de ce projet finalement, on s'est pas mal aperçu que ça avait accéléré finalement cette histoire propre un peu au village, que ça avait accéléré finalement une certaine forme de prise de conscience aussi par rapport à l'eau de manière générale. D'abord, un sentiment, on va dire, de responsabilité, finalement, par rapport à l'eau comme ressource, je dirais, hein, du coup, à l'eau comme ressource, qu'il faut finalement gérer collectivement, hein, pour arriver à concilier, finalement, les différents usages et les différents conflits d'usage aussi qui sont liés. Mais aussi, un rapport aussi à l'eau comme milieu vivant. Hein. Joël le disait au tout début, il y a ces deux aspects-là finalement qui sont assez prégnants en tout cas ici. Et donc sur le terrain, évidemment, on se pose pas mal de questions. On en parlait hier à Octon avec François Bousquet qui faisait un retour sur un projet qu'il a mené avec plusieurs collègues, projet Prada autour du Salagou finalement. Les questions, c'est comment est-ce qu'on peut concilier finalement les différents usages de l'eau, en particulier dans un contexte où il y a énormément de tensions, de conflits autour de la ressource, et puis de tensions aussi liées au changement climatique global. Ça, c'est un premier niveau de question. Et puis finalement, l'autre niveau de question aussi, le rapport à l'eau comme milieu finalement du vivant, derrière, il débouche sur la question, donc le lac, le lac est un milieu, c'est pas qu'une ressource, du coup, c'est un milieu où se développe la vie. Mais comment est-ce qu'on peut lui donner voix? Comment est-ce qu'on peut donner voix finalement au lac, à cette masse d'eau qu'on a sous les yeux, qui est assez artificialisée du coup par le lac? Comment est-ce qu'on peut lui donner voix? Et comment aussi est-ce qu'on peut essayer de faire valoir aussi cette voix pour construire, on va dire, un modèle de gestion un peu plus vertueux finalement de l'eau? Et ça s'insère finalement, ce type de questionnement, il s'insère dans un mouvement assez global, hein, qu'on observe un petit peu partout, à pas mal d'endroits en France et dans le monde finalement, où on vient à réfléchir finalement à une nouvelle forme de relation entre nous humains et puis le non-humain. La terre, l'eau, les petites bestioles qui vivent dedans. Et dans une approche finalement où tout ça n'est plus envisagé selon une seule perspective ressourciste, c'est-à-dire on les considère plus uniquement comme une ressource finalement, mais une ressource dont il faudrait privatiser, exploiter, etc. Mais finalement comme partie prenante d'une communauté d'habitants, on va dire un petit peu au sens large. Et donc c'est ce que propose précisément d'expérimenter le Parlement de Loire, hein, c'est-à-dire et par une méthodologie assez originale, finalement par la construction d'une forme de droit négocié où le non-humain, en l'occurrence pour la Loire, un fleuve, hein, tout simplement, et pas des moindres, hein, l'un des plus grands fleuves de France, se voit finalement doté donc d'une personnalité juridique et dont les humains, hein, les différents humains qui ont des usages tous différents aussi du fleuve, sont chargés finalement de porter la voix. Donc plus précisément, ce Parlement de Loire que je vais présenter, du coup maintenant très rapidement, mais elles le feront, Lolita et Emma le feront beaucoup mieux que moi. Hein. Donc c'est un projet qui a été initié à l'origine par le Polo, donc Pôle Art et Urbanisme, en 2019. Donc vous voyez, ça commence à remonter un petit peu, en même temps c'est pas si lointain. Et dans cette idée finalement de recourir à une forme un peu de fiction, mais avec un côté opératoire, c'est-à-dire une fiction, mais qu'on veut d'une manière ou d'une autre un peu traduire dans le réel, en tout cas avec cette volonté d'agir un peu sur le réel, donc une forme de fiction institutionnelle juridique consistant finalement à explorer, on va dire, les possibilités d'un système donc de gouvernance et de gestion d'un fleuve plus à l'écoute finalement du système Loire dans sa globalité et des différents usagers de la Loire. Et donc cette initiative, voilà, quand on l'a évoquée dans des quelques réunions là, de préfiguration de la Maison de la Recherche, elle a été jugée finalement très inspirante pour celle, pour le Salagou de manière, voilà, de manière générale. Donc raison pour laquelle on a invité Lolita Voisin, donc maintenant je vais vous présenter, Lolita Voisin, donc qui est... Tu as levé la main hein, du coup pour qu'on te présente. Parfait, super. Qui est donc ingénieur paysagiste, docteur en urbanisme, enseignante-chercheuse à l'École de la Nature et du Paysage à l'Institut National des Sciences Appliquées Centre-Val de Loire. Et alors Lolita, elle a été membre de la commission des auditions du Parlement de Loire, donc elle vous en dira un peu plus évidemment tout à l'heure, et elle a mené, donc elle est très présente voilà, dans le projet depuis le démarrage, et elle a mené toute une série d'ateliers de recherche et de formation du reste dans ce cadre. Et puis peut-être qu'elle nous en parlera aussi un petit peu, mais elle a aussi une expérience aussi au Salagou, je pense qu'elle a saisi aussi la perche qu'on lui tendait aussi parce que le Salagou lui parlait. Et puis donc nous avons du coup à sa droite Emma Grassin, donc qui est doctorante CIFRE entre le Polo, hein, donc voilà, c'est quoi le statut du Polo? C'est une association, voilà, entre donc une association et donc l'Institut de recherche juridique internationale de Tours. Elle est inscrite en droit de l'environnement et en urbanisme. Elle est donc au cœur de cette initiative, hein, donc vers un Parlement de Loire. Et elle effectue aujourd'hui sa thèse sur tout simplement la personnalité juridique du fleuve, et plus particulièrement donc sur la démarche du Parlement de Loire comme levier de renouvellement de la prise en compte juridique des hydrosystèmes dans les territoires. Là, je suis obligé de lire mes notes parce qu'en fait, c'est le titre de sa thèse, hein, du coup, tel qu'il a été déposé. Mais qui va certainement bouger d'ici à la soutenance. Et donc voilà, on leur a demandé tout simplement de venir nous raconter un petit peu le projet, les origines, le pourquoi on se lance dans ce type de choses, comment est-ce qu'on peut faire société aussi dans un projet de ce type-là, entre différentes catégories d'usagers, entre humains et non-humains, et puis finalement, comment est-ce qu'on peut, in fine, du coup, avoir des effets un peu sur le réel.
1: C'est important de dire qu'on n'est pas le Parlement de Loire, enfin, on est des personnes qui interviennent pour représenter et parler du Parlement de Loire, mais ce qu'il faut avoir en tête, c'est que c'est vraiment une démarche assez vaste qui implique énormément d'acteurs. Et donc en fait, on part du principe que c'est une démarche qui se raconte toujours depuis un prisme qui va être le nôtre, celui de Lolita et moi. Qu'on va essayer de rendre le plus, de mettre en avant les différentes visions qu'il y a dans le Parlement de Loire. Mais voilà, c'était important pour nous de poser ce préalable. Pour commencer sur la naissance de la démarche, en fait, elle est vraiment le fruit de la rencontre de plusieurs chemins. Celui du Polo, donc le pôle art et urbanisme, qui est une association qui travaille depuis 2007 à marier deux mondes, le monde des arts, de la culture, de la création, et le monde des territoires, de l'aménagement, de l'urbanisme, et qui part du principe que les artistes, la culture a un intérêt à s'emparer des sujets des territoires, à se sentir concernés par ce qui en émerge. Et les territoires, à l'inverse, ont aussi un intérêt à peut-être intégrer plus de regards artistiques sensibles autour des imaginaires, des pas de côté. Donc ça, c'est un peu le postulat du Polo, qui a proposé en 2018 un programme à la région Centre-Val-de-Loire qui s'appelle le programme Génie-Génie, qui consistait à dire on va mettre en relation deux génies, le génie de l'artiste et le génie du territoire. Et donc, c'est comme ça que le Parlement de Loire naît, dans ce cadre-là, avec le soutien de la région et la résidence de Camille de Toledo, qui est un écrivain juriste, qui, lui, travaillait déjà depuis une dizaine d'années sur les questions de droit des fleuves, des rivières, et avec une approche autour des fictions, les fictions instituantes, enfin, on en reparlera un petit peu. Et le troisième chemin qui fait que la démarche naît, c'est, en fait... Toutes les forces vives et les partenaires qui se sont associés au projet et qui ont permis finalement au Parlement de Loire d'avoir l'écho et la résonance qu'il a aujourd'hui. Voilà, donc Lolita, tu vas parler de la première phase en fait, du Parlement de Loire et de ses auditions.
2: Oui,
1: Alors, donc effectivement, ce qu'on appelle le Parlement de Loire, c'est pas vraiment un Parlement de Loire, c'est toute une démarche. Donc là, toi, tu as parlé de la genèse, l'idée d'où elle est née sur ce territoire de la Loire, elle est née à Tours quand même, c'est un bout de la Loire, c'est pas toute la Loire. Ça a été d'ailleurs un enjeu d'élargir en permanence la démarche, notamment vers l'amont et l'aval, mais aussi à l'échelle du bassin versant. Vous connaissez ça, j'imagine, très bien de votre côté, le bassin versant, c'est la surface depuis laquelle chaque goutte de pluie arrive au même exutoire. Et donc, c'est ça l'espace d'une rivière ou d'un fleuve. Mais c'est une représentation qu'on a très peu dans nos imaginaires communs. Très généralement, une rivière, c'est un fil bleu sur une carte. C'est beaucoup plus complexe que ça, que ce soit en termes de surface, d'épaisseur de sol et évidemment de tous les usages qui sont liés à l'eau à l'échelle d'un bassin versant. Donc, il faut imaginer que l'idée du Parlement de Loire est née à Tours. Enfin, il est né à Saint-Pierre-des-Corps, plus précisément, là où est, donc c'est à côté de Tours, là où est basé le polo. Puis, c'est élargi à ses partenaires, notamment, par exemple, la mission Val-de-Loire. C'est peut-être important de la citer. Bon, il y a d'autres partenaires, on ne va pas tous les citer, mais la Loire, sur une partie de sa portion, disons la Loire moyenne, disons à peu près sur le centre de la Loire, la moitié du fleuve lui-même endigué, est inscrit au patrimoine mondial de l'UNESCO. Et donc depuis 2000 à peu près, donc ça fait une vingtaine d'années à cette époque-là, ça fait une vingtaine d'années qu'il y a un instrument qui s'appelle la Mission Val-de-Loire qui s'occupe de la mise en tourisme, enfin qui s'occupe de la mise en patrimoine, mais aussi de la mise en tourisme du discours sur cette Loire. Et donc, c'est une institution qui s'est très tôt rattachée au Parlement de Loire. Bon, il y en avait d'autres. Moi, par exemple, j'ai été associée depuis mon école, depuis donc une école d'enseignement supérieur, l'école de la nature et du paysage, qui forme des paysagistes concepteurs. Bref, tout ça pour vous dire que le début de cette aventure que vous, de loin, je ne sais pas comment vous vous imaginez le Parlement de Loire, peut-être vous l'imaginez comme un lieu qui gère des conflits, peut-être que vous l'imaginez comme un délire, peut-être que vous l'imaginez comme une belle histoire, peut-être que vous ne l'imaginez pas, vous ne savez pas trop comment l'imaginer. C'est normal parce qu'en fait, c'est une démarche qui a beaucoup d'étapes différentes et qui a des formes extrêmement mouvantes au fur et à mesure de son déploiement. Donc là, moi, je vais vous raconter la première phase, après celle de son invention, en tout cas l'invention de l'idée, qui a été finalement celle d'aller vers un Parlement de Loire. Donc non pas de créer un Parlement de Loire, mais de se dire « et si ?» on allait vers un Parlement de Loire, ça changerait quoi? Et donc, pour répondre à cette question, qui questionne, vous voyez, à la fois nos institutions politiques, qui questionne notre rapport au droit et à la justice, qui questionne notre représentation des milieux dans lesquels on vit, qui questionne aussi nos relations entre humains, c'est-à-dire comment on gère finalement des choses qu'on a en commun, comme la question de la ressource en eau, mais pas que. Ça peut être évidemment la question de la ressource agricole, la question de la ressource de sol, la question de nos relations humaines et d'une forme de justice environnementale. En fait, c'est vraiment tout ça qui est questionné par cette démarche. Et ben, on s'est dit que, enfin, en tout cas, moi, j'étais pas là à ce moment-là. L'équipe, le polo, c'est les membres du polo, les quelques partenaires qui s'étaient déjà reliés au polo et Camille de Toledo se sont dit qu'il fallait aller vers un système d'audition. La question de l'audition, moi, je la trouve hyper intéressante parce que c'est celle, finalement, depuis là où on est, je trouve que c'est un petit peu ce que vous faites, en quelque sorte, en nous invitant, même si ça n'a peut-être pas ce terme-là, c'est depuis l'endroit où on est et depuis le moment où on est, depuis les questions que l'on se pose, allons interroger d'autres personnes qui n'ont peut-être pas forcément de rapport avec la Loire ou avec le terrain ou avec même peut-être les questions précises qu'on a, mais qui ont déjà travaillé un petit peu sur le sujet, qui vont nous aider à un peu en miroir à nous regarder et à comprendre en fait ce qu'on est en train de chercher. Et donc pendant deux ans et demi, parce qu'il y a le Covid entre les deux, donc ça nous a un petit peu ralenti, il y a une commission, donc moi là j'ai été invitée à faire partie de cette commission, donc j'ai eu la chance de participer un peu dans l'ombre à la fabrique de ces auditions. Il y a une commission donc de 6-7 personnes qui a travaillé en relation évidemment avec le polo et pilotée par Camille de Toledo. Donc il faut imaginer cette espèce de petit équipage de personnes qui viennent d'un peu partout. Donc il y avait une archéologue qui est spécialiste, une archéologue sous fluviale qui regarde à l'intérieur des fleuves. À mon avis, elle aurait beaucoup de choses à chercher du côté de chez vous. Il y avait donc le directeur de la mission Val-de-Loire. Il y avait une personne qui vient de COAL, qui est une association qui travaille sur la relation entre art et écologie. Il y avait Pascal Ferren, donc qui est quelqu'un qui travaille, d'ailleurs qui travaille beaucoup à Montpellier, qui travaille sur nos représentations du vivant notamment. Il y avait quelqu'un qui travaille sur la prospectif, enfin, voilà, et moi-même, et une sorte d'équipe comme ça, un peu constituée pour l'occasion. Et l'idée, c'était de questionner des gens. Et ça, tout ce dispositif-là, il faut l'imaginer comme un apprentissage collectif au fur et à mesure. C'est-à-dire qu'on ne décidait pas au début de ce qu'on allait trouver à la fin, on décidait au début de ce qu'on a, du prochain pas qu'on allait faire, puis à partir du premier pas qu'on avait fait, on décidait du second, etc. Et donc, on a monté comme ça trois salves d'audition qui ont été entrecoupées de revirements, qui ont été entrecoupées de doutes, qui ont été entrecoupées aussi de choses qui nous ont balayées un peu et qui nous ont heurtées presque dans notre démarche telle qu'on l'avait imaginée au début. Alors la toute première salve, donc tout ça est accessible en ligne, hein, si vous voulez retrouver ce dispositif d'audition qui ont été filmés et retranscrits notamment dans le livre qui porte là l'enregistreur, donc mais qui s'appelle « Le fleuve qui voulait écrire », qui a été plutôt à la fin du processus. Hein. Ça, j'y reviendrai peut-être rapidement. La première salve d'audition, c'était vraiment autour de cette question avec laquelle vous commencez d'ailleurs cette table ronde, qui est finalement, ce serait quoi, ça changerait quoi dans notre rapport institutionnel si on se posait la question du fleuve, si la question du milieu dans lequel on vit influence nos institutions, ce serait quoi cette institution potentielle du Parlement de Loire ? Qui, donc presque avec un grand P, quoi. Ce serait quoi ce Parlement ? Et donc là, c'était l'idée très forte portée par Camille de Toledo, effectivement, avec sa propre trajectoire. Et donc là, il y a plusieurs personnes qui m'ont été interrogées, notamment Bruno Latour et Frédéric Aitouati. Donc Bruno Latour, qui est un philosophe, et Frédéric Aitouati, qui est une metteuse en scène et qui ont beaucoup travaillé aussi tous les deux, donc qui ont été interrogés. En gros, on leur a livré ce questionnement. Ça ferait quoi, selon vous, si on vous dit ça, si on va vers Parlement, par exemple, un Parlement multi-espèces, si par exemple on en va vers un Parlement où les autres humains sont représentés, qu'est-ce que ça ferait, à quoi il faudrait faire attention, etc. Ensuite, il y a Bruno Marmiroli et Virginie Serna, donc l'archéologue et le directeur de la Mission Val de Loire. Donc c'est le seul moment où les membres de la commission ont aussi été auditionnés, ce qui est un peu un truc un peu spécial, mais... qu'est-ce que ce serait en fait ? Serait quoi l'enjeu ? C'est quoi actuellement l'enjeu sur la Loire ? Alors encore une fois, on part de Tours, donc c'est la Loire moyenne. Donc il y a déjà un biais qu'on regarde qu'une partie du fleuve. En tout cas, notre savoir à ce moment-là, il est plutôt sur le milieu du fleuve. Et à partir de ces auditions, c'est déjà, ça nous a beaucoup bousculé. Donc ce sont des auditions publiques, enregistrées et retransmises sur Internet, donc en tout cas accessible à tous ceux qui le souhaitent. Donc c'est aussi l'idée de ces auditions publiques, c'est-à-dire que c'est un moment où on peut apprendre collectivement. Il n'y a pas d'interaction avec le public, tout ça est assez orchestré. Les membres de la commission que nous étudions,

0: tout en se posant un peu la question de où en est le fleuve à ce moment-là de ces questions-là. Et là, on se fait un petit peu quand même secouer, notamment par Bruno Latour, qui nous dit des choses, par exemple, mais est-ce qu'il y a un peuple de Loire qui pourrait représenter, qui pourrait faire partie de ce Parlement ? Et puis, il va plus loin, il nous dit, est-ce qu'il y a des gens parmi vous, ou même parmi ceux qui ne sont pas là dans la salle, mais qui seraient prêts à mourir pour la Loire ? Et là, on a un peu tous regardé nos chaussures, genre, est-ce qu'on en est vraiment là ? Est-ce qu'on ne va pas un petit peu loin ? Bon, ça nous a un petit peu secoué. Et en fait, assez vite, donc la commission se réunissait à chaque fois entre les auditions pour travailler. Assez vite, la commission s'est réunie après ces deux auditions, en se disant qu'en fait, il y avait quand même une question fondamentale qui était celle de notre capacité à écouter les milieux, de notre capacité à ouvrir un petit peu notre présentation et à se dire, mais en fait, il faut aller peut-être un peu plus loin, quitte à être bousculé. Et en fait, c'est quoi le territoire, le milieu de la Loire ? Ou les milieux de Loire. Et là, c'est là où on a commencé à retirer aussi l'article devant la Loire. C'est peut-être Loire, une entité un peu plus subtile, plus mystérieuse aussi que ça. Et d'aller chercher notamment ce qu'il y a de non humain en nous, c'est-à-dire au sens large, ce qui nous intéresse en tant que membre de cette commission et en tant qu'humain qui menons cette réflexion. Et donc là, on a décidé d'aller vers une série d'auditions qui allait plutôt aller à l'écoute des non-humains, au sens très large du terme. Hein, c'est pas forcément que à l'écoute des oiseaux et des castors qui habitent le long de la Loire, mais c'est aussi aller à l'écoute des mouvements du fleuve, aller à l'écoute des sédiments, aller à l'écoute du temps géologique, aller à l'écoute de tout ça. Donc d'un coup, c'est aussi, ça déplace. Hein. Donc là, on a invité, d'abord, on s'est dit qu'il fallait commencer par des expériences, qu'en fait, le fait d'être juste dans des formes d'audition, peut-être que ça ne nous déplaçait pas suffisamment. Donc ensuite, on a souhaité que chaque audition commence par une expérience collective. Donc là, on a fait appel à un audio-naturaliste. Donc c'est quelqu'un qui, par des savoir-faire, beaucoup de temps d'observation et beaucoup de patience, va enregistrer à travers différents micros plus complexes que celui qui est sur la table, mais qui permettent d'aller enregistrer des choses qu'on n'entend pas vraiment à l'oreille nue, soit parce qu'on n'a pas les bons instruments, soit parce qu'on n'y met pas assez d'attention. Et donc, on a commencé par une séance d'écoute collective mise en scène par cette personne qui s'appelle Boris Jolivet. Par exemple, on y entend le bruit des bébés ragondins ou des bébés castors, je ne sais plus, mais qui ressemblent étrangement au son du bébé humain. Puis ensuite, on a interrogé donc un professeur de droit privé, enfin deux professeurs de droit privé qui s'appellent Jacques Leroy et Jean-Pierre Marguenneau, et à qui on a demandé aussi comment intégrer la question du non-humain, là cette fois-ci d'un point de vue juridique et non plus politique, comme on l'avait fait plus tôt aux premières fois. Donc c'est là où on a beaucoup parlé de la question de la personnalité juridique des non-humains, par exemple. Et ensuite, on a interrogé aussi Catherine Larère, donc qui est philosophe et qui a beaucoup travaillé aussi sur l'histoire de la nature, sur l'histoire de penser la question de la nature depuis ce mot qui est utilisé par certains, qui s'appelle l'anthropocène, mais en tout cas, depuis, disons, nos milieux abîmés, disons-le comme ça, nos milieux abîmés par nos activités, en tout cas, nos milieux usés, usagés par nos activités humaines. Donc moins dans une perspective naturaliste de milieux écologiques en bonne santé, mais plutôt d'aller chercher là où ça frotte, là où ça coince dans nos milieux écologiques actuels de par nos activités humaines. Et enfin, on a écouté aussi Catherine Boineau, qui est une biologiste, qui est spécialiste des poissons, et notamment des poissons de Loire. Elle connaît parfaitement bien les poissons de Loire. Et avec elle, on s'est posé la question, on a essayé aussi cet effort de décentrement qui n'est pas facile, mais c'est d'essayer d'imaginer le milieu du poisson, depuis le poisson. Par exemple, elle nous parle, je garde que ça, parce que vous pouvez lire évidemment ou écouter l'audition de Catherine, mais par exemple, je garde de ça l'idée de la température de l'eau. Le poisson, et les poissons de Loire, mais tous les poissons sont extrêmement sensibles à la question de la température de l'eau. Or, ce n'est pas forcément quelque chose auquel on pense quand on pense santé des rivières. Et j'imagine que sur le lac du Salagou, cette question du réchauffement de l'eau peut entrer en ligne de compte également, sans connaître forcément bien le lieu. Donc voilà, toutes ces expériences, c'est la deuxième audition, en public encore, à Blois cette fois-ci, à l'École du paysage, on avait accueilli cette audition. Je rajoute juste qu'à ce moment-là, on a commencé à être court-circuité par des Ligériens, par des habitants des bords de Loire, qui ont commencé à entendre parler de la démarche et qui nous disaient « Attendez, nous on a des conflits à régler. Donc, est-ce que le Parlement de Loire peut s'en occuper ? Qu'on a commencé à recevoir des lettres de personnes qui nous disaient, bon, bah, là, il va y avoir une voie rapide qui est construite, là, il y a une zone humide qui va être détruite. Vous, Parlement de Loire, réglez notre problème. Donc, on s'est rendu compte qu'il y avait déjà une sorte d'attente très forte de la part de certaines personnes, et puis un malentendu potentiel qui est que ce serait un Parlement institué et efficace, qui serait déjà en capacité de gérer les conflits. Donc là, ce qu'on s'est dit, c'est bien sûr, il faut qu'on accueille ça, on ne va pas le rejeter, ce serait quand même un petit peu violent pour les personnes qui nous écrivent. Donc on a commencé à réaliser un journal des conflits avant chaque audition, où on lit les lettres qui nous ont été transmises, et on les affiche. Et puis après, la troisième audition est malheureusement retardée du fait du Covid, qui nous rappelle à ce qu'on est en train de faire, c'est-à-dire voilà, un Parlement de Loire ferait avec le Covid, qu'est-ce qu'on pourrait faire avec ça, etc. Donc on s'est retrouvés un peu loin les uns des autres, et ça a un petit peu retardé la machine, mais enfin le chemin. Mais en fait, on a senti monter cette question des conflits. En fait, tout ça, c'est avant tout une façon de négocier. Le Parlement de Loire, il va chercher la négociation entre les humains, qui ont différents intérêts vis-à-vis du milieu, de la ressource en eau, etc., mais en fait aussi entre certaines espèces ou entre certains humains et certaines espèces. Donc en fait, on est sur des questions de conflit et de négociation interespèces. C'est ça qui a dirigé la troisième audition. Cette fois-ci, on a auditionné Valérie Cabanès, qui est une juriste en droit international qui est spécialiste de la question des droits de la nature et qui est très investi sur cette question de la personnalité juridique des éléments de la nature. On a aussi auditionné Mathieu Dupérex, qui est un chercheur, qui est écrivain également. Je peux vous conseiller notamment son petit livre qui s'appelle « La rivière et le bulldozer » et qui notamment essaye de transmettre à travers beaucoup de sensibilité et beaucoup de poésie comment on pourrait mieux comprendre les rivières à travers leurs mouvements incessants et notamment les mouvements les mouvements des sédiments et les mouvements de l'eau. Et en même temps, les mouvements des populations humaines qui travaillent avec les rivières, avec les fleuves, avec les milieux humides. En fait, c'est vraiment quelqu'un qui aide à penser en mouvement, parce qu'en fait, si on travaille sur les milieux humides, alors peut-être que le lac de Salagou, c'est peut-être pas l'exemple le plus flagrant des mouvements, mais il y en a beaucoup, semble-t-il, en hauteur, en température, en variation, etc. Et puis toute l'eau qui arrive, la Loire, c'est peut-être plus facile de s'en rendre compte, mais voilà, en tout cas, évidemment, on ne pense que, il faut penser en mouvement. Donc, Mathieu Dupérex nous a aidés à ça. Et puis, on a aussi auditionné Gabrielle Boulot, qui est une sociopolitiste qui travaille sur la question des motifs environnementaux, c'est-à-dire finalement, qu'est-ce qui nous fait bouger humain ? À quel moment on se dit, il y a un problème ? Et ça, c'est super intéressant, parce que c'est aussi la question du référentiel avec lequel on est prêt à s'investir. Donc elle, par exemple, elle parle beaucoup du motif poisson-ventre à l'air, c'est-à-dire en gros l'image du poisson-ventre retourné mort. Qui est peut-être un des motifs avec lesquels on est les plus familiers, qui nous dit il y a un problème, mais en fait, est-ce qu'il ne faudrait pas trouver quels sont les motifs en bord de l'eau, enfin, dans le bassin versant de la Loire, quels sont les motifs, les nouveaux motifs dont on a besoin pour comprendre où sont les problèmes. Je suis un peu longue, moi je suis très bavarde.
1: Non, je pense que ça va. Hein.
0: Non, c'est... Et merci, surtout vous faites des trucs comme ça, en vérité. Et enfin, après ça, donc là, on avait plein de nouvelles idées méthodologiques, c'est-à-dire en fait, on a l'idée des motifs, on a Mathieu Dupérex qui nous dit il faut penser en mouvement, vous êtes à côté si vous ne pensez pas en mouvement. Et puis on a Valérie Cabanès qui nous dit voilà, la personnalité juridique des fleuves, c'est un quelque chose d'important. Et donc là, on arrive vers la fin du processus des auditions. On sent qu'il y a une attente à la fois au sein du territoire de la Loire, mais en fait aussi énormément à l'extérieur du territoire de la Loire. C'est-à-dire qu'on commence, enfin moi je ne suis pas au polo à ce moment-là à recevoir toutes les lettres et tout ça, mais on sent qu'il y a voilà, beaucoup d'attentes, beaucoup de communication, beaucoup de questions qui nous sont posées. Et on décide de terminer ce processus d'audition en allant encore un peu plus loin sur le curseur, qui est celui des institutions animistes, c'est-à-dire d'aller vers l'idée aussi de, en fait, ça veut dire quoi si on veut vraiment aller loin sur cette représentation des milieux, des vivants au sein des milieux, et encore une fois, par vivant, on va jusqu'à penser les temps géologiques. Et est-ce qu'il faut s'inspirer d'autres populations du monde qui, elles, ont déjà basculé ou ont déjà, depuis des millénaires, d'autres façons de se représenter les milieux ? Et en même temps, en se disant, mais nous aussi, en fait, sur le bassin ligérien, enfin le bassin de la Loire, ligérien, ça veut dire de la Loire, on a peut-être des formes d'animisme. On n'est pas obligé de se dire qu'il faut ressembler à telle population, sachant que voilà, les cultures sont très différentes. Voilà, la Loire moyenne, c'est une Loire... une Loire voilà, anciennement royale, très mise en tourisme à travers un paysage assez figé. Enfin, voilà, on n'a pas du tout les mêmes cultures que certaines populations du monde qui vivent en relation avec les milieux de manière beaucoup plus inspirée, quoi. Et donc là, on a interrogé deux chercheurs. Malheureusement, on a dû le faire en visio parce qu'on n'avait pas d'autre solution à l'époque. Donc on a interrogé Sacha Bourgeois-Gironde, qui est professeur d'économie et qui lui a beaucoup travaillé sur la question d'être la rivière, et notamment à travers les populations de Nouvelle-Zélande, et qui a essayé de nous faire part en fait de cette culture-là, à la fois pour, non pas forcément qu'on s'en inspire, mais en fait surtout pour se questionner sur notre propre culture française et de bord de Loire, et de notre rapport finalement à des formes d'animisme potentiel. Et puis on a interrogé aussi Marie-Angèle Lhermitte, qui est docteure en droit et qui elle a particulièrement travaillé sur des questions d'animisme du juridique et de bioéthique. En tout cas, voilà, c'était un petit, comme pour finir un peu le truc, aller jusqu'au bout, ne pas s'arrêter, même si c'était peut-être le pas le plus grand qu'on avait à faire, il fallait qu'on aille jusque-là. Donc ça s'est terminé effectivement par un événement ensuite en public à Tours, voilà, sachant qu'entre-temps, beaucoup de gens étaient venus se coller à la démarche, notamment des personnes qui étaient en lutte sur certains territoires ligériens. Donc il y a aussi, par exemple, le village de Loire qui était situé, malheureusement, ils ont perdu leur lutte, mais qui était situé à côté d'Orléans et qui essayait de lutter contre une déviation qui abîmait une grande zone humide connectée à la Loire. Eux, ils se sont rapprochés. Enfin, là, il y avait déjà, en fait, cette démarche n'était plus en chambre, entre guillemets, elle était déjà composée de plein de personnes qui, eux-mêmes, de leur corps, de leur travail, avaient envie de réfléchir à tout ça. Donc, en fait, en 2 ans et demi ou 2 ans de dispositif, le périmètre humain de tout ça avait beaucoup changé. Et c'est ça qui est intéressant aussi dans cette démarche, en tout cas dans cette première phase de la démarche, puisque dès le début, elle était tournée vers cette idée d'apprentissage en même temps, d'apprentissage collectif. Ça veut dire on va grandir ensemble, on va se poser les questions ensemble, et puis on va se dire que une fois qu'on a réfléchi à ça ensemble, bah, on est déjà tous un peu différents, même si on n'est pas tous d'accord. Hein. C'est pas du tout. Alors ça, c'est très important de le dire, c'est pas du tout une démarche consensuelle. C'est-à-dire qu'on a les mêmes choses, certainement les mêmes feux intérieurs, et encore, c'est même pas sûr. Faudrait enquêter plus fort que ça. Mais en tout cas, on n'est pas d'accord, et ça, c'est vraiment intéressant. C'est qu'il y avait des envies très différentes. Par exemple, Camille de Toledo, lui, il était très intéressé par la dimension de la personnalité juridique du fleuve, donc plutôt un travail autour du juridique et de la justice. Et puis, un certain nombre d'entre nous étaient très intéressés par la question du bouleversement de notre vie politique, en fait. C'est-à-dire, qu'est-ce qu'on change au quotidien dans nos conseils municipaux, nos agences de l'eau, nos conseils communautaires, dans voilà, nos vies quotidiennes, qu'est-ce qu'on change pour que ça change notre relation politique quotidienne. Et ce sont des chemins qui fonctionnent aussi ensemble, hein, ils ne sont pas du tout opposés, mais c'est pas forcément, on n'est pas tous tirés par les mêmes désirs, quoi. Ça, c'est très important de le dire. Et c'est ce qui fait aussi que... et peut-être, ça me... Après, il faut que je m'arrête là. Je ne sais plus. C'est peut-être ce qui a fait aussi que là, quand on s'est... Donc, on a terminé par un...

du bassin versant de la Loire et ne reste pas justement à l'échelle de cette espèce de périmètre flou qui est celui de l'équipe avec laquelle on a travaillé. Il y avait vraiment l'enjeu de l'atterrissage, et notamment pour les plus ligériens d'entre nous, pour ceux qui habitent au quotidien sur les bords de Loire. Camille de Toledo, par exemple, il le raconte très bien et avec beaucoup de sincérité. C'est quelqu'un qui a découvert la Loire en venant travailler sur ce sujet-là. Et puis, certains d'entre nous sont là depuis longtemps et ont aussi plein de liens avec des gens qui viennent nous parler et nous questionner. Donc, c'est poser la question de l'atterrissage. Et puis, mais peut-être on en reparlera plus tard, mais aussi d'un potentiel malentendu. Peut-être même que ce potentiel malentendu, il court jusqu'à vous. C'est-à-dire qu'à la fin de cette démarche, le mot « Parlement de Loire » est resté comme quelque chose de très fort, alors qu'en fait, nous, on était une commission menant des auditions vers un Parlement de Loire. Chaque mot est important. Et donc, c'est vrai qu'à la fin de cette... Donc là, on se situe en 2020-2021, là, ce que je viens de raconter, puis après, je laisserai la parole. Mais... Il y a beaucoup de gens qui pensent que le Parlement de Loire existe, qu'il a pignon sur rue et qu'il est capable de gérer les conflits potentiels qu'on aurait à gérer. Et là, il y a eu un potentiel malentendu qui, à la fois, on pourra en reparler dans les questions que vous avez, qui est à la fois très intéressant, parce qu'en fait, tout ça, c'est aussi des formes de croyance, c'est que peut-être plus on est nombreux à y croire, plus les choses bougent. Et en même temps, voilà, de potentielles déceptions ou malentendus. Ah bon, ah, ça n'existe pas, mais donc il reste encore tout ce chemin à faire si on veut que ça existe. Et oui, il y a énormément de chemin à faire, c'est pas si facile. Donc ça, on en reparlera peut-être ensemble.

0: Il est maintenant l'heure dans cette émission Eau à la bouche de retrouver la chronique nat des étudiantes Naomi, Clémence et Faustine de l'école Paul Sup Nature de Montpellier.
1: Bienvenue dans l'émission L'eau à la bouche. Aujourd'hui, nous allons explorer comment un territoire méditerranéen fait face au défi du dérèglement climatique.

0: climatique. Pour cela, nous avons interviewé M. John Thompson, écologue et président du conseil scientifique du parc naturel régional de la Narbonnaise et également impliqué dans le projet La Mermonte qui nous intéresse aujourd'hui. De 2018 à 2021, le projet La Mermonte a étudié l'impact des changements climatiques sur la biodiversité et les activités humaines à une échelle locale.
1: Donc, je suis chercheur au CNRS, basé au CEF, le Centre d'écologie fonctionnelle et évolutive à Montpellier, depuis un certain temps, depuis la fin des années 80, j'ai fait toute ma carrière au CEF. Et donc, je suis écologue, je travaille sur l'écologie méditerranéenne, notamment sur la flore, mais je m'intéresse à tout ce qui est biodiversité méditerranéenne. Et ma passion pour la nature m'a amené dans la deuxième moitié de ma carrière à faire partie de conseils scientifiques, de parcs nationaux, de parcs régionaux, du conservatoire botanique, etc. Et donc, au fil de l'eau, je suis devenu notamment président de deux conseils scientifiques, celui d'une parc nationale qui est le Mercantour, qui est dans les Alpes-Maritimes, donc, mais c'est méditerranéenne, montagne, et le parc de la Narbonnaise, depuis maintenant 5 ans, je pense. Et voilà, donc ça c'est pour moi. Donc le rôle de ce conseil scientifique du parc naturel régional, c'est vraiment d'éclairer les acteurs du parc sur des problématiques contemporaines.
0: Pour John Thompson, le changement climatique ne se résume pas à une simple hausse de température. Il se traduit surtout par des phénomènes extrêmes qui bouleversent les écosystèmes et la vie locale.
1: C'est un problème global, mondial, planétaire. Toute la planète est concernée par ce qu'on a appelé jusque-là les changements climatiques, mais ce que nous, les scientifiques, commençons à appeler plutôt le dérèglement climatique. Parce que changement, ça donne cette idée que des choses sont tout progressives, que ça bouge. Oui, d'accord, mais aussi il y a des choses qui ce n'est pas des petits changements, il y a des extrêmes. Moi, en tant qu'écologue, je suis beaucoup plus intéressé par les extrêmes des phénomènes que une augmentation petit à petit des moyennes, des températures, de la pluie et de la salinité, mais les extrêmes, parce que c'est les extrêmes qui ont un effet sur la biodiversité.
0: La population est de plus en plus sensibilisée à ces enjeux, en particulier les jeunes. Mais comme le rappelle John Thompson, il est essentiel de leur donner les moyens d'agir localement. Le projet La Mermonte allie science et gestion concrète du territoire. Il a permis de dégager trois grands enjeux pour les années à venir. Le réchauffement estival et hivernal accompagné d'une hausse des extrêmes, des modifications dans les régimes de précipitation et enfin la salinisation des sols qui menace l'agriculture, la viticulture et la pêche locale.
1: La Narbonnaise est un terrain très riche pour la viticulture. Certaines parties sont moins impactées sur le massif de la Clap, par exemple, mais d'autres qui sont autour des étangs. Là, c'est quand même... Et même pas autour, même un petit peu dans les intérieurs, on voit que la salinisation, ça rentre quand même sous les terres. Donc, sur l'agriculture, viticulture, mais aussi la pêche, par exemple, parce qu'avec les intrusions d'eau saline dans les étangs, ça donne plus de salinité, surtout les années où il ne pleut pas beaucoup, comme 2022, 2023, une salinité qui est très importante.
0: Pour y répondre, les gestionnaires du parc doivent ajuster le niveau d'eau des étangs, protéger la biodiversité et s'adapter année après année à des conditions de plus en plus variables.

0: Si la science éclaire le fonctionnement du territoire, le projet La Mer Monte mise également sur l'émotion et la créativité. Des actions artistiques et pédagogiques permettent de sensibiliser les habitants autrement.
1: L'artiste Hélène Datla, par exemple, qui a organisé des promenades à Sainte-Lucie, où elle, il y avait de la danse, il y avait de la musique, il y avait des lectures de textes un peu historiques, il y avait du chant en pleine nature avec un chœur local qui chantait en catalan, en oréo ou en occitan.
0: Ces moments culturels et participatifs créent un lien fort entre émotions et connaissances. Ils rappellent que protéger la biodiversité, c'est aussi préserver nos propres ressources et nos paysages de vie. Pour mieux comprendre le rôle concret de la nature face aux aléas climatiques, écoutons John Thompson expliquer comment la biodiversité protège nos côtes et nos étangs.
1: Toute la nature qui colonise la côte, sa stabilisation des dunes, etc., c'est une défense, c'est en quelque sorte solution aux problématiques des intrusions, mais qui est fondée par la nature, qui peuvent nous défendre. Les étangs, ça absorbe aussi cet écosystème. Ça absorbe les grosses mers. Bon, il y a le problème d'augmentation de salinisation pendant ces événements, mais ça aussi, ça protège.
0: Autrement dit, la biodiversité agit comme une barrière naturelle, un allié précieux dans notre adaptation au changement climatique.
1: Ce genre de programme est important parce qu'on protège culturellement, naturellement, les patrimoines, c'est un héritage qui vient du passé. Mais maintenant, on est dans un contexte actuel où il faut vraiment agir, aussi bien scientifiquement, parce qu'il faut absolument qu'on démontre ce qui est en train de changer. Parce que c'est la chaleur, c'est la sécheresse, c'est la salinisation. Comment et à quelle vitesse, en quelque sorte. Donc actuellement, il faut vraiment agir localement. Et en plus, il faut penser à l'avenir.
0: Alors que les défis climatiques se multiplient, John Thompson nous rappelle ce qui est vraiment essentiel dans nos actions quotidiennes.
1: Il ne faut pas avoir peur des changements, il faut avoir peur de ne rien faire, de ne pas s'adapter à ce qui se passe. Il ne faut pas avoir peur des changements, il faut avoir peur de l'inaction.
0: Autrement dit, chaque petit geste compte et il est plus risqué de rester immobile que d'essayer de faire évoluer nos habitudes.
2: Merci beaucoup, Enrique.
1: Merci à vous. Un grand plaisir, comme je disais.
0: Merci à John Thompson pour cet éclairage sur le projet La Mer Monte et sur les actions locales menées face au dérèglement climatique. Agir localement, c'est aussi protéger notre environnement, notre territoire.

0: Cette émission « Eau à la bouche » arrive à sa fin. Vous trouverez toutes les informations utiles sur l'avancement du Parlement de Loire sur leur site internet. Merci à Joël Goudal, maire de la commune de Selles, François Valéjas, maître de conférences en aménagement et urbanisme, et à Julien Marie, référent scientifique de la Maison des sciences et des humanités Sud, pour la création de cette maison de la recherche autour du lac du Salé. Nous continuerons à suivre dans l'émission Eau à la bouche la naissance et les activités de cette maison de la recherche. Merci aux étudiantes de l'école Paul Subnature de Montpellier pour leur chronique NAT. Nous nous retrouvons le mois prochain pour une nouvelle émission. D'ici là, je vous souhaite de passer une belle journée. Ciao ciao, bis à vous. Nous avons toutes et tous envie de vivre dans une belle nature. Chaque geste ou action pour prendre soin de ceux qui nous entourent est gagnant pour aujourd'hui et demain.
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2: You, you, you, you, you, you, you. Les voix, mes enfants. Et encore, vous n'avez pas entendu toutes les voix, mais tout à l'heure, on va découvrir aussi une artiste magnifique. Et ils sont trois autour de la table. Ils sont même quatre. D'ailleurs, je salue mon ami Jimmy Goss qui est venu nous dire un petit bonjour et qui va être le reporter de la session du micro dans les étoiles numéro 19. Voilà. Alors, je reçois aujourd'hui que des amis, en fait. Hein. Deux amis qui m'ont en quelque sorte remis le pied à l'étrier. Et en tout cas qui m'ont permis de redémarrer, parce que cette émission, évidemment, je l'ai créée il y a une quarantaine d'années, et cette émission, quand je suis arrivé à Metz, ils m'ont dit, tiens, ça serait sympa que tu bosses un petit peu avec nous, parce qu'au départ, ça s'appelait TV Metz et TOTV, mais vous allez voir, ils ont changé carrément de registre, maintenant ils font complètement autre chose, ils ont des projets très très intéressants. Alors aujourd'hui, je reçois monsieur Franck Nourisson.
3: Bonjour Jean-Pierre.
2: Yves Allou.
4: Bonjour.
2: Je suis pas très gentil, j'aurais dû dire Valou d'abord, et puis Franck Nourisson. Et ils sont les créateurs justement de cette télé, de TOTV, et aujourd'hui ils ont un projet. Vous allez me parler de ce projet qui s'appelle Raconte-moi, en fait.
3: Oui, exactement, Raconte-moi. Alors au début c'était juste un titre générique, et puis qui est devenu le titre global de ça.
2: Exactement. Donc, alors, on écoute quelque chose. Je ne sais pas si vous la connaissez, cette chanson, mais j'ai pensé à vous.

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1: Vous êtes d'accord, cette chanson, ça dépeint un peu ce que vous faites avec Raconte-moi.
2: Alors oui, effectivement, le titre, c'est pile poil dessus.
1: Parce que vous allez souvent dans l'intimité quand même. Moi, j'y suis passé à peu près dans les premiers, non?
2: Exactement. Et puis même notre ami Jimmy aussi, en face de nous, est passé aussi. Oui, effectivement, on va dans l'intimité.
1: Vous savez comment ils traitent mal leurs amis, tout de suite, ils nous opèrent.
2: Non, mais effectivement, on essaye de...
1: Explique.
2: Enfin, en fait, on offre la possibilité à tout un chacun de venir raconter son histoire.
1: Waouh.
2: Parce qu'en fait, très souvent, les gens ils vivent leur histoire et puis finalement, peu de gens savent. Et tous les gens sont extraordinaires, parce qu'on s'en rend compte, nous, au bout de presque 175 interviewés maintenant, que chaque personne a une belle histoire à raconter.
1: Merci. C'est pour ça que j'ai créé Figure-toi ce micro dans l'histoire, parce que chaque personne pour moi... Alors, la personne lambda est un monde et l'artiste est l'univers. C'est-à-dire que chaque personne a son histoire, sa propre histoire, et comme très peu de gens ont le courage de les écrire, de mettre sur le papier, c'est très long, vous racontez, c'est beau ce que vous faites, parce que toi, tu as un monde, Valou, elle a son monde, et l'artiste aussi qui est à côté de nous, elle a son propre monde, et ça, c'est super enrichissant pour tout le monde. C'est pour ça que c'est important de se rencontrer et de parler.
3: Surtout que chaque histoire est singulière et à la fois universelle.
1: Voilà. Et chaque histoire peut apporter aux autres et donner de bonnes idées ou de mauvaises idées aux autres. Et ça, c'est bien, c'est l'influence.
2: Ben oui, effectivement, parce qu'on se rend compte que dans chaque expérience, chaque petite anecdote, chaque petite histoire racontée,
1: oui,
2: finalement, on se rend compte que les gens ne sont pas si loin les uns des autres. Il y a plein de petits moments de vie qui se réfléchissent sur d'autres personnes, et ça, moi, je me rends compte sur les commentaires souvent qu'on me fait sur les vidéos. Elle dit, ah ben oui, tiens, oui, cette personne-là m'a raconté ça, ben oui, ça me parle complètement et je vis la même chose.
1: Vous êtes quand même de petits coquins, parce que non seulement souvent ça nous émeut, mais vous faites pleurer aussi, hein. Beaucoup de gens qui sortent me disent, on a pleuré.
2: Alors oui, en plus, c'est vrai que c'est une expérience particulière, ce tournage. Parce que en fait, on passe une demi-journée.
1: Non, mais les questions. Alors, vous allez m'expliquer comment vous faites. Est-ce qu'il y en a un qui interviewe et l'autre qui écrit les questions? Ou alors, est-ce que ça vous vient en interviewant les gens? C'est de l'impro.
3: Il me fait signe comme quoi. C'est moi qui dois répondre.
1: Vas-y, plonge.
3: On a travaillé ensemble pour élaborer les questions. Et puis, celui qui interviewe, c'est Franck. Ça permet de capter le regard et que la personne reste cadrée sur Franck. Et moi, j'interviens à la marge ou pas du tout, puisque les questions, généralement, suffisent, uniquement lorsqu'il y a besoin, effectivement, que le propos soit plus appuyé et qu'il n'y ait pas d'interprétation. C'est-à-dire que quand je sens qu'il y a une interprétation possible sur que la chose n'est pas assez précise, je vais demander à ce que la personne précise de façon à ce qu'il n'y ait pas une interprétation de la part de l'auditeur. Enfin, voilà.
1: Et tu adaptes en fonction de la personnalité ou pas du tout ?
3: En fonction de la personnalité, en fonction du sujet, en fonction de là où on est. Hein. Nous aussi, émotionnellement, s'il y a des émotions chez nos interviewés, ça produit forcément quelque chose chez nous aussi.
1: Bah, j'espère bien que vous faites pleurer aussi, non, mais sans blague.
2: En fait, c'est vrai qu'on s'est rendu compte assez rapidement dans le début du projet que les larmes arrivaient rapidement chez les personnes. Parce qu'en fait, on leur demande en un très court temps de faire une espèce de raccourci de leur vie. Et toutes les émotions qui sont liées à leurs expériences de vie, elles montent forcément instantanément. Et du coup, on a dû prévoir une boîte de mouchoirs rapidement.
1: Il est super intime, votre ciseau. C'est-à-dire que quand on est qu'avec vous, on oublie. On oublie le film, on oublie le...
3: C'est très intime.
1: Ah ouais, c'est super beau. C'est super beau ce que vous faites.
3: Et on oublie, je crois, la caméra, l'appareil photo, on le voit presque plus parce qu'on vous regarde dans les yeux. Et alors moi, je regarde un peu moins dans les yeux pour pas attirer le regard. Le côté un peu schizophrénique du travail. Mais autrement, oui, ça se veut intime et j'espère que ça l'est.
1: Vous êtes à combien de personnes aujourd'hui ?
2: Presque 175, je crois. On n'a pas fait le bilan, mais enfin, plus ou moins 170, 175. Oui.
1: Mais vous allez continuer ça, parce que...
2: Tout doucement. Enfin, en fait... En fait, parce que c'est vrai que ça fait beaucoup, déjà. Et puis, pour trouver de nouvelles personnes, ben, le réseau n'est pas non plus inextensible. Donc, en fait, on continue, là, récemment. Même hier soir, encore, je crois, il y a une personne qui m'a dit, mais moi, ça m'intéresse de venir faire ton truc. Donc, ben, j'ai dit, OK, j'ai pris ses coordonnées, puis je vais la rappeler, et puis voilà. Donc, on va continuer comme ça, tranquillement, sans forcément faire des recherches comme on a fait au début. Et puis si un jour ça s'arrête, ben ça s'arrêtera, mais ça aura fait déjà une belle expérience.
1: Oui, c'est bien. Après, vous allez vous en servir de tout ça.
2: Ah ben, tout ça est
1: c'est
2: monté, diffusé.
1: C'est une grosse base de données quand même. Hein.
2: Alors tout ça est monté, diffusé sur YouTube principalement, rangé par personne. Donc on peut très bien naviguer à travers le site, enfin à travers YouTube. Et c'est aussi diffusé sur TV Metz, parce que ça c'est vraiment la base de là où c'est rangé.
1: TV, oui.
2: Mais bon, c'est sur YouTube, on peut naviguer à travers.
1: Il y a quand même une grosse bibliothèque de TV Metz au TV, parce qu'avant ça, vous avez fait. Bon, on a fait beaucoup d'interviews. J'ai eu la chance de bosser un petit peu avec vous. Il y a eu beaucoup d'interviews sur les séries de télé à 7, sur par exemple le curé de Metz, la personne qui a écrit la chanson des Mézois. C'est vrai que ça. Et puis aussi Gérard Franco qui va venir, que j'ai invité. Et donc on a rencontré des belles personnalités. Et c'est vous d'ailleurs qui m'avez influencé pour que j'arrête de recevoir les têtes de gondole de la télé, quoi. Je me suis dit, il vaut mieux interviewer des gens qui ne sont pas connus et qui méritent d'être connus. Et puis des fois, je découvre, j'ai des yeux grands comme ça, quoi, quand on fait parler les gens.
3: Je me rappelle qu'avant, c'est ça qui t'excitait.
1: C'est ça qui m'excitait.
3: Ça t'excitait.
1: D'aller chercher Ingrid Chauvin,
3: Des pépites. Et je t'ai dit que les pépites, elles se trouvaient aussi chez les petites gens et les gens, voilà, et qu'on était tous riches.
1: Tu as réussi, tu te rends compte, hein.
2: Elle
1: a réussi à me convaincre, Valou, à redescendre un peu sur terre. Et puis, au lieu de passer par les attachés de presse, eh ben, on rentre par les attachés du cœur. Et ça, c'est 100 fois bien.
3: Bah
1: alors, Valou, tu es né où, toi ?
3: Je suis parigote.
1: T'es une parigote ? Ah ! Alors, quand on rentre chez eux, mes enfants, il y a toujours le plan du métro ? Il est beau, le plan du métro.
2: Ça, c'est un grand plan du métro que mon père avait dans son bureau qui date de 1954.
1: J'ai connu ça. Les vieilles rames.
3: Et étrangement, c'est le père de Franck qui avait ce plan alors qu'il n'est pas du tout parisien.
2: Pas du tout.
1: C'est vrai ?
2: Ah, pas du tout. Je sais pas, il avait récupéré ça, je sais pas où, et puis il l'a affiché dans son bureau pendant...
1: T'as vécu où, Valérie ? Valou, alors ?
3: Moi, je suis du 18e et du 9-3, Aubervilliers-Saint-Denis.
1: Ah ouais, on s'est suivis. Moi, je suis de Kerfitte. Et puis le 18e, c'est la rue d'Henri-Raymond.
3: C'est mes rues, c'est mon quartier.
1: Tu connais ?
3: Bien sûr.
1: Ah bah, j'ai travaillé dans
3: Ordonnaire, d'Henri-Raymond, tout ça.
1: Voilà.
3: C'est mon quartier.
1: Ah bah oui.
3: Entre la Fourche et la porte de Saint-Ouen. Tout à fait, jusqu'à Place Clichy, ouais.
1: Ah oui.
3: Louis Plaire.
1: Ah bon, on est à la maison, là. Donc, et toi, Franck Nourisson. Alors, Franck Nourisson, je t'ai un petit peu plus opéré parce que Nourisson, 2R, 2S. Évidemment, c'est nourricière, c'est la manière de nourrir les enfants, même les animaux, hein, nourrissants. Et je sais que vous êtes 11 000 à porter le nom aujourd'hui.
2: Je ne connais pas
1: tous. Et ça vient du Massif Central. J'allais dire les noms et les adresses, mais ce sera dans la mouise. Non, mais c'est intéressant parce que ce Franck Nourisson, c'est vrai que ça interpelle. Et puis c'est vrai, toi, tu vas nous parler un peu de toi maintenant, tu es né où ?
2: Alors, je dirais bien dans le 21e arrondissement, mais peu de gens peuvent comprendre. En fait, c'est de l'île de Ré.
1: De
2: l'île de Ré, oui.
1: D'accord. Voilà.
2: Donc, souvent, on l'a appelé le 21e arrondissement parce qu'il y avait beaucoup, beaucoup de Parisiens qui venaient
1: en
2: vacances.
1: C'est pour ça qu'il y a des roses trémières devant chez toi.
2: Exactement. Tu les as repérées. Hein.
1: Bah, je sais tout, hein, figure-toi. Elles sont suffisamment dans Metz. Elles ont été belles cette année, ouais.
2: Alors écoute, malheureusement on en a perdu une, mais autrement oui, je crois que c'est l'an dernier, elles ont fleuri 3 ou 4 fois.
1: Ah, c'est débile.
2: Mais oui. Alors il a fallu se battre avec les gens de la voirie pour pas qu'elles arrachent, c'est parce que c'est des mauvaises herbes à la base.
1: Ça vous fait du bien quand vous sortez de chez vous là.
3: Ouais, elles font presque 4 ou 5 mètres de haut.
1: Vous avez le petit balconnet qui donne sur la chapelle des pénitents, vous êtes bien là.
2: Super bien.
1: Ouais, c'est bien. Bon, dans quelques instants, on va continuer un petit peu à vous opérer tous les deux, avant de parler de l'artiste qui est là, qui nous a rejoint. On va écouter un des titres que vous m'avez choisi. On va passer. Valou, t'as choisi quoi comme titre ?
3: Alors, moi j'ai choisi Babouchka de Kate Bush.
1: Babouchka, babouche, aïe, aïe, aïe.
3: Il y a une histoire là-dessus, c'est que ce que j'aime dans la radio, c'est que justement, Babouchka, en fin de compte, ce sont les hasards d'une programmation de radio. Et quand Babouchka arrive, pour moi, il me semble qu'il se passe toujours quelque chose ou que c'est un petit message. Mmh. Et du coup, je réagis à ça. C'est pour ça que j'aime particulièrement la radio.
1: Allez, tu la danses.
3: Donc maintenant, de Kate Bush, Babouchka.

0: Eh ben on continue, on est dans le micro dans les étoiles avec Valou et Franck Nourisson. On va parler aussi de ton scène, puisque ton scène, il y a les sélections The Voice, The Voice Kids, et ton scène, ça fait combien de temps que vous êtes à ton scène là?
1: Alors en fait, ton scène, ça va faire la cinquième saison.
2: Waouh!
1: Cinquième saison. Ça a été créé en 2019.
2: Waouh!
1: En 2019, et puis le Covid avait passé par là, donc il y a eu une belle interruption. Et puis quand avec Chantal Durbecq de Ton Voice Academy...
0: On la salue, Chantal Durbecq de Ton Voice Academy, voilà, avec toute l'équipe.
1: Donc on s'est associé ensemble pour relancer ça complètement. On a créé l'association qui va avec. On s'est un peu mieux structuré, on va dire. Et maintenant, on arrive à la cinquième saison. Et puis, on a eu des belles, belles découvertes, vraiment, dans le cadre de ce tremplin. Vraiment,
0: oui,
1: belles découvertes.
0: Franchement, je vais vous dire une chose, les enfants. Ça s'améliore chaque année.
1: Ah bah c'est ce qu'on
0: essaie
1: de
0: faire. Au départ, c'était trop flou, c'était trop long, c'était... J'avais du mal. Et puis la deuxième, la troisième année, et là, maintenant, cette année, vous nous avez fait un truc extraordinaire.
1: Ah, puis là, ce qui va arriver, c'est encore... on fait encore évoluer les choses. Chaque année, on fait évoluer le concept. Ça, hein, donc,
0: raconte. Non, tu dis pas, mais bon. On verra. De toute façon, je serai là. Vous savez ce que je fais quand je vais voir ton scène. Je fais mes courses.
1: Hein. Ah bah oui, je sais.
0: J'ai mon petit panier, j'ai mes artisans de panier, là.
1: Exactement.
0: Je réserve, et puis après, je les appelle un par un. Voilà, mais c'est vachement bien, quoi. Et justement... Qui a gagné l'année dernière ton scène?
1: Oui, bien sûr, il y a plusieurs gagnants. Parce qu'il
0: alors,
1: y a plusieurs catégories.
0: Dis-nous.
1: Alors, on va commencer par les petits.
0: Les petits,
1: les kids. C'était Mia. Mia, c'est une jeune fille qui vient de Perpignan, je crois. Ouais. Et surtout, qui a fait The Voice Kids cette année.
0: C'est la petite au Bob, là?
1: La petite au Bob. La petite au Bob. Elle a gagné la catégorie kids.
0: Ouais, ben elle pourrait venir aussi, ça serait pas mal, ça.
1: La seconde, elle s'appelle Mariami, qui a gagné la catégorie ado, junior. Ben elle aussi, figure-toi, elle est allée à The Voice Kid. Donc c'est pas mal.
0: Et maintenant, elle est estampillée RTS, je le sais, avec notre ami Nicolas, qui viendra aussi.
1: Alors, aussi, de l'an dernier, pour rester dans The Voice Kid, on a eu notre gagnant, Diego, qui avait juste gagné le coup de cœur de...
0: Diego, attention.
1: Mais Diego, qui est allé en finale
0: Diego,
1: de The Voice Kid.
0: Diego, vous promettez tes enfants. Diego sera là.
1: Trois jeunes qui sont vraiment repérés par l'une des émissions phares de TF1.
0: Et puis dans les adultes.
1: Alors, une certaine Océane, je crois, qui a gagné. Il me semble que je la connais.
0: Il est branché son micro, là, Océane. Salut, Océane, t'es là.
3: Bonjour.
1: Eh oui, elle est là.
0: T'étais la surprise aujourd'hui. Hein.
3: Et oui, bon,
0: on t'a attrapé en voiture parce qu'il pleuvait. Et puis, ils t'ont vu avant que tu arrives.
3: Oui.
0: Bonjour, Océane.
3: Bonjour.
0: Ça va. Tu as été la gagnante alors l'année dernière
3: oui,
0: de temps en scène.
3: Exactement, en catégorie adulte, oui,
1: exactement.
3: Du coup. Voilà.
0: Ouais, et je ne t'ai pas vu grandir, moi, parce que quand je t'ai appelé, tu t'es dit, maman va venir avec toi, elle m'a dit, mais non, maintenant j'ai ma voiture et tout.
3: Oui.
0: T'es une grande fille, t'as quel âge maintenant, tu peux le dire toi.
3: Bientôt 20 ans.
0: 20 balais, non, mais c'est pas possible ça.
3: Ouais. On se connaît depuis un petit moment maintenant.
0: Ouais. Je t'avais repéré la première année. Hein. J'avais été te dire, mais franchement, je crois que c'est en 2019 que tu avais fait.
3: La première année, je
0: t'avais dit, mais toi et toi. Et voilà, aujourd'hui, tu es sur le micro de RPH avec Valou et Franck Nourisson. Et tu es là pourquoi? Parce que tu sors un titre, là.
3: Exactement. Je sors un titre qui s'appelle Here I Am, que j'ai co-écrit, on va dire, avec Frédéric Rebesco,
0: oui,
3: un autocompositeur.
0: Voilà. Un autocompositeur que je connais, puisqu'il compose aussi avec Aurélie Perrénon, mon ami.
3: C'est vrai.
0: Un bel artiste. Est enregistré où, ce titre?
3: Au studio à Montpellier, à MTP, il me semble. Oui, ça
0: MTP.
3: Voilà.
0: Alors, je vais te dire un truc. Mm-hmm. Tu me l'as envoyé, cette émission. Je t'ai demandé, trois jours après, je l'ai reçu sur WhatsApp, parce que c'est plus... J'ai écouté ça, mais je t'assure. aujourd'hui, on est le 5 février. C'est la première parution. Après, mardi prochain, le 10, vous l'entendrez aussi, cette émission. Et je vais la mettre, si tu me donnes la permission, là, sur beaucoup, beaucoup de mes vidéos.
3: Bien sûr, avec
0: plaisir. Que tu m'as fait rêver. Je vois les montagnes, je vois le teint. Tu sais, les trucs abrupts, là, avec des aigles, des oiseaux. T'as une classe américaine.
3: Merci. C'est ce que je cherche un peu aussi.
0: Ah ben, t'as raison.
3: J'aime beaucoup le style.
0: Mais tu m'as fait marrer, parce que du mardi, j'étais un petit peu enrhumé, mais mon œil t'étais rien enrhumé.
3: Oui, si, quand même, un petit
0: c'est
3: peu.
0: C'est vrai?
3: Ça s'entend un peu, oui.
0: Ouais, tu la refasses, mais celle-ci, elle est extraordinaire.
3: Merci beaucoup.
0: Tu sais ce qu'on va faire? D'abord, on va saluer tes parents, on va saluer maman, qui travaille aussi. Et on va écouter tout de suite son titre. Alors, écoutez bien, serrez les casques, écoutez ça, vous allez voir, c'est C'est magnifique, c'est sublime. Les montagnes et les aigles et les oiseaux. Écoutez ça.

0: Waouh. Eh, non, mais franchement, Serge.
1: Oh. Très beau. Merci beaucoup.
0: Alors là, moi j'en ai pris plein la gueule. Hein. La première fois que j'ai écouté ça, on dirait. D'abord, je pense que ça pourra faire une musique de film.
1: Oui, on m'a beau. C'est vrai qu'on me l'a dit.
0: On ne s'est pas trompé. C'est sorti quand là? C'est sorti il y a quelques jours.
1: Le 3, oui.
0: On s'est sorti le 3.
1: 3 février.
0: Océane, t'as la classe internationale.
1: Merci beaucoup. C'est vrai que je cherche beaucoup ces influences un peu américaines. Donc je suis très contente d'avoir pu faire cette chanson.
0: Elle est très belle. On embrasse Frédéric, c'est mon ami Frédéric.
1: Oui, on embrasse très fort Frédéric.
0: Ah oui, on s'aime tous les deux. On adore la musique. On adore et Frédéric, c'est un enfant qui est encore complètement
1: franchement,
0: émerveillé.
1: Il est superbe. Il m'a beaucoup aidé, même encore on travaille ensemble pour d'autres projets. Et vraiment, il est incroyable. Il est génial. Il m'a permis de faire beaucoup de choses et de sortir cette magnifique chanson. Quoi.
0: Ça aussi, j'avais l'idée, j'en ai parlé justement à Valou et Franck, on reviendra surtout en scène, j'en ai parlé à Valou et Franck, de se réunir pour que les chanteuses et chanteurs fassent attention où ils vont, avec qui ils travaillent. Parce qu'il y a du bon et il y a du mauvais, comme dans tous les métiers.
1: Ah oui.
0: Donc là, je sais qu'avec Frédéric, t'es tranquille. Il est sublime.
1: Il est génial.
0: Bon, allez, on embrasse Frédéric, on embrasse Aurélie Perrénon. Merci en tout cas.
1: Merci beaucoup.
0: Et puis, alors, cette chanson-là, habituellement, on termine l'émission sur mon générique et je vais la terminer par ce titre.
1: C'est très gentil, merci.
0: Et quand tu reviendras, parce qu'on va faire une émission aussi, je t'ai proposé avec tous les jeunes gagnants, si tu veux bien, à la fin de l'année, on refera une émission avec les jeunes, et puis on passera là, on aura le temps de passer ce que tu m'avais fait devant les tantos.
1: Oui, il y a un petit moment.
0: Je t'avais envoyé, tu te rappelles le challenge que je t'avais mis? Oui. Il n'était pas capable de venir chanter à cappella au bord de l'étang, assis sur un ponton, et tu l'as fait. C'était quelle chanson?
1: Tatou de Laurine, il me semble.
0: Waouh, la vache, c'était beau. Voilà. Ah, déjà, c'était beau, là.
1: Mais oui, c'est un petit moment, mais... Ouais,
0: tu redonnes le titre de ton titre, là.
1: C'est Here I Am.
0: Here I Am. Voilà. Bon, ben, merci beaucoup, Océane, à l'heure.
1: Merci.
0: Je reviens avec Valou et Franck Lorisson. On n'a pas cité tous les gagnants de temps.
2: Et voilà.
0: Alors,
2: Océane qui a gagné donc la catégorie adulte, amateur, si on peut dire amateur, voilà.
0: Ouais.
2: Et l'année dernière, on avait voulu créer une catégorie adulte confirmée, et là aussi, on a une grande gagnante qui s'appelle Eva. Et là, elle nous a fait un creep de derrière les fagots, comme on pourrait dire, pendant la finale. C'était une expression, oui, mais c'est ça qui m'est venu en tête, donc voilà. Elle a gagné donc la catégorie adulte confirmée. Et le dernier gagnant, c'était notre doyen presque, parce qu'il s'appelle Thierry Xenecki.
0: Oui.
2: Alors lui, c'est un auteur-compositeur-interprète incroyable de
0: qualité. Qu'est-ce qu'il a fait comme titre?
2: C'était signé Verlaine, entre autres.
0: C'est très beau ce truc.
2: C'est quelqu'un d'incroyable, avec un talent incroyable d'écriture, vraiment.
0: Ah oui.
2: Parce que le texte, je pense que d'ailleurs c'est ça qui a... Parce que la mélodie, c'est une chose, mais je pense qu'il a fait craquer le jury, c'est le texte.
0: Voilà. De toute façon, à ton en scène, il y a du bon grain et de l'ivraie, hein. De toute façon, à ton en scène, c'est ça qui est bien. C'est que moi, il m'arrive souvent aussi d'avoir les oreilles qui saignent, mais de temps en temps, hop, t'as une Océane qui sort, là, tu la regardes, tu te dis, mais ça vient d'où?
2: De nulle part. Ou de Metz.
0: Ça vient du travail.
1: Centre du monde.
0: Je suis désolé. Parce que c'est vrai qu'il y a beaucoup, beaucoup de sélections. Mais quand je vois des artistes comme ça, moi, allez, hop, j'ouvre mon panier, je me dis, allez, bon. Tout de suite, ils ont ma carte, mon numéro de téléphone, je relance. Mais quand vous avez entendu, les enfants, vous avez vu comme c'est beau ce qu'elle fait. Hein.
2: Il faut aussi compléter les choses, parce qu'effectivement, on a Océane, on a Eva, on a toutes ces grandes chanteuses. Mais c'est aussi un concours ouvert à tout le monde.
0: Oui, bien sûr.
2: C'est-à-dire qu'on offre à tous ceux qui ont envie de chanter la possibilité de le faire sur une scène, devant un public, devant un jury qui est bienveillant, qui va leur donner des pistes d'amélioration si besoin. Donc ça, c'est important pour nous de garder cette bienveillance et ce côté humain.
0: Bien sûr. On est là pour conseiller et on est là pour faire avancer les choses.
2: Donc la cinquième saison va commencer bientôt.
0: Oui.
2: Hein, donc ouverture des inscriptions le 2 février.
0: Oui.
2: Le faire avant le 28 mars. Voilà. Et puis après, toute la saison s'enchaîne derrière.
0: Oui, il faut s'inscrire où, les enfants ?
2: Alors, ça serait en ligne sur le site de Tôt en scène, www.tôtenscène.fr. Il y aura tous les fichiers d'inscription, tout le processus d'inscription.
0: Il faut faire des essais, il faut mettre une vidéo.
2: En fait, il faut d'une part s'inscrire, ensuite il faut nous envoyer effectivement une vidéo où on voit la personne chanter en live. C'est pas un clip, c'est vraiment qu'on voit la personne chanter.
0: C'est une catégorie après.
2: Voilà, choisir sa catégorie. Alors cette année, une nouveauté, on fait une catégorie 40 ans et plus. C'est-à-dire que plutôt que de scinder les adultes, qui sont très nombreux, confirmer loisirs, que la frontière était un peu limite, on s'est dit là, peut-être qu'on va différencier ceux qui ont plus de 40 ans, qui n'ont pas forcément les mêmes ambitions ou les mêmes volontés, mais de permettre à ces gens-là de s'exprimer aussi et de pouvoir être qualifiés pour la finale. Voilà.
0: Il y a combien de jurys alors qui jugent à chaque fois ?
2: Alors, en moyenne, c'est, on va dire, 5. Hein, voilà, c'est 5 jurys.
0: Est-ce que c'est toujours les mêmes qui jugent tout le temps ?
2: Ah non, pas du tout. Non.
0: Ah, voilà.
2: Pour les auditions, chaque année, on essaie de renouveler...
0: Je veux dire, pendant le concours Tôt en scène, là, 2026, est-ce que ça sera les mêmes 5 ou 6 qui vont revenir à chaque audition ?
2: Tu parles en jury. Alors, il y en a quelques-uns qui reviennent, mais on renouvelle tout forcément une partie de jury. Je crois qu'on aura certainement Marc Marian en président du jury.
0: Bien sûr.
2: Je pense qu'il va revenir. Mais après, ça va dépendre des disponibilités des uns et des autres, et puis peut-être des nouvelles personnes qu'on va rencontrer, parce que c'est aussi ça,
3: les rencontres. Là, tu es sur la finale, non ?
0: Non, je parle de tous les... Parce que normalement, il y a deux réunions où c'est les sélections, et après, il y a la finale.
3: Il y a 3 jours d'audition, et dans les 3 jours d'audition, là, on essaye de faire... Enfin, pas on, parce que moi, je ne suis pas dans l'histoire. Chantal et Franck font en sorte que ça soit le même jury qui revienne sur les trois ou quatre jours.
0: Au départ, il faut le dire. Hein,
3: c'est très important, et surtout, ils sont, je crois, choisis sur leur bienveillance et les propos et leur, évidemment, technicité, ce qu'ils vont pouvoir apporter, etc.
0: Parce que je vois qu'ils ont un sacré papier où ils cochent.
3: Oui. Et là, ça, oui. C'est important que ça soit... qui est une suite de façon à ce qui est le même les mêmes codifications,
0: bien
3: les
0: sûr.
3: Mêmes
0: jeux. Ça c'est important.
3: Voilà.
2: C'est important. Mais on essaie au maximum effectivement de rassembler sur les 3 jours d'audition ou 4 jours, ça dépend, le même.
0: Oui, ça vous fait un boulot incroyable. Hein.
2: Ah ben oui.
0: Parce que
2: tout est filmé.
0: Mon petit Francky.
2: Tout est filmé. Tout est filmé.
0: C'est ça.
2: Tout est filmé. Donc
0: tout est filmé.
2: Eh ben oui, parce qu'en fait, on offre aussi la possibilité à chaque candidat
0: d'avoir son film,
2: d'avoir sa vidéo de sa prestation.
0: Classe.
2: Voilà.
0: La
2: donc c'est un petit peu, on essaie de se démarquer parce qu'il y a beaucoup de concours qui se font.
3: Alors, on essaie de se démarquer d'abord parce qu'on a cette technicité. Et puis c'est là où j'interviens. Et moi je mets deux cams et c'est là où on les filme. Et ça permet en fin de compte de leur laisser. Non seulement ils ont des bons techniciens dans le son, d'image et de lumière. Et du coup, ça leur permet d'avoir leurs 3 minutes à eux. Après, ils en font ce qu'ils veulent.
0: Ça me fait plaisir de te voir en hauteur avec tes petits trépieds, ta caméra. Tu me rappelles, tu sais, moi, j'ai connu le studio 104 ou 110, je ne sais plus, à la maison de l'RTF. Et il y avait les caméramans qui étaient là avec les casques comme toi. Et ça me rappelle toute ma jeunesse. C'est trop beau. C'est super beau ce que vous faites là, tous les deux.
3: Tant que je peux le faire. Hein.
0: Ouais,
3: pour l'instant, les muscles permettent encore, etc.
0: Mais je
3: fais ce que je peu en tant que caméra woman pour épauler Franck.
0: Caméra woman, c'est sexy,
3: c'est vraiment
0: les filles à la caméra.
3: C'est vraiment l'histoire de Franck et de Chantal.
0: Tout en scène. Oui, c'est vrai, mais bon, il faut que tu sois là aussi, c'est important, avec la technique, avec tous les artistes.
3: Je suis là pour épauler.
0: Alors, les artistes se chauffent d'abord, on entend souvent chanter.
2: Chantal.
0: Oh, ça, c'est très, très... Moi, j'aime bien mettre mon oreille au rideau.
3: Il y a la prépa de Chantal, il y a tout un gros boulot où elle est poupouille, hein. Tu peux en parler, Océane, elle est materne.
1: Et oui, elle nous accueille dans une petite salle et elle nous prépare, elle nous échauffe la voix, etc., au piano. Franchement, c'est super parce que ça nous permet aussi de déstresser un petit peu et de rencontrer la personne qui...
0: Chantal, c'est une femme orchestre, hein, elle. Mm. Parce qu'entre tous ces concerts, entre ces comédies musicales, Voice Academy, et puis surtout avec comme tous les ans, ce qu'elle fait au mois d'août à Metz,
1: elle fait le kiosque.
0: C'est là que j'ai découvert au kiosque. Hein.
1: Oui, c'est vrai.
0: Parce que quand elle a commencé à chanter, je me barrais, je m'en allais. Et d'un seul coup, j'ai dit, oh, mais ça sort d'où ? C'est un élément incontrôlé.
1: Oui, je venais d'arriver. Ouais.
0: Là, tu venais d'arriver. Ouais, c'était très, très beau. Très, très beau. On peut parler alors de votre nouveau projet, les enfants ?
2: Bien sûr.
0: Attention, celui-là.
2: Alors, ça, c'est un nouveau projet, effectivement, qui est un peu encore en gestation, mais qui reste dans le domaine de la musique.
0: Ouais.
2: Voilà. En fait, C'est parti d'une drôle d'histoire, c'est parti de notre fils. Je parle de mon
0: alors
2: fils.
0: Vous avez deux enfants qui sont des artistes aussi.
2: Exactement, on a un fils comédien et un autre fils qui travaille dans la musique.
0: C'est toi qui m'as dit, les pommes tombent jamais loin du pommier.
2: Possible.
0: Tu m'as dit ça.
2: Donc ce fils musicien qui travaille dans la musique et nous a parlé un jour d'une petite émission qui se passait sur YouTube. Alors, c'est des jeunes qui sont très très YouTube. Qui s'appelait Tiny Desk, bon, peu importe le titre, mais bref, ce sont surtout des petites sessions live d'artistes, ou émergents ou reconnus.
0: Oui.
2: Voilà. Et comme beaucoup de projets, ben forcément, il faut s'appuyer sur quelque chose. Et moi, ça me dit, mais ça, c'est quand même génial, on pourrait peut-être faire ça dans le coin. Et ce nouveau projet, c'est ça, c'est de pouvoir créer des sessions live d'enregistrement vidéo, destinées à YouTube, de 3 à 5 morceaux, et surtout enregistrer dans des lieux particulier, à savoir soit un bar-restaurant parce qu'il y a tout d'un coup un décor extraordinaire, soit chez un fleuriste, soit chez un antiquaire.
0: Une station de radio, c'est possible.
2: Et ben exactement, une station de radio, c'est tout à fait possible.
0: RPH voilà. Aussi.
2: RPH, mais avec grand plaisir. voilà.
0: Enfin toujours. Chaque fois quand tu as un artiste, on t'appelle et puis tu voilà. filmes.
2: L'idée c'est ça, c'est de pouvoir.
0: Faut voir ça avec Betty, avec Solène, ouais, ouais. avec Béatrice.
2: En fait, l'idée c'est ça, c'est de pouvoir créer ces petits moments de vidéo musicaux, principalement acoustiques. Peut-être sur bande aussi, potentiellement, mais surtout, on aimerait bien pouvoir que les artistes soient présents et que ce soit assez dépouillé, assez simple en termes d'agencement musical, de façon à pouvoir montrer l'artiste dans sa vérité.
0: J'aime bien la tête qu'elle fait, vas-y.
3: Je te deline. Et puis, l'intérêt, Franck disait Tiny Desk, le côté émergent et le côté plus confirmé. Dans Tiny Desk, non, je vois plutôt des confirmés, moi. Par contre, ça, c'est vraiment notre projet. C'est de mélanger à la fois des talents émergents et des artistes plus confirmés, et qui est peut-être aussi une rencontre. Ce qu'on aimerait bien... Alors, tout ça est un projet. Hein. Il est loin d'encore... on n'a rien commencé.
0: Mais je sais très bien qu'avec vous, quand il y a un projet, ça aboutit derrière.
3: Donc, c'est qu'à chaque fois, un artiste confirmé qui est déjà un peu plus en place rencontre un artiste émergent. Déjà, ce qui sera intéressant, c'est... on interviewe les gens, donc qui se rencontrent, qui aient une discussion, voilà. Et puis si l'un peut parrainer l'autre, etc., et l'autre apporter de l'envie, du désir, parce qu'il est sur des désirs nouveaux et que des fois les désirs peuvent s'émousser. Ben voilà, si ça peut les nourrir l'un et l'autre et se rencontrer et s'entrépauler, ça serait fabuleux.
0: De toute façon, la chanson et les arts, c'est des marches. Il faut les aider à franchir les marches. Quand les marches elles commencent à arriver sur les planches, ben c'est là où ils sont bien. C'est là où il faut les soutenir. C'est là où il faut découvrir. C'est là où il faut y avoir de l'oreille, de l'œil. Et puis de dire, non, toi, écoute, il faut que tu reviennes dans une dizaine d'années. Ben, c'est tout ce qu'ils font, de toute façon, tout ce qu'ils font dans les concours de stars à la télévision. Hein.
3: Là, tu parles un peu plus du star system. Je dirais plus de la rencontre humaine.
0: Oui, mais après, tu peux les suivre. Tu les suis. Mm-hmm. D'une année sur l'autre, ils peuvent évoluer. Ils reviennent. Tu te dis, ouais, par rapport à l'année dernière, t'as trouvé ton style.
2: Voilà. Enfin bon, donc tu te rends compte que finalement, les choses ne sont pas encore complètement clairement pour nous, parce qu'on n'est pas d'accord sur tout, donc il faut qu'on négocie.
0: Vous seriez pas un couple si vous étiez d'accord sur tout.
2: Non, mais c'est bien, ça permet justement d'avancer sur le projet. On argumente, on contre-argumente, et puis quand on arrive à trouver un point d'accord, ben on est OK. Donc déjà, on est OK sur le principe. Donc voilà. Après, la mise en place, elle se fera.
0: Ça serait génial qu'ils viennent de temps en temps. Je suis en train de regarder Solène. Voilà. Ça serait pas mal, non, Solène?
2: Alors, en sachant quand même que c'est quand même un tournage, donc c'est compliqué à faire de façon à la volée. Il faut se préparer.
3: Je suis très difficile, hein, caméra-woman. J'ai besoin d'espace, j'ai besoin de certains lieux.
2: Mais
3: négocier là.
2: RPH, c'est tout à fait possible, avec grand plaisir.
0: Oui, parce qu'on a fait ça il n'y a pas très longtemps avec Divina Band. Hein, ils étaient quatre à chanter. Ça a été compliqué parce qu'il y avait les micros à installer, tout ça.
3: On les a eus, Divina.
2: Ouais. Donc voilà, donc là, c'est le projet qui va sans doute émerger courant 2026.
0: Très bien. Ah ben écoutez, on en sait les choses. Hein. On en sait les choses.
3: Alors, si on peut revenir sur Tour en scène,
0: on
3: aurait des idées. En tout cas, tu me demandais d'avoir préparé des chansons. On aurait deux artistes à faire écouter.
0: D'accord. Oui. On en envoie un là.
2: Alors oui, on va commencer peut-être par écouter. On a écouté Océane. On va écouter Thierry maintenant.
0: Thierry
2: avec son titre signé Verlaine.
0: Et, ah, oui.
2: Écoutez bien cette chanson. Elle est splendide.

0: Thierry Xeniki, donc de ton en scène, une belle découverte. Hein.
1: Ah, superbe.
0: Et on a un second à écouter là maintenant.
1: Alors, là, on n'est plus dans le cadre de ton en scène. Moi, je veux parler de Pops.
0: Allez, vas-y, parle de Pops.
1: Parce que Pops, c'est une jeune artiste qu'on a eu la chance de recevoir aussi chez nous pour travailler avec notre fils Matt. Voilà. Parce que je voulais parler de notre fils Matt malgré tout. Parce que
0: c'est un trompettiste, Matt.
1: Trompettiste, guitariste.
0: Notre fils Matt, trompettiste.
1: Voilà. Mais il aide à développer une jeune artiste qui s'appelle Pops.
0: Ouais.
1: Qu'on a reçue, donc, comme je disais. Et donc, je voulais que vous écoutiez cette jeune personne qui a plein de talents. Et voilà, simplement ça. Je voulais mettre cette personne en avant.
2: Alors là, on va proposer le rire des filles. En sachant que vient de sortir ça vient de juste sortir à la fin du mois de janvier. Et le nouveau titre, après, ça sera Les Fausses Notes. Mais là, on ne l'a pas. Donc, on vous propose Le Rire des Filles de Pops.
0: Allez.

0: peu de maths alors ?
1: Oui, parce qu'en fait, cette jeune Pops, Pauline, son prénom, est une jeune artiste de la région parisienne, mais que Matt connaît, avec son camarade, avec son, on va dire, son collègue Louis. Ils ont monté une association pour promouvoir des jeunes artistes.
0: C'est bien.
1: Et cette jeune artiste Pops fait partie de leur première pouline, on va dire, à mettre en valeur. Et donc ils travaillent comme des managers en fait, mais version association, c'est-à-dire qu'ils gagnent pas d'argent forcément. Ils font tout pour ils font tout ce qu'ils peuvent gagner pour le mettre en valeur.
0: Tu sais que ça gâche tout le fric. Hein.
1: Ah ouais, je sais. Mais voilà. Donc ils ont cette belle vue de la profession. Et donc voilà, donc ils veulent mettre en valeur Pops et nous on l'a découvert et on adore. Donc c'est pour ça que je voulais absolument la faire découvrir.
0: Matt, il a du sang pour le faire aussi. Hein. Franchement, il a été.
2: Tu dis pour le fait de travailler gratuitement ou pour le fait d'être...
0: Non, pour le fait d'aimer les artistes et puis de les mettre en promotion.
2: Bah oui.
0: Pour rien.
2: Ouais.
0: Qu'est-ce qu'il va faire ? Il va leur demander 200 balles à chaque fois qu'il va les promotionner. C'est moche.
2: Pas du tout, non.
0: C'est très moche.
2: C'est
0: une
2: simple petite association qui s'appelle Vice Versa, qu'ils ont montée tous les deux et ils managent leurs artistes, dont Pops. Non, ils sont talentueux.
0: Vous en faites
2: des choses. Et en plus, attends, j'ai oublié de dire, non seulement Matt et Louis sont les managers, mais ils sont aussi les compositeurs de la bande-son. Donc, c'est tout un travail à trois qui font.
0: C'est chouette.
2: Un troupe artistique.
0: C'est super frais, super beau ce qu'elle fait. Et puis, elle fait penser à Lio un peu à ses débuts, non ?
2: Ah, c'est marrant, t'as eu me chercher Lio.
0: Bah oui, parce que Lio, c'était ça au départ. Hein.
1: Peut-être, oui, le titre un peu rythmé de Jacques Lio. Hein.
2: Je trouve que Pops a une tessiture de voix un peu... J'aime beaucoup Lio. Je veux pas qu'elle se fâche après moi, Lio.
0: Non, mais, je parle quand elle était très jeune. Hein.
2: Bah ouais, je me souviens bien, on est de la même génération avec Lio. Elle a un peu moins de voix, Lio.
0: D'accord.
2: Alors que Pops a vraiment une voix...
0: Ouais, d'accord.
2: Plus intéressante, me semble-t-il.
0: Te semble-t-il. Bon. Moi, je vais faire un petit aparté pour nos amis les ostréiculteurs qui, en ce moment, cette émission passe le 5 février. Donc, j'espère que ce sera réglé. Mais à l'heure à laquelle, là, on est aujourd'hui, on est le 22 janvier. À l'heure où j'enregistre, ils sont dans la peine, les ostréiculteurs. Et à RPH, franchement, on les aime, on les soutient. Parce que c'est vraiment quelque chose de très très important et de vital autour de l'étanto. Donc il faut qu'ils sachent que le micro dans les étoiles les soutient et les aime. Voilà. Donc
2: je pense qu'à partir du mois de février, il faut surtout ne pas hésiter à manger des huîtres.
0: Ah oui, oui, bon, on verra ce que ça donnera. Il faut que ce soit ouvert, on le souhaite.
2: Mais dès que ça sera ouvert, il va falloir de nouveau reconsommer pour qu'ils puissent récupérer.
0: Oui, bien sûr. Eh ben, on va saluer aussi Jimmy qui était là.
3: Salut tout le monde.
0: Merci Jimmy, t'as filmé, t'as fait des photos.
3: Ben oui, j'étais là, je sais pas, je me prends le micro d'Océane. C'était un vrai plaisir de vous écouter, de partager cette émission avec
0: t'as
3: vous.
0: T'as vu comment qu'on s'amuse?
3: Oui.
0: On est des gamins quand on fait de la radio.
3: Ouais. Carrément, et puis en plus voilà, quoi, Valou et Franck, quand je les vois, et puis Océane, que j'ai eu la chance de présenter lors de la finale de Temps en Scène, moi c'est un plaisir, hein, ça reste en famille ici.
0: Bon, on va se quitter parce que je veux absolument qu'on entende une dernière fois là, ta belle chanson, Céane. En tout cas, merci d'être venue.
4: Merci à toi de nous avoir reçus, c'était
1: merci
4: super.
1: Merci beaucoup.
0: Et puis bon, si t'es OK, je te rappellerai en fin d'année pour faire une émission
4: avec
0: tes petits amis. Des petits amis, ça me dira dans les deux amis. Bonjour les petits amis. Il y aura Céane avec son titre et puis on interviewera tes amis Diego, Mariami, et puis il y aura aussi notre ami d'RTS, Nicolas Fabiani, qu'on salue. Je vais saluer Valou. Merci Valou d'être venu.
2: Avec plaisir.
0: Ah yo, on regarde le micro dans les étoiles. Et puis mon petit nourrisson, Franck Nourrisson. Un beau bébé.
1: Je vais pas faire la voix aussi suave que Valou. Hein, donc,
0: essaye.
1: Merci Jean-Pierre.
0: Ah oui, c'est autre chose. Hein, autre chose. Hein. Non, là, ça va pas. Là. Ça va pas. Bon, je vais remercier aussi notre rayon de Solène, parce qu'il n'est pas dehors aujourd'hui. Et puis, on t'embrasse Solène. Merci beaucoup, grâce à toi, franchement. La mise en onde d'être bossé avec toi, c'est plaisir. Bon, merci à toutes et à tous. Et puis, on réécoute le titre, mais... Allez, on va rêver encore. Merci Océane, à plus. Le micro dans les étoiles, je vous embrasse, je vous aime et je vous dis à la prochaine fois.
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1: Bonjour à toutes et à tous, ravi de vous retrouver pour une nouvelle édition du journal en français facile, RFI à Paris, il est 18h.
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1: 16h, temps universel, nous sommes le vendredi 31 juillet. Voici les titres de cette édition. Ceuta, au moins 34 personnes sont mortes en tentant de rejoindre ce territoire espagnol situé au nord du Maroc, nous explique dans un instant Sofiane Amazian. Autre grand titre de cette édition, le Hamas prêt à déposer les armes pour que l'armée israélienne se retire de Gaza. Sur le front des incendies, en Europe, en Grèce, un feu menace à l'heure actuelle la banlieue d'Athènes. Et puis enfin, quand le foot international se dispute, FIFA et UEFA se rendent coup pour coup sur l'idée d'ouvrir la fédération internationale à des investisseurs privés. Des hommes et des femmes qui entrent sans autorisation à Ceuta, des policiers espagnols qui tentent de les arrêter. En quelques jours, il serait 60 000 migrants qui auraient rejoint à la nage ou en escaladant les grillages ce territoire espagnol situé sur le continent africain au nord du Maroc. C'est ce qu'annonce le ministre espagnol de l'Intérieur. Alors la situation humanitaire sur place est devenue alarmante. Les centres d'accueil sont complètement débordés. Les réactions internationales aussi s'enchaînent. Sofiane Amazian, bonjour.
4: Bonjour.
1: Expliquez-nous tout d'abord ce qui s'est passé.
4: Des dizaines de milliers de personnes, souvent jeunes, ont franchi les frontières de l'enclave espagnole dans la nuit par la mer à l'aide de palmes, de bouées ou d'autres simplement par la force de leurs bras. En conférence de presse, Juan Vivas, le président du gouvernement local de Ceuta, fait le bilan. 60 000 personnes sont arrivées ces derniers jours, soit 70% de la population totale de l'enclave, alors que 34 migrants ont perdu la vie en tentant de traverser à la nage. La tension était vive, importante dans la journée. Du côté de Fnidek, à quelques kilomètres seulement de la frontière avec Ceuta, des heurts, des affrontements ont éclaté et la police marocaine a procédé à une trentaine d'interpellations.
1: Aujourd'hui s'est rendu sur place le Premier ministre espagnol, Pedro Sanchez.
4: Le chef du gouvernement a annoncé le déploiement de l'armée pour tenter de reprendre la situation en main et depuis le début de la journée, 37 500 personnes seraient déjà reparties vers le Maroc selon le ministère espagnol de l'Intérieur. Dans son discours, Pedro Sanchez a déploré, je cite, « une interprétation qui s'est répandue comme une traînée de poudre concernant cette décision récente du tribunal suprême espagnol d'empêcher les refoulements immédiats, les expulsions pour les personnes qui traversent la frontière maritime. »
1: Pedro Sanchez qui répond aussi aux attaques venues notamment d'Italie. Le Premier ministre espagnol dit aux dirigeants européens que ce n'est pas le moment de se diviser. Autre réaction venue de Washington, les États-Unis accusent l'Espagne de mener, je cite, des efforts qui ont pour but de favoriser l'immigration clandestine. Le Hamas confirme accepter un accord pour rendre ses armes dans la bande de Gaza. C'est Donald Trump qui a été le premier hier soir à l'annoncer. Le désarmement du Hamas est une des mesures phares du plan de paix du président américain signé en octobre dernier dans le but de mettre fin à la guerre entre le mouvement islamiste palestinien et Israël. Le Hamas pose les armes. En échange, l'armée israélienne se retire progressivement de Gaza, sachant d'ailleurs qu'à l'heure actuelle, les forces israéliennes occupent plus de 60% du territoire gazaoui. Une seule réaction pour l'heure côté israélien par la voix du ministre d'extrême droite, Itamar Ben-Gvir. Il juge inacceptable pour Israël cet accord avec le Hamas. Cesser le combat contre le mouvement islamiste palestinien revient à accepter que le Hamas prépare un prochain massacre, a déclaré Itamar Ben-Gvir.
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1: 18h05 à Athènes, de nouveaux incendies se sont déclarés dans la journée en Grèce. Par mesure de précaution, les autorités ordonnent l'évacuation d'une partie de la banlieue d'Athènes, située à 11 km du centre-ville de la capitale grecque. En France, dans le département de la Gironde, le feu ne progresse plus. Après 9 jours et 9 nuits de lutte acharnée, les pompiers travaillent toujours activement. L'incendie n'est pas éteint, mais il est contenu, ce qui a d'ailleurs permis le retour chez eux d'habitants qui avaient dû quitter précipitamment leur maison. Le Bordelais est par ailleurs une région très viticole. Aucune vigne de Gironde n'a été brûlée par les incendies, mais les vignerons, les producteurs de vin ont frôlé la catastrophe. Agnieszka Kumor.
5: Sur la commune de Léognan, dans le sud-ouest de Bordeaux, les habitants se préparaient à être évacués ce lundi, mais par chance, le vent a tourné. Olivier Bernard, gérant du domaine de Chevalier, grand cru classé de grave.
6: Finalement, dans la nuit, le vent qui était nord-nord-est, très sec, dans la journée de samedi, le vent est tourné à l'ouest et on est passé à 83% d'humidité. Jusqu'à samedi, les incendies étaient galopants, ils ont été calmés par, bien sûr, l'intervention des pompiers, des brigades, des avions, mais surtout par le vent qui est passé à l'ouest.
5: À 10 km de là, le feu, mais les vignes n'ont pas trop souffert.
6: Non. Vous savez, on a connu l'Andiras chez nous, qui était un énorme feu de plus de 20 000 hectares à quelques kilomètres de chez nous. Bien sûr, les raisins sont très sensibles au goût et aux odeurs. C'est samedi, dans l'après-midi, qu'on a eu les fumées les plus fortes et on n'a pas souffert plus que ça. Moi, je connais des vignobles en Californie dont le feu était aux portes des vignobles, mais pas chez nous.
5: Et tant que le feu n'est pas définitivement éteint, on reste mobilisé.
6: Les redémarrages de feu de ces tourbes à un mètre de profondeur, c'est à surveiller de très près.
5: Car l'incendie de l'Andiras en 2022 a laissé des traces. 20 mois plus tard, malgré les précipitations, le sous-sol brûlait encore.
1: Dans l'actualité internationale, l'ambassadeur de Russie en Pologne a été convoqué. En langage diplomatique, cela veut dire que les autorités polonaises demandent à Georgi Mikno de venir officiellement s'expliquer au ministère des Affaires étrangères. Il doit donner des explications au sujet de ce missile qui est tombé à environ 80 km de la frontière avec l'Ukraine. Le missile, probablement russe, n'a fait aucun blessé, mais il a creusé un énorme cratère. Dans tous les cas, l'OTAN, l'Union européenne, condamne le fait qu'un missile soit entré hier dans le ciel de la Pologne. Le football international se déchire. La FIFA et l'UEFA se rendent coup pour coup depuis que l'instance du football mondial a révélé son plan de s'ouvrir aux investisseurs privés. En quelque sorte, de privatiser la FIFA. L'Union des fédérations européennes ne compte pas se laisser faire. Hier, l'UEFA a même parlé de boycott. L'UEFA a déclaré que ses membres pourraient se retirer des compétitions de la FIFA, dont les Coupes du Monde, tant que ce projet serait d'actualité. Baptiste Leduc, chaque camp tente d'installer un rapport de force à son avantage.
7: Face à la levée de boucliers et à cette décision sans précédent de l'UEFA à un an du mondial féminin au Brésil, la FIFA ne se laisse pas faire. Pour son président Gianni Infantino, les accusations de passage en force et de gouvernance par la peur sont infondées.
8: FFI.
9: Ce projet, c'est une proposition, c'est une offre qui est sur la table. Cela fait partie d'un processus démocratique. C'est ouvert à la consultation. Et puis surtout, c'est une opportunité, en aucun cas une obligation.
8: But not an obligation.
7: La FIFA a d'ailleurs réitéré cette position dans un nouveau communiqué publié ce vendredi matin où elle prétend que l'idée n'est pas de vendre le football et rappelle que rien ne sera fait sans l'aval d'une majorité des 211 fédérations d'ici au 19 septembre. La FIFA a quand même glissé un tacle à l'UEFA en écrivant qu'aucune entité ne pouvait se targuer de représenter tous les membres. Justement, faisons le rappel des troupes, l'UEFA et ses 55 fédérations rejettent le projet de la FIFA, tout comme la CONCACAF et ses 41 membres américains et caribéens. Sa position se fragilise. Pour rappel, il est pour l'instant le seul candidat à sa réélection en mars 2027.
1: Un dernier mot concernant la chanteuse Tila. La chanteuse sud-africaine a décidé de retirer de sa tournée un concert prévu au Nigeria, dans un contexte différent diplomatique entre le Nigeria et l'Afrique du Sud. Au cours de ces dernières semaines, l'Afrique du Sud a été secouée par des manifestations parfois meurtrières à l'encontre des étrangers. Les tensions ont été notamment dénoncées par le gouvernement du Nigeria, qui a été très critique sur la manière dont le gouvernement sud-africain avait géré ces manifestations racistes. Ainsi se referme ce journal. Merci de l'avoir écouté.
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se dirige ensuite vers Harlem. À 19h, l'office protestant commence dans un temple tout à fait moderne et particulièrement laid. La mercatique est partout et les Américains savent y faire pour aller chez le chaland. Des enceintes devant l'église retransmettent la cérémonie. Le gospel bat son plein et des hommes de paroisse nous remettent des fascicules sur le bien, le mal et Satan. Avant que nous nous asseyions sur le banc des communiants. Il n'y a que des noirs dans l'assemblée, hormis un groupe de touristes espagnols. Sur la scène, quatre choristes font des harmonies de spiritual derrière un pasteur amplifié qui harangue les fidèles. Le pasteur parle vite et je ne comprends pas tout. Au milieu des « Amen, Amen, Amen », il dit « Peut-être qu'aujourd'hui rien de ce que tu penses ne mérite le nom de fleur, mais demain, demain, demain tu t'éveilleras sans doute sous un arbre fruitier, comme jadis Jonas sous le ricin. » Il dit « Ce n'est pas le froid, mais la honte qui a donné le manteau, qu'un kidam marchait droit, mais qu'à cause de la mer il s'est assis, que tout était gros doux comme chez le traiteur chinois, et qu'il faut honorer le nom de son père. » Je ne comprends pas tout. Je crois voir une déesse de muscles et de courbes quand il dit que les statues aussi verdissent, et que leurs couronnes sont un perchoir pour les pigeons. Que jalouser l'éternité des statues, c'est envier la fiente sur leurs épaules et celle qui jonche leur piédestal. Alors je pense à la déesse nue et je vois léviter près de sa chevelure un moineau écarlate. Je vois la déesse nue et ses fesses qui avant dansaient.

On a du mal à croire à une ferveur aussi démonstrative, qui ne ressemble pas d'ailleurs à cette ferveur contagieuse que je connais, celle des baisers véritables. Le spectacle ecclésiaste ne touche pas au cœur, il divertit. Et tout le monde chante, et tout le monde chante. Est-ce la clarté ou rien que de l'espace après un massacre, dit-il. A-t-on coupé, brûlé des arbres pour avoir cette clairière-là, comme une piscine dans le jardin d'un pavillon de banlieue? Ou bien sommes-nous tombés dessus, par hasard? Fausse piste, trouvaille, dilemme, tenaille, écrou, ciel, muraille, et des pensées que je réprouve. Un cheveu de l'avoir fait, dit-il. Enfer, paradis, un détail. Promenade de santé, bercaille, et de quoi déchanter toujours à un cheveu. Il parle à présent de rachat. À la foire, tout est à portée de main. Alors je chante aussi. 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

Puis d'autres intervenants se sont mis à parler, lentement, sans mouvement. Alors, on est parti avant la fin. Les touristes ont vu ce qu'ils voulaient voir, c'est comme ça. Un zoo à l'étranger, un circuit, les mêmes souvenirs pour tous les vacanciers. On voit du folklore partout, mais les abribus et le ciel sont partout les mêmes. On traverse New York en shuttle. Dans l'engin, une gamine de 17 ans, pas plus aux raides et longs cheveux noirs, discrètement, me regarde. Il est joli, son regard noir, défiant et apeuré. Le soleil tape sur les terres que l'on traverse. Le paysage est de poussière, aride. La nymphette latine, un bus brinque-ballon. Dans la sécheresse alentour, c'est un pays tropical. Puis la nuit tombe. Dans le mobile, on a traversé des âges, et des âges, et des âges. La fille est maintenant partie, l'homme descendu, s'allonger sous le ricin. Des Jonas, je pense, à Harlem. C'était presque hier. Times Square est autour à présent. On descend.

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0: Et la troisième relation, oui, j'ai été infidèle, mais c'est pas quelque chose qui me dérange, hein. C'est quelque chose que je vis très bien.
1: J'avais besoin de me prouver que je pouvais plaire au monde entier aussi. Et que être avec une personne, ça suffisait pas du tout pour me prouver ça.

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1: Bonjour chers amis, collectionneuses et collectionneurs de disques, comment allez-vous? Bienvenue dans le club des chineurs sur Radio Pays d'Hérault et RPH Sud. Ce mois-ci, je suis accompagné d'un petit jeune, d'un petit nouveau qui débute dans la collection de disques et dans le mix aussi. Monsieur Philippe Gentil, comment vas-tu?
2: Eh bien écoute, je vais très bien, tu es là, donc c'est formidable.
1: Merci et merci de venir pour la seconde fois dans cette émission. Tu étais venu, je crois, lors de la deuxième avec mon ami Jean Bruce. Tu t'en souviens plus?
2: Non, c'était bien. Hein.
1: Mais là, l'émission t'est entièrement consacrée. Je plaisantais, évidemment. Tu as plus de 50 ans d'expérience dans l'activité de DJ.
2: Tu vas perdre des auditeurs.
1: mais non, c'est un métier dans lequel on se perfectionne justement avec l'âge. Et tu collectionnes depuis combien d'années? Plus de 60 ans?
2: Oui, ça a commencé dans les années 60.
1: Donc, tu as pu collectionner à une époque bénie pour la musique.
2: Bah, disons que quand tu es jeune, tu n'as pas beaucoup de sous, donc tu aimerais acheter plein de choses, évidemment. Donc, je vais rattraper après.
1: Ah oui, par contre, forcément, le fait de ne pas avoir trop d'argent quand tu étais jeune...
2: Oui, il faut savoir que les disques étaient chers pour l'époque, hein, plus chers que peut-être maintenant.
1: Ça représentait quoi, à peu près?
2: Ça représentait, je ne sais pas, Moi, dans mon souvenir, il fallait vraiment économiser ou piquer dans le porte-monnaie de maman. Hein,
1: ok.
2: Puisque je ne faisais pas.
1: Ouais. Tu as commencé à collectionner vers le milieu des années 60, le début des années 60?
2: Oui, c'est-à-dire, oui.
1: Collectionner, à acheter des disques.
2: Acheter des disques, voilà. J'ai commencé par les 45 tours, évidemment, parce que c'était moins cher. Puis après, on est passé au format supérieur, 33 tours.
1: Ouais. Et tu les achetais où? Tu habitais en région parisienne, à Paris même?
2: Ah, j'habitais à Paris, j'habitais dans le 5e arrondissement, et donc il y avait des disquaires un peu partout. Hein, il y avait des petits disquaires, enfin il n'y avait pas tant que ça, et si tu veux, il n'y avait pas beaucoup de choix non plus, parce que l'importation était minimale, il n'y avait que les têtes de série, surtout pour les groupes anglais et américains. Donc,
1: Beatles et les Stones, mais voilà, peut-être pas les autres.
2: Voilà, c'est un peu plus tard que s'est monté des magasins Boulevard Sébastopol. Donc, il y avait la Fnac qui est venue après, et avant, il y avait Boulinier. Enfin, pas Boulinier, je me souviens plus du nom de ce. Et un jour, ce magasin, dont je me souviens pas du nom, qui était Boulevard Sébastopol juste au début, il y en a des auditeurs qui doivent s'en souvenir. Et je suis rentré, et là, j'ai dit, mais je connais rien. Il y avait plein de disques de partout. Et c'est là que ça a commencé vraiment à être beaucoup plus intéressant pour pouvoir avoir beaucoup plus de matière. Quoi.
1: Mon précédent invité, René, parlait de Lido Musique.
2: Lido Musique.
1: Sur les Champs.
2: Oui, j'ai connu sur les Champs-Élysées. Ça c'était à la même époque. Mais, disons que c'était le quartier un peu... C'était pas donné, Lido Musique. Par contre, du choix. Et c'était un endroit qui était très bon pour les DJ. Parce qu'ils avaient des cabines son et tu pouvais écouter... des piles de disques et de faire ta sélection. Mais ça, j'ai connu ça un peu plus tard.
1: On va commencer cette émission par une première pause musicale. L'artiste que tu vas nous présenter, tu l'as découvert comment? Tu l'as découvert à la radio?
2: À la télé, en voyant une télé, oui. C'était Pop Club, Pop quelque chose. Et qui
1: c'est
2: avait...
1: José Arthur, non?
2: Non, c'était pas José Arthur. La radio. José Arthur,
1: exact.
2: Le Pop Club, c'était très bien. Je l'écoutais aussi, ça. Mais Jimi Hendrix, je vois...
1: Je vois de quoi tu parles.
2: Et ouais. Je vois Joe. Ouais, là, alors là, j'étais les yeux écarquillés, les oreilles qui sont passées devant, et j'ai tout de suite adoré, quoi. Et ça a été un flash immédiat. Donc, dès que j'ai pu m'acheter des 45 tours de Jimi Hendrix, j'en ai acheté.
1: T'as commencé par Jimi Hendrix.
2: Jimi Hendrix, et il y a aussi y a les premiers disques dans ma mémoire, c'est 10 Years After aussi.
1: Oui.
2: Mais Jimi Hendrix avant, et d'autres dont on parlera peut-être.
1: Super. Par quoi va-t-on commencer l'émission?
2: Écoute, je n'ai pas voulu prendre le plus connu de cette époque-là, mais c'est ses débuts, c'est sur le premier album, c'est Up From The Sky, qui est donc fait partie des premiers morceaux enregistrés par Jimi Hendrix, seul.

0: Otis Redding, oui.
1: Otis Redding sur Radio Pays d'Auvergne, PHU. Un des deux premiers disques achetés par mon invité de, du mois, Philippe Gentil, DJ, collectionneur de disques depuis, ouf.
0: Ouais.
1: Un paquet d'années.
0: Déjà, là, ça, c'est 66, ce morceau-là.
1: Ouais.
0: Donc, c'est... Alors, c'est étonnant, parce que moi, j'étais beaucoup plus branché rock, blues.
1: Ah ouais.
0: Oui, au départ, ouais, c'était plus pour truc. Et quand j'ai entendu Otis Redding, alors là, ça m'a encore fait un choc, au même titre que Jimi Hendrix. Et ce morceau, Try a Little Tenderness particulièrement, parce qu'il y a une montée dans tout ce morceau, et c'est exceptionnel. Et cette voix unique, et malheureusement, 2 ans après, il disparaissait, notre ami Otis Redding. N'a
1: pas et Jimi Hendrix aussi, est mort en 70, très jeune. Ouais. Et les deux, d'ailleurs, se sont produits au Festival de Monterey en 67, qui a lancé un peu le mouvement Peace and Love, enfin le mouvement hippie.
0: C'est assez
1: Ouais, toute cette époque psychédélique.
0: Oui.
1: Dans les années 60, tu as commencé à acheter des disques à Paris, et puis comme tout bon collectionneur, enfin, c'est par un coup de chance, tu t'es retrouvé aux platines dans un club à l'Alpe d'Huez. Est-ce que peux-tu nous raconter tes débuts de discothécaire? Parce que je sais qu'on disait disquaire ou discothécaire à l'époque.
0: Oui,
1: on disait pas disjockey ni DJ.
0: J'ai encore une feuille de paye où il y a marqué
1: c'est
0: le
1: énorme.
0: Bunny Club discothécaire, emploi.
1: C'est la classe.
0: Oui, c'est complètement par hasard parce que j'étais monté pour faire de la photo à l'Alpe d'Huez, photo de piste, là, et ça m'ennuyait. Par contre,
1: tu étais photographe?
0: Photographe de piste, mais j'étais pas photographe, mais c'était des boulots, tu sais, tu te mettais sur les pistes, tu photographiais les gens, ils venaient avec un ticket, ils venaient chercher, ils vendaient.
1: Ah, okay.
0: C'était assez. Et ça me plaisait pas beaucoup parce que c'était un peu du
1: travail. Un job saisonnier?
0: Oui. Et mais par contre, tous les soirs, j'étais en boîte de nuit pour être le photographe de la boîte de nuit, et j'y restais toute la soirée. Plutôt que de faire plusieurs boîtes de nuit, je restais dans une salle, je devenais le photographe attitré. Et un soir, le discothécaire, le DJ de cette boîte qui s'appelait Saint-Trope s'en va. Le patron, je sais comment je vais faire, il est parti. J'ai dit, mais moi je peux le faire, moi. Tu sais faire? Oui, je montais. Mais comme je m'intéressais beaucoup à la musique, je lui ai dit simplement, demain, je vais venir, ce que je peux venir de l'après-midi pour un peu checker tous les disques, pouvoir faire une session pour le soir et avoir une playlist. Enfin, tout au moins connaître les disques. Il m'a dit, OK, le lendemain, j'ai fait mon truc, ça a très bien marché, donc je suis resté. Et ça, je suis resté plusieurs années, j'ai fait plusieurs boîtes à l'Alpe d'Huez.
1: Plusieurs saisons d'hiver?
0: Plusieurs saisons d'hiver, oui.
1: Et t'avais quel âge? 18-19 ans?
0: Ouais, j'ai commencé à 19 ans, j'avais 19 ans. Alors évidemment, c'était pas le matériel qu'on a aujourd'hui. Il y avait deux platines duales, une table de mixage qui n'en était une, parce que si on veut bien le croire, c'était un potard qu'on tournait de la gauche vers la droite.
1: Ah ouais.
0: C'était rustique, mais ça marchait très bien.
1: Et tu n'avais pas de pitch non plus, j'imagine, pour régler la vitesse des disques. Tu avais uniquement le sélecteur 33, 45, 78 tours.
0: C'était tout à l'oreille. Et puis, en gros, c'était plus savoir lire ce que désiraient les gens.
1: Ouais.
0: Puis il ne faut pas oublier qu'à l'époque, tu avais aussi des séries slow. En boîte de nuit.
1: Ah oui.
0: Tu avais la partie, ce qu'on appelait le jerk, ce qui regroupait à peu près toutes les musiques qui bougeaient. Et puis, les séries slow. Donc, de temps en temps, et ça a disparu. Mais bon, ça a permis de former beaucoup de couples, ces séries slow.
1: Ouais. Et ouais, c'est une autre époque. Moi, j'ai connu les slow dans les années 90. C'était un peu, on trouvait ça un peu ringard à notre époque. Mais,
0: je viens voir.
1: Mais ça permettait des rapprochements quand même.
0: Comme tu dis.
1: Alors, je t'ai demandé de ramener tout type de disques selon des séries bien précises. On va passer à la deuxième respiration musicale de l'émission, qui est... Les deux disques rares.
0: Ah oui,
1: deux des disques rares que tu as dans ta discothèque, parce qu'avec tous les disques que tu as, tu dois avoir quelques pièces rares.
0: Oui, alors il fallait trouver un éclectisme dans le... Et là, j'ai trouvé donc le morceau qu'on va écouter, le premier, donc c'est Amédée Pierre. C'est un chanteur de la Côte d'Ivoire, et il est apparu dans les années 60, alors qu'à l'époque, il n'y avait pas une tradition musicale très puissante. C'était plus la musique ghanéenne, congolaise, qu'on écoutait en Côte d'Ivoire. Et donc, lui a été appelé le rossignol, parce qu'il avait une voix, certainement, qui plaisait à beaucoup de gens. Voilà, donc on va écouter le morceau. Donc,
1: bon courage pour la prononciation.
0: Oui, je te permets de le lire.
1: Alors, Goué Uyamo.
0: Tu parles très bien le sénégalais.
1: Ninsekbe Nagye.

0: Les Mogols sur Radio Pays des Rois RPHU, d'une sélection de disques rares par mon invité de ce mois, Monsieur Philippe Gentil. Peux-tu nous parler de ce disque ?
1: Oui, alors c'est un groupe qui est joué donc par les Mogols, qui est les pionniers du rock turc, si tu veux, et ils ont ils ont adapté la musique donc traditionnelle avec des instruments modernes, orgue, guitare. Et donc, ils ont sorti ce premier album en 1971. Et ça a eu le grand honneur d'avoir le prix de l'Académie Charles Cros.
0: C'est pas mal, hein. Ça sent bon le chambre indien, comme je disais en antenne.
1: Et oui, donc...
0: Ça rappelle un peu l'ambiance de Midnight Express, qui est sorti en 70, mais je crois qu'il se déroule à cette époque-là.
1: C'est 69, Midnight Express, le film est sorti après, mais l'histoire du gars, c'est en 69.
0: C'est bien ça, oui, c'est bien ça. Donc,
1: j'étais sur place.
0: C'est ce que tu m'as dit, ouais. tu aurais pu l'acheter à l'époque, mais forcément tu connaissais pas.
1: Je connaissais pas, j'étais sur plus tard et j'ai cherché longtemps. Et donc je l'ai trouvé il y a pas si longtemps que ça, quoi.
0: T'as beaucoup voyagé, t'as beaucoup acheté de disques à l'étranger ?
1: À l'étranger, oui, mais en même temps, tu sais, je partais longtemps, donc je ne voulais pas me surcharger de poids.
0: Ouais.
1: Et donc, je privilégiais le voyage. Voici, je peux te raconter une anecdote. En Inde, je trouve un jour à Mumbai, et dans le quartier des antiquaires, je trouve un disque des Beatles en 78 tours.
0: Ouf !
1: Parce qu'en Inde, c'est-à-dire qu'en Inde, ils n'avaient pas encore les 33 tours. Et donc, ils ont pressé les Beatles en 78.
0: Et tu l'as tout.
1: Et je ne l'ai pas parce qu'il était cassé et le type en voulait déjà quand même un certain prix. Et donc, un disque cassé, je ne l'ai pas pris parce que c'était trop cher pour un disque cassé. Il aurait été entier, oui, j'aurais fait un effort.
0: C'est intéressant ce que tu dis. Je vais vérifier sur Discogs. Une édition indienne en 78 tours des Beatles.
1: Oui, tu trouveras ça.
0: Incroyable. Donc, forcément, en tant qu'amateur de musique, il y a des disques dont tu ne pourrais pas te passer si demain tu devais partir sur une île. Encore faudrait-il qu'il y ait l'électricité. Ou si demain tu devais sauver, je sais pas, du feu, de l'eau, des disques. Quels seraient ces disques ?
1: On a ces chouchous, hein. On a donc les groupes qui t'ont marqué. Donc, le groupe qui m'a marqué, vraiment, c'est les Doors, comme beaucoup de gens. D'ailleurs, je ne suis pas le seul. Et je fais partie des gens qui ont adoré ce groupe.
0: Pourquoi ? Moi, j'adore aussi. Mais...
1: Bon, déjà, je l'ai écouté. Tu reçois la musique, déjà, tu te dis, oh, ça me plaît. Donc, après, tu vas plus loin. Tu écoutes, parce qu'il y a un personnage dedans qui s'appelle Jim Morrison, que tout le monde connaît. Et donc, dès que tu t'intéresses un peu à sa poésie, il y a quelque chose, moi, qui m'intéressait beaucoup. Mais ça n'a pas été le premier abordage de ça. Ça, je m'y suis intéressé plus tard. C'était la musique. Et comme tous les grands groupes, il faut qu'il y ait, même s'il y a un leader, il faut que derrière, il y ait une équipe qui soit très forte. Et là, il y avait vraiment un guitariste, un batteur qui était les piliers de ce groupe et qui donnait la discrétion de Krieger quand il joue et en même temps une qualité de jeu qui est unique. Et donc c'est un peu ça qui a fait, avec Manzarek évidemment, à l'orgue qui faisait la basse. Il n'y avait pas de bassiste. Hein.
0: Oui.
1: Il jouait à la main gauche, il faisait la basse. Je crois que dans certains enregistrements où ils ont utilisé des bassistes quand même. Et donc c'est ça qui m'a... Et puis donc j'ai écouté le premier disque, et puis le deuxième, et puis j'ai acheté tous les disques. Dès qu'ils sont sortis, il n'y en a pas tant que ça d'ailleurs.
0: Et à part les deux premiers qui sont uniformes et psychédéliques, c'est vrai qu'ils ont fait des albums assez variés quoi.
1: Oui, ils sont variés. On reste quand même sur cette particularité de musicale, quand même, les mêmes instruments. Mais c'est vrai qu'il y a des variantes, oui, surtout. Un album qui est le moins apprécié des amateurs, c'est Soft Parade. Mais quand on l'écoute aujourd'hui, moi, je trouve qu'il y a des choses très intéressantes dedans, même si c'est celui qui est le plus décrié.
0: J'invite les auditeurs, les auditrices, s'ils peuvent se procurer la biographie de Ray Manzarek, qui est décédé il y a déjà plus d'une dizaine d'années, où il raconte toute l'histoire des Doors. Les autres musiciens ont écrit aussi sur les Doors, mais tu l'as lu, Philippe, la biographie de Manzarek ?
1: J'en ai lu des biographies.
0: Mais celle-là est top. Celle-là est top. Il parlait d'un carré magique entre les musiciens et Jim.
1: C'est ce qu'il fait. Parce qu'en plus, sur scène, il était impossible à suivre. Donc, ils étaient d'une patience d'ange.
0: Ouais. Ouais, à moitié défoncé, à moitié bourré. Ou totalement défoncé, totalement bourré. Et donc, on va écouter un extrait de l'album Morrison Hotel, sorti en 1970. Maggie McGill, on en parlera après.

0: parrain de la soul, the godfather of soul, James Brown. The hardest working man in the business, je crois aussi, Mr. Dynamite.
1: Mr. Dynamite, ouais. C'est au début aussi, c'était très, très rapidement. Bah là, on est déjà, c'est déjà le 37e album de James Brown, ça.
0: En 73, c'est déjà le 37e.
1: Eh oui. Donc, cet album...
0: The Payback.
1: The Payback, donc initialement était prévu pour la BO d'un film, Blaxploitation, Hell Up in Harlem, mais pour des raisons obscures, il a été refusé, alors que c'est un des meilleurs albums de James Brown. Donc c'est considéré pour être un des sommets de sa carrière quand même, hein, ça.
0: Ouais, c'est album. Excellent. Avec ce groove, Stone to the Bone, ça veut un peu dire... jusqu'à l'os, quoi. Défoncer jusqu'à l'os, Stone to the Bone.
1: De la pierre à l'os, oui.
0: Stone,
1: de la pierre à l'os, ouais. De la
0: ouais,
1: pierre
0: alors
1: à
0: c'est
1: l'os,
0: pas, non, c'est pas défoncer, c'est défoncer, ouais, c'est ouais. Stone avec un D. Ouais, Stone ouais. To the Bone, la pierre à l'os, ouais, je sais pas ouais. Comment on pourrait traduire ça, mais
1: ouais, c'est un groove. C'est au Parker dessus, tout ça, tout, ouais. C'est tout, les grands, quoi.
0: C'est un groove, un tight groove, comme disent
1: les. C'est le funk, c'est
0: les Américains.
1: Tu peux pas ne pas bouger là-dessus, c'est impossible. Dire quelqu'un qui bouge pas, c'est qu'il est sourd, quoi. C'est tout simple.
0: Un des deux disques de chevet de mon invité du mois, Philippe Gentil. Donc, quand tu étais jeune, tu es tombé amoureux du rock psychédélique et du funk.
1: C'est-à-dire que ça a commencé avec Otis Redding et ça a suivi
0: la
1: avec
0: soul.
1: Le rhythm and blues de l'époque.
0: Après, la soul et le funk, ouais. Voilà, le funk, R&B.
1: Des mecs comme Vigon, français, marocain, qui avait fait des trucs. Et puis, alors, James, qui a été vraiment la pierre fondatrice du funk, quoi. Donc, qui a changé tout à fait les rythmiques, les temps, etc. On va pas rentrer dans un cours magistral, mais.
0: Le biopic sur James, c'est pas mal.
1: Oui, il est pas mal fait.
0: Oui, il filait des amendes à ses musiciens quand il loupait une note ou un quart de temps.
1: Ouais.
0: Donc, Philippe, t'as commencé, entre guillemets, ton activité, je dis pas carrière, parce que t'as pas fait carrière là-dedans, t'as commencé ton activité à l'Alpe d'Huez. Après, tu m'as parlé d'une expérience du côté de Banyuls, c'est ça ?
1: Oui, après Banyuls, j'avais un ami qui avait réussi dans un Banyuls d'avoir la direction d'une boîte de nuit. Et donc, comme on se connaissait bien, on avait fait des soirées ensemble déjà DJ à Paris, à l'époque où il était étudiant. Et il m'a dit, écoute, j'ai besoin de toi pour faire la saison, mais on va s'associer, on va le faire ensemble. Et donc, on a tenu pendant 2 ans cette boîte de nuit. Je ne vais pas raconter tout parce que ça va prendre toute l'émission. Mais donc, ça avait été une très, très bonne expérience parce que tenir une boîte de nuit en pays catalan, ce n'était pas forcément facile. Mais on a eu une chance énorme, c'est qu'on avait comme ami... un gars qui jouait au rugby et qui était viticulteur de Banyuls, qui était le futur maire de Banyuls d'ailleurs. Donc, et lui, il a dit, attends, au Castelbéart, c'était le nom de la boîte, on ne touche pas. Et on n'a jamais eu de problème. Formidable. Je le souhaite à tout le monde.
0: Ça t'a permis de te faire la main. Et puis, bien des années après, tu as tenu une affaire dans le coin, à Marseillan, dans laquelle tu passais la musique régulièrement.
1: Oui, alors
0: t'as jamais décroché, t'as eu plein de boulots différents, d'affaires différentes, mais t'as jamais décroché de la musique.
1: Ah oui, non, ça c'était pas possible. Je suivais l'actualité musicale, j'achetais des disques, je faisais des soirées chez moi, privées. Je faisais plus ça, disons, que professionnellement. Et donc, après, quand on arrive plus tard dans les années 80, donc fin 80, j'ai ouvert un bar à tapas à Marseillan. Et donc, c'était comme on avait le droit de rester ouvert jusqu'à 2h du matin. À partir de 11h du soir, la partie restaurant s'arrêtait. Et là, c'était la fête. Alors, j'avais mes disques et je mettais tous les soirs de la musique. Et d'ailleurs, il y en a qui vont se reconnaître, qui se souviennent d'avoir passé des soirées extraordinaires.
0: Ouais, moi, quand j'étais adolescent, enfin, quand je commençais à sortir en boîte en 88-89, j'ai entendu à l'époque parler du tango, mais malheureusement, jamais eu la chance de venir chez toi. J'ai jamais eu l'occasion de venir chez toi. J'aurais bien aimé connaître cette ambiance, mais bon, j'étais trop jeune.
1: On a bénéficié d'années magnifiques au niveau de l'ambiance, au niveau de la fête.
0: Ouais, j'imagine.
1: C'était à vivre.
0: Et est-ce que tu passais tes plaisirs coupables au tango?
1: Non.
0: Non.
1: Non, les plaisirs coupables, c'est toujours pareil. On s'écoute sans dire oh non, je peux pas passer ça, quoi. Mais j'aurais pu parce qu'il faut aller à fond dans la vie. Hein. Il faut savoir. Il y a des disques, par exemple, que j'achète, que je casse pour qu'ils ne paraissent plus, mais je n'en parlerai pas parce que je ne veux pas faire dire le mal de tout le monde.
0: Alors moi, il m'arrive de passer les plaisirs coupables, genre Barry Manilow, Copacabana. C'est un grand plaisir coupable. C'est sorti, j'avais 4-5 ans et j'ai toujours adoré ce morceau et j'ose le passer. Mais celui qu'on va écouter maintenant, je pense que tu as dû le passer.
1: C'est pas un grand plaisir coupable, c'est juste parce que c'est un disco indien. Et donc, on peut en parler tout de suite.
0: Bien sûr, vas-y.
1: Oui, donc c'est tiré d'un film qui s'appelait Disco Dancer, qui a été un succès pratiquement mondial en 1982. Et ça a été en Russie, regarder ce film. D'ailleurs, on peut le voir sur YouTube, si ça vous amuse.
0: Ah ouais,
1: de regarder un film Disco 82 indien.
0: Ah ouais. Disco Dancer s'appelle
1: Disco
0: le film.
1: Disco Dancer, ouais, tu le trouves.
0: On va aller chiner ça.
1: Ouais, sur YouTube. Et donc, la chanteuse qui chante le morceau, qui s'appelle donc Jimmy Aya, elle s'appelle Parvati Khan. Et étonnamment, elle est indienne, mais elle était née à Trinidad et Tobago.
0: Ok.
1: Et donc, cette chanson est inspirée d'un tube du groupe Ottawan, T'es OK.
0: Ouais, T'es Bat, T'es In.
1: C'est là où je suis coupable.
0: Ok. Alors, écoutez ça.

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1: Jean-Pierre et les rebelles, ouais, sur Radio Pays des Horaires. Je suis d'un des plaisirs coupables de mon invité du mois. Philippe Gentil.
2: Je suis sous la table là.
1: Ah mais non, c'est rigolo, c'est
2: non.
1: Sympa.
2: Écoute,
1: qu'est-ce que tu kiffes dans ce morceau?
2: Ce qui kiffe, c'est que c'était en 62. En 62, j'allais dans les booms de mes cousins qui avaient 5-6 ans de plus que moi.
1: D'accord.
2: Ils avaient 16-17 ans. Moi, j'avais 10 ans, quelque chose comme ça, 12 ans. Et je les regardais, il y avait les filles qui dansaient. Bon, c'était fabuleux.
1: Ça, c'était
2: moi.
1: Un tube de l'année 62 ?
2: 62. Donc j'imagine, j'étais tout gamin, et donc je regardais ça, moi.
1: J'aime.
2: Et ouais, c'était
1: il est
2: sympa.
1: Pas mal, ce morceau.
2: Oui, c'est du yéyé, quoi, ouais. De l'époque, avec la partie orgue, etc. Amusant.
1: C'est cool. Et donc, on en parlait tout à l'heure en arrivant au studio. Donc, la musique, t'as jamais quitté. Et depuis le Covid, là, malgré ton jeune âge, tu t'es remis à fond dans le DJing.
2: Eh oui.
1: Et tu continues, bien sûr, d'acheter des disques. Tu en vends même. On peut te voir souvent dans les bourses au vinyle, auxquelles parfois je participe. T'achètes des nouveautés, tu restes à la page, quoi. T'as jamais décroché de la musique.
2: Non, j'écoute pas.
1: Tu vas voir les concerts, tu vas voir les DJ aussi.
2: Voilà,
1: tu vas écouter
2: puis
1: les DJ.
2: Là-dedans, je trouve des choses intéressantes qui sont dans mes goûts, qui sont la prolongation de toute une histoire musicale, finalement. Hein. Quand tu réfléchis, tout a une origine. Et quand on va prendre, par exemple, voilà, le blues, le funk, le rhythm and blues, le funk. Après, on a eu le hip-hop, bah après, maintenant le rap. Et ça continue. Si tu veux, c'est une histoire qui continue. Et chacun prend sa voix.
1: Ouais.
2: C'est intéressant de trouver là-dedans ce qui t'intéresse, mais il faut rester à l'écoute. Mais il n'y a pas de raison.
1: Ouais, bah tu as raison. J'espère que...
2: Ouais, donc,
1: j'espère que je ne deviendrai jamais un vieux con en disant c'était mieux avant, parce que ouais, non, la musique malgré tout évolue, il y a des choses nulles qui sortent, mais il y a des choses très bien aussi.
2: Ouais. Non, puis ça c'est amusant, par exemple,
1: et
2: quand je
1: évolue.
2: Fais des sets de DJ et que je reprends par exemple les débuts du hip-hop et que je fais écouter ça à ceux qui
1: genre
2: écoutent
1: Curtis,
2: du rap.
1: Curtis Blow.
2: Bah, voilà, cette époque, Curtis Blow et toute cette période. Et c'est amusant parce que tous ceux qui écoutent du rap ne connaissent pas forcément ça. Et ils se disent, ouais, c'est bien ça. Ben
1: ouais.
2: Oui, ben je dis, c'est ce que vous écoutez aujourd'hui, il y a pas si longtemps que ça. Quoi.
1: C'est vrai que je t'ai entendu jouer plus d'une fois The Breaks de Curtis Blow, presque disco. Hein.
2: Ah oui, bah oui, il y a des influences.
1: Avec des percus.
2: Pas que ça non plus, tu vois, il y a d'autres choses. Mais donc c'est pour ça qu'on évolue. Bah, tiens, par exemple, le morceau qu'on va passer, le suivant, c'est aussi l'évolution, hein, parce qu'on est là dans du P-Funk. C'est plutôt suisse. C'est des Suisses. Hein.
1: Un groupe suisse de P-Funk.
2: De P-Funk, oui, c'est du P-Funk. Donc, qui est arrivé après avec George Clinton, donc la suite de James, etc., quand même, tout ça est la suite.
1: Ouais, et puis d'ailleurs, si on a le temps, on passera peut-être un Sly Stone, le troisième pionnier du funk.
2: Peut-être si on a le temps, on verra ça, oui. Hein. Après.
1: Donc, tu nous présentais ce groupe suisse là, de P-Funk que tu as vu sur scène et t'as adoré, t'as acheté leur disque à la sortie.
2: Bah, c'était un concert comme ça, c'était... Secret Place à Montpellier.
1: À
2: Saint-Jean-de-Védas, oui. Et donc, ils étaient là, je suis allé, j'avais entendu parler, mais je ne connaissais pas vraiment. Et c'est donc deux Suisses qui se rencontrent en 99 au sein d'un groupe, ils étaient au sein d'un groupe funk qui s'appelait In Effect. Je ne sais pas si tu te souviens.
1: Non,
2: après la dissolution, ils sont formés entre Shreeze, Maze, qui sont leurs deux noms, quoi. C'est du jazz P-Funk, le premier album 2023. Dub Frequency, c'est dont on va entendre donc le morceau, c'est leur premier album. Et donc, comme musicien, entre autres, un ancien membre de Parliament, Funkadelic, Amfielder au clavier.
1: Oui, qui est décédé.
2: Voilà. Et oui,
1: il n'y a pas très longtemps. Et il y a Juan Rozoff aussi, qui est
2: Greg,
1: un peu le pionnier.
2: Greg Boyer au trombone aussi.
1: Je ne connais pas lui.
2: Greg Boyer. Et donc, j'ai trouvé que c'était très intéressant parce qu'ils sont vraiment dans l'esprit et ça sonnait très, très, très bien.
1: On va écouter True Love de Shreeze and Maze.

0: Les Montpelliérains de Rhinocéros sur Radio Pays d'Hérault et RPH Sud, un disque, une nouveauté, c'est un disque qui est sorti en 2024, amené par mon invité du mois, Philippe Gentil. Tu peux nous parler un peu de Rhinocéros?
1: Rhinocéros, à l'origine, c'était un groupe qui s'appelait les Maracas, qui sont Montpelliérains et qui ont évolué, ils sont partis dans la plutôt on va dire la techno, hein, c'était ou la French Touch,
0: le rock, l'électro rock, dance rock, je sais pas comment on pourrait dire ça, étiqueté un peu French Touch, mais ils sont plutôt du rock, hein.
1: Et ils viennent de sortir leur dernier album là, qui sont
0: Psychoanalysis
1: de Montpellier, donc c'est un groupe régional, ça fait plaisir de parler aussi de groupes de la région qui ont réussi quand même.
0: Ouais, Patou et Jean-Phi, des gens très sympas au demeurant.
1: Ouais.
0: J'aimerais, pour finir l'émission, qu'on parle de la bourse au vinyle qui aura lieu à Pézenas dans le cadre du Printival et que tu organises, Philippe.
1: Oui, c'est la troisième édition. Et donc, nous, à chaque fois, on essayait d'étoffer un peu le Printival. Et donc, en créant cet événement, donc cette bourse au vinyle, avec une exposition juste derrière, parce que c'est à l'hôtel Flotte Sébazan, et il y a une salle d'exposition. Et là, il y aura chaque année, il y a une exposition. Là, ça va être des pochettes de disques. J'oublie le nom de la personne qui a fait ça, mais il invente des pochettes de disques. Il raconte une histoire d'un groupe qui n'existe pas, et il fait tout le figuratif et toute la pochette. Et c'est vraiment magnifique. Et donc, ça sera pendant toute la durée du Printival, les 5 jours, cette exposition sera visible et gratuite. Et juste devant, le samedi 25, on sera là avec une dizaine d'exposants pour proposer des disques.
0: Et quelques CD aussi.
1: Et quelques CD, enfin tout ce qu'il y a à la musique.
0: Peut-être des cassettes aussi même.
1: Oui, ça peut arriver bien sûr, mais c'est le vinyle, musique, éventuellement des bouquins, enfin tout ce qui touche à la musique. Voilà, et donc, écoutez, c'est ouvert. Ça sera ouvert de 10h à 19h.
0: Et les infos sont disponibles sur le site du Printival. Voilà. Il me semble qu'il y a un site qui s'appelle, dont le nom de domaine est printival.com. Je ne vais pas dire de bêtises. Sinon, sur les réseaux sociaux.
1: Les réseaux sociaux, et ça sera annoncé. Et donc, c'est facile à trouver. C'est en plein dans le cœur historique de Pézenas, là où se trouve le musée Bobby Lapointe, d'ailleurs. C'est exactement à cet endroit-là. Vous n'aurez aucune difficulté à trouver.
0: Ok, merci beaucoup Philippe de m'avoir accompagné. Bon, on a survolé ta vie en musique au travers des disques, des séries de disques que je t'avais imposées. Et bon, ceux qui veulent suivre Philippe au platine, vous pouvez peut-être le trouver sur les réseaux. En tout cas, vous verrez passer certainement.
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Le mec, au fur et à mesure de sa chute, il se répète sans cesse pour se rassurer. 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

0: Il est minuit à Syracuse, 17h à Veracruz.
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0: Il est 1h à Lamballe, 7h à Oulan-Bator.
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0: nous avons eu la chance, enfin pas moi mais c'est Patrick en fait, qui a eu la chance de pouvoir faire monter dans sa visa le beau-frère de George Clinton, Bill Clinton.
1: Lui-même.
0: Et Hillary sur la banquette arrière.

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0: les 2 heures à Maastricht et 20 heures à La Havane.
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